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0: Ouais, les cougars modernes. Bonjour, comment ça va bien, vous bien? Eh ben moi aussi, un peu galère, mais comme d'hab, c'est vendredi, youpi. On n'a jamais été aussi près du week-end. 2h30 de musique et d'infos, on va essayer, hein, tranquillou. Avec la technique moderne, tout ça, faut que je m'habitue. Bah oui, à 60 berges, c'est pas évident. Alors, qu'est-ce qu'on va faire? Donc, 2h30 avec des invités. Ah oui, on va sortir tout à l'heure. Hors les murs, ça, c'est très tendance de dire aujourd'hui, hors les murs. Eh ben, on sera aussi hors les murs, à 9h moins le quart, direction Verteillac et l'espace culturel Sauvagny, qui accueille pour un concert ce soir à 19h30, deux artistes britanniques, Kate Rose et Monica Watt. On les entendra et je les ai rencontrés. On écoutera tout à l'heure cet entretien à 9h moins le quart et on terminera la matinale avec ces deux jeunes autrices, compositrices et interprètes. C'est une soirée unique qui vous est proposée à l'espace Sauvagny de Verteillac. On va bouleverser la fin de cette matinale tout à l'heure, donc à 9h moins le quart. Sinon, eh bien Christine Laborde sera avec nous. C'est le week-end des Journées européennes du patrimoine. Direction Castelnau, la chapelle et son château. Et puis notez tout de même que n'oubliez pas le guide entre 11h et midi sera entièrement consacré aux Journées européennes du patrimoine, entre le patrimoine en péril dans notre Ribéracois avec Gérard Mazière, Julie Martinet de l'Office de tourisme Drone et Belle pour parler de l'abbaye de Brantôme. On parlera également avec Édouard Perrin du retable de Belémas et de Montignac-la-Crems. Et puis on terminera entre 11h et midi avec la ferme du Parco et Lou Corlin. Donc plein de choses, plein d'invités, mais ça ce sera donc entre 11h et midi. Sinon, eh bien on retrouvera Christian, ouais, ce sera très bucolique, comme le vendredi maintenant, avec d'abord Michel et la chronique jardinage, et puis on parlera des oiseaux à 8h moins 5 avec Christian et son invité. Autre rendez-vous, Clément, pour les sorties de cette fin de semaine et quelques propositions cinématographiques. Eva avec l'horoscope tout à l'heure. Guillaume également, l'éphéméride du sport, l'éphéméride de ce vendredi avec Thierry. Et puis également le programme télé de ce soir. On parlera également d'un tournage avec Guillaume Guix qui se tourne en ce moment en Lot-et-Garonne. Je vous en parlerai donc à 7h15. Car au château de Montcassin. Voilà pour quelques rendez-vous. Puis il y en aura d'autres. Rendez-vous dans les communes, l'info, la musique et tout ça. Merci de nous avoir choisi. Tout de suite, les titres de l'actualité. C'est sur Liberté FM. Et ça va démarrer. Voilà. C'est du bonheur. Dans l'actualité, ce matin, d'abord à Saint-Germain-et-Mons, un feu a ravagé un hangar de 300 mètres carrés. Et puis une quinquagénaire portée disparue, un appel à témoins est lancé à Saint-Privat-des-Prés. Dans l'actualité judiciaire, cette fois-ci, la famille du maître Yogi Girondin jugée en appel depuis mercredi pour viol devant la cour d'assises de la Dordogne témoigne, ils étaient tous lobotomisés là-dedans. C'était militaire, a déclaré l'un des témoins. Je vous proposerai donc de vous relater à 7h cette affaire. Et puis la météo avec un temps couvert aujourd'hui, pas mal de nuages. Les températures quasi de saison autour des 15 degrés ce matin, 23 dans l'après-midi.
1: Et nous sommes le 18 septembre aujourd'hui, nous fêtons les Ariane, Nadège et Océane. Et en ce 18 septembre, je pourrais vous parler de Philippe Croizon, amputé des quatre membres qui traversent la Manche à la nage en 2010, ou de la première publication du New York Times en 1851. J'aurais aussi pu vous parler de l'abolition de la peine de mort en France, votée à l'Assemblée nationale en 1981. Mais par décret impérial du 18 septembre 1811, Napoléon Ier confie la mission de lutte contre le feu à Paris à un corps militaire, le bataillon de sapeurs-pompiers pompiers de Paris. La décision intervient suite à un accident, un bal tragique auquel l'empereur Napoléon Ier échappe de peu. L'insuffisance du système de sécurité de l'époque est mise en évidence et à cette époque, seul le modèle militaire constitue un gage d'efficacité, d'où la décision de l'empereur de militariser la première unité de pompiers professionnels de France. Avec l'extension de Paris en 1860, qui en fait ses limites actuelles, le bataillon s'agrandit et devient un régiment en 1866.

0: C'est l'heure de votre rendez-vous jardinage avec Michel Villechauvin. Bonjour Michel.
1: Bonjour Christian, bonjour à toutes, bonjour à tous.
0: Alors aujourd'hui, on va se poser la question du jardinage dans les temps prochains. Car voilà, on constate tous que les saisons ont un peu changé et peut-être qu'il faut changer nos habitudes pour pouvoir continuer à récolter.
1: Voilà, tout à fait. Bon, une année comme cette année, je pense qu'elle ne va pas se répéter exactement.
0: On l'espère.
1: Pas exactement les mêmes. Je pense qu'on a vu quand même quelque chose de...
0: D'extrême.
1: D'extrême, après, enfin, pas tout à fait, mais disons si, oui. Quand même un peu extrême.
0: Ouais.
1: Toutes ces canicules qui
0: oui.
1: sont suivies et du manque d'eau qui accompagnait la sécheresse
0: bien sûr,
1: et tout.
0: Bien sûr.
1: C'était très difficile. Bon, les années à venir, ce ne sera peut-être pas tout à fait comme ça. Mais il va falloir quand même essayer de repenser notre jardin, l'organisation
0: oui.
1: de notre jardin.
0: Oui.
1: Et surtout le moment de plantation et

0: semis. Mmh. Il va certainement falloir avancer dans la saison. Mmh. Comme je dis souvent, par exemple, si vous avez l'habitude de semer les pommes de terre au mois d'avril, ben, oui. Il va peut-être falloir les semer au mois de février.
1: Okay.
0: Pour plusieurs raisons, pour éviter qu'elles manquent d'eau, mmh. pour éviter qu'elles soient attaquées par les doryphores. C'est les doryphores, ils attaquent très peu les plantes. Pommes de terre comme ça. Elle est déjà à moitié venue, pommes de terre, et il faut qu'elle ait le temps de fleurir avant d'être bouffée, quoi, les doryphores.
1: Mais est-ce que ça résiste au froid ?
0: Au froid, pas trop. Pas trop, mais on peut toujours les protéger. Soit des vieilles fougères, pas les nouvelles parce qu'elles sont pas sorties. Mais une couche de vieille fougère, ça suffit pour les protéger. On en met 20 cm dessus.
1: D'accord.
0: Bon, dès qu'il fait bon, on le retire, on le met sur le côté.
1: Oui.
0: Ou alors, il y a certains voiles, pas forcément des voiles de forçage, mais des voiles d'ombrage, ça peut suffire aussi pour protéger des gelées de moins 2 ou moins 3 degrés.
1: OK.
0: Qui évite de brûler les jeunes tiges, quoi.
1: Très bien. D'accord.
0: Après, les jeunes tiges, même si une fois une petite gelée, ben, il y a des. Mmh. Ça repousse, hein.
1: Oui.
0: Ça a tendance à faire d'autres tiges sur le côté.
1: D'accord.
0: Il ne faut pas leur faire le coup plusieurs fois aux pommes de terre. Mais alors, il va falloir, changer toutes ces habitudes-là. Peut-être que les pieds de tomates, eh ben, pareil, au lieu d'attendre au 15 mai, ben, on va peut-être les planter début avril, sans oublier qu'il peut toujours y avoir une petite gelée qui passe
1: et
0: par là. Bon, les plantes tomates, on sait que c'est très fragile. Voilà, mais il y a des habitudes, il va falloir repenser tout ça.
1: Oui.
0: Peut-être repenser aussi notre mode de culture, au lieu de semer et puis de laisser la terre, à part le plan qu'on a mis, mais la terre annule, hein, que demande beaucoup de travail, il faut arracher l'herbe qui pousse. Peut-être qu'il va falloir commencer à prévoir de la permaculture, quoi. Il faudra toujours qu'il y ait du végétal au sol, une bonne couche, là, un bon tapis. Eh bien, on étale ça avant de planter, et puis après on fait un petit trou là, à l'endroit de la plantation. On écarte ce végétal, on le laisse, et on plante. Et il va falloir prendre toutes ces habitudes-là. Alors du végétal comme ça, pour mettre au pied, c'est pas évident d'en trouver en fin d'hiver, quoi, au début de printemps. Donc après, il va falloir que chacun s'arrange chez lui, et, ou dans son secteur. Bon, c'est différent d'un secteur à l'autre.
1: Alors justement, comme c'est différent d'un secteur à un autre, tu rêves de créer une rencontre de jardiniers de différents secteurs pour partager les expériences, pour voir quelles sont les adaptations qu'il faut peut-être envisager. Et on lance un appel aux jardiniers du Grand Ribéracois, voire au-delà, pour peut-être, si ça vous intéresse, d'échanger par rapport à vos expériences. Il faut trouver un lieu, peut-être de se réunir une fois par mois pour faire un constat.
0: Oui, ce serait bien de, les jardiniers de se réunir de temps en temps. Oui, une fois par mois me paraît être une bonne cadence. Oui, oui. Bon, on peut facilement se déplacer sur 10, 15, 20 kilomètres, quoi. Ça peut être un très sympa. Et ensuite, de comparer nos méthodes, parce que d'un secteur à l'autre, c'est pas les mêmes, les dates sont pas les mêmes. Chacun chez lui ou autour de chez lui. Il y a des habitudes, il y a des petites choses à apprendre les uns les autres. Alors, on va pas vous dire, je vais pas dire là-bas aux gens de Verteillac de faire ce que je fais à Chantirac. Je vais leur dire, moi, je fais ça, et vous, qu'est-ce que vous faites? On compare tout ça. Pour essayer de faire face à ces sécheresses et ces canicules qui, et à mon avis, vont revenir. Bon, peut-être pas dans la même intensité que cette année. Mais d'ailleurs, bon, le réchauffement climatique, je pense que tout le monde maintenant
1: a compris que c'est une réalité.
0: Et c'est une réalité, donc il va falloir faire avec.
1: Alors, on va peut-être donner ton numéro de portable, non? Qu'est-ce que tu en penses?
0: Mais oui, on peut toujours m'appeler n'importe quand.
1: Ok.
0: Le jour de la nuit, si je ne réponds pas, ben, je vous laisse un message et je rappellerai.
1: Alors, donne-nous ton numéro de portable,
0: alors,
1: Michel.
0: Alors, le 06 77 78 29 67.
1: Très bien, cet appel est très sérieux. Voilà,
0: si on pouvait trouver un petit groupe là, de jardiniers, dans chaque secteur, qu'il y en ait un ou deux là, qui viennent, et bon, on trouvera bien un endroit pour se réunir, un petit endroit sympa, bon, pendant 2 heures, quoi.
1: C'est ça.
0: Bon, je sais bien que les jardiniers sont souvent à la retraite, moi c'est le cas, donc on peut venir un peu n'importe quand en semaine. Bon, le samedi matin, nous on est déjà pris, par notre propre association. D'ailleurs, je dis, tous ceux qui veulent venir à notre local à Chantirac, l'été c'est de 9h à 11h, et l'hiver de 10h à midi.
1: D'accord.
0: Le local de l'association Jardin Nature à Chantirac. Ceux qui veulent venir, la porte est ouverte, quoi.
1: Parfait. Et on fera le point dans les chroniques à venir. On relancera cet appel s'il le faut pour essayer de trouver des jardiniers qui seraient prêts à échanger sur les différentes expériences dans les différents secteurs, on va dire, du Grand Ribéracois. Merci beaucoup, Michel.
0: Merci, au revoir.
1: Et à très vite.

0: Quittons le Finistère pour les planètes. Un peu d'altitude avec l'horoscope Eva pour ce vendredi.
1: Bélier, vous clôturez ce vendredi avec une avancée concrète sur quelque chose qui vous tient à cœur depuis longtemps. Taureau, une petite fête ou une célébration spontanée en fin de journée vous régale. Les Gémeaux, vous recevez un retour enthousiaste sur quelque chose que vous aviez partagé sans trop y croire en ce mois de septembre. Cancer, votre instinct vous pousse à vérifier quelque chose avant de partir. Les Lions, votre présence remarquée lors d'un événement vous ouvre une piste que vous allez creuser très prochainement. Amis Vierges, votre rigueur tout au long de la semaine est appréciée. Balance, une belle conversation en fin de journée avec quelqu'un d'inattendu vous donne matière à réfléchir ce week-end. Scorpion, vous partagez enfin quelque chose que vous gardiez pour vous et la réaction de vos proches vous touche énormément. Les Sagittaires, votre bonne humeur est contagieuse en cette fin de semaine. Capricorne, vous bouclez un dossier avec la satisfaction du travail accompli. Verseau, votre curiosité vous entraîne vers une découverte de dernière minute qui alimente vos rêves du week-end. Et les Poissons, une frontière douce s'efface ce vendredi.
0: Eh bien, si elle s'efface, très bien, on va faire avec. Merci beaucoup. On marque une petite pause et on se retrouve évidemment, ce sera juste après sur Liberté FM pour la suite des événements. À tout de suite.
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8: Aujourd'hui, nous sommes le 18 septembre. Revenons ensemble sur le parcours d'un dernier rempart du football anglais, un dénommé Peter Shilton. C'est une figure du foot outre-Manche à qui on consacre notre portrait du jour. Il s'agit de Peter Shilton, un gardien de but à la carrière et à la vie aussi trépidante que fascinante. Shilton est né le 18 septembre 1949 à Leicester, dans le centre de l'Angleterre. Leicester sera d'ailleurs son premier club professionnel, en prenant la suite d'un autre grand gardien de but anglais qui n'est autre que Gordon Banks. Avec les Foxes, il jouera 9 ans. Puis vint une litanie d'autres clubs tels que Stoke City, Southampton, Plymouth, Derby County et j'en passe. Au total, Shilton reste dans un effectif professionnel de foot jusqu'en 1997, soit presque 3 décennies au haut niveau. tellement incroyable qu'on lui comptabilise plus de 1300 matchs officiels disputés, mais on reviendra sur ses records personnels un peu plus tard. Pour revenir sur son parcours en club, c'est avec Nottingham Forest qu'il va forger son plus beau palmarès. Il devient un des héros du City Ground, le stade de Forest, quand en 1978, à la quasi-surprise générale, le club du centre du pays remporte le championnat. La stupéfaction est encore plus grande quand il enlève deux éditions de la Grande Coupe d'Europe des clubs, la C1 en 1979 et en 1980, mais Peter Shilton, c'est aussi le symbole d'une sélection anglaise qui souffle le chaud et le froid dans les années 70 à 90. Car oui, la carrière de Peter s'étend sur 20 années, certes en dents de scie, mais elle a le mérite d'être très longue. 125 sélections avec le maillot flanqué des Trois Lions, ce qui fait de lui, à l'heure où on se parle, du footballeur international anglais le plus capé. Sa cape la plus célèbre reste sans nul doute ce 22 juin 1986 à Mexico, en quart de finale de la Coupe du Monde contre l'Argentine. Une défaite 2-1, mais surtout cet épisode qui va coller à jamais à la peau du portier britannique. Il sera en effet l'éternelle victime de la fameuse main de Dieu de Diego Maradona. Jusqu'au mois d'août 2025, Peter Shilton avait un record, un sacré record. Il avait officiellement disputé 1390 matchs officiels entre 1966 et 1997, un record depuis battu par le gardien brésilien Fabio. Qu'importe, Peter Shilton aura toujours sa part d'histoire pour tout ce qu'il a réalisé au sein de sa longue carrière. Demain, on consacrera notre portrait du jour à une incroyable histoire d'amour entre deux athlètes d'exception. Mais ce sera demain pour d'autres histoires d'un jour, avec Mémoire Sport.
0: Ce sera dans la matinale, effectivement.

0: Il est 7h.
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0: Les titres de cette édition avec tout d'abord cet appel à témoins lancé à Saint-Privat en Périgord après la disparition d'une femme de 54 ans. Un feu a ravagé un hangar de 300 mètres carrés à Saint-Germain et Mons. Dans l'actualité sportive, promu en régional 1 après une saison réussie, le club de Ribérac aborde un nouveau défi avec réalisme et ambition. Terrasson Ribérac ce dimanche à 15h30 au stade de Baudry. En Gironde, insultes et menaces de mort dans un collège, un parent d'élève condamné à 6 mois de prison. Enfin, la météo avec un temps couvert ce matin, pas ou peu de pluie. Le soleil devrait revenir dans l'après-midi. Bonjour, un incendie s'est déclaré dans un hangar de 300 mètres carrés dans la commune de Saint-Germain-et-Mons. Une

Centaines de sapeurs-pompiers de Lalande et Bergerac sont intervenus et ont évité la propagation vers un deuxième bâtiment, le hangar, ainsi qu'un tracteur stationné à l'intérieur. 19 tonnes de blé ont été détruites dans l'incendie. Fort heureusement, il n'y a aucun blessé. La gendarmerie de Dordogne lance un appel à témoins pour tenter de retrouver une femme de 54 ans, Marie-Odile. Elle est portée disparue depuis dimanche dernier. La quinquagénaire a quitté le centre hospitalier de la Ménardie à Saint-Privat-des-Prés à 9h du matin et n'a plus donné de nouvelles depuis. L'établissement du Périgord Vert accueille notamment des personnes âgées dépendantes et un foyer d'accueil médicalisé. La Périgourdine mesure 1m60, elle est mince, a les cheveux grisonnants, coupés au carré, court et se déplace difficilement. Elle portait au moment de sa disparition une veste en jean bleu et une casquette noire de marque Nike. Les gendarmes invitent les personnes qui disposent d'informations à composer le 112 ou le 17 si vous avez des informations concernant cette personne disparue depuis la semaine dernière. Dans l'actualité aussi, avant de parler sport, après une phase d'un an de tests, l'hôpital de jour, plaies et cicatrisation de l'hôpital privé Francheville à Périgueux se fait connaître. Cet hôpital de jour prend en charge des patients porteurs de plaies chroniques non guéries après environ 3 semaines. On compte plusieurs intervenants au 3e étage du bâtiment, dont un chirurgien, des infirmières ou encore une diététicienne, pour essayer de trouver l'origine de la plaie et la soigner la plus rapidement possible. Une plaie qui ne cicatrise pas, ce n'est pas si rare et il faut agir. L'hôpital de jour, Francheville, traite divers types de plaies. Les ulcères, des plaies du pied diabétiques, des retards de cicatrisation post-chirurgicaux, quelques brûlures relativement superficielles. Ce sont des soins qui durent extrêmement longtemps, qui coûtent très cher à la société. Les plaies des diabétiques constituent une majorité de la patientèle à l'hôpital de jour. Éviter l'errance des patients d'infirmières en médecins, trouver l'origine de la plaie pour soigner au plus vite en ambulatoire. Pour cela, il faut plusieurs corps de métier, dont une diététicienne qui traque les carences et les excès alimentaires. Elle prend l'exemple d'un patient avec un tabagisme très actif. Une plaie au niveau vasculaire, ce qui est important dans l'alimentation, c'est que la nicotine a une influence sur certaines vitamines et certains minéraux. La vitamine C, par exemple, qui a un rôle essentiel dans le processus de cicatrisation. Donc, a été mis en place une supplémentation qui donne un petit coup de boost et fait la cicatrisation. Une cicatrisation qui se fait plus rapidement grâce à l'ensemble de soins spécifiques de cet hôpital de jour, plaies et cicatrisation à Francheville. Après avoir validé sa montée au terme d'une saison réussie en Régional 2, Ribérac s'est remis au travail pour aborder les exigences du niveau supérieur malgré une préparation relativement courte. Le quart a terminé début juillet. L'entraîneur Benjamin Mignot dresse un bilan positif du travail accompli sur le prêt. Pour cette nouvelle saison, le staff ribéracois a misé sur un recrutement ciblé et territorial. La priorité a été donnée aux joueurs du cru ou déjà passés par le club. Symbole de cette démarche, le retour du polyvalent Jean-Baptiste Savy. Formé à l'école de rugby de Ribérac, il avait quitté le club durant les années un peu galères pour tenter l'aventure au niveau supérieur. Un retour facilité à Ribérac par des racines familiales solides. Autre visage marquant, Pierre Tournebise, convaincu par la proximité et l'esprit du projet. Installé à 10 km du stade, le joueur passé par Clermont, Brive, Le Cap, Vert ou encore Bergerac cherchait un ancrage local. Le projet de Ribérac l'a convaincu. Une approche pragmatique qui consolide l'effectif sans cesser évidemment la dynamique. Cette dernière malgré cela, il faut rester lucide avec l'exigence de la compétition. Plusieurs relégués de Fédéral 3 et des formations armées promettent un championnat particulièrement serré cette saison. Et l'enjeu, ce sera cette rencontre avec le déplacement pour Ribérac au stade de Baudry de Terrasson à 15h30.
Dans l'actualité en Gironde, après

0: 16 ans. Il est arrivé dans le box des prévenus du tribunal correctionnel de Bordeaux, encadré de policiers après avoir passé une nuit en détention. Ce père de famille de 37 ans qui a bousculé au début de la semaine un assistant d'éducation avant de proférer des insultes puis des menaces de mort à son encontre, ainsi qu'à l'encontre de la directrice du collège Camus à Aisines, a été condamné à 1 an de prison, dont 6 mois avec sursis probatoire pendant 2 ans. Hier, dans le cadre d'une procédure de comparution immédiate à l'issue de l'audience, il a été maintenu sous les verrous. Sa compagne, âgée de 32 ans, poursuivie pour les mêmes faits, a écopé de 6 mois de prison avec sursis. Tous deux ont interdiction de paraître au collège Camus et d'entrer en contact avec les victimes. Chacun est également condamné à payer une amende de 750 € pour avoir pénétré de force dans l'établissement scolaire. Les parents résidant au Taillon-Médoc se sont rendus au collège parce que leur fille venait d'être réprimandée par un enseignant. Dans le reste de l'actualité ce matin, 2 blessés lors d'une fusillade à proximité d'une école dans le département de l'Oise à l'heure de la sortie des classes hier, provoquant la panique chez les élèves qui ont été confinés. Le parquet a ouvert une enquête pour tentative de meurtre. Soupçonné de vouloir organiser une action violente contre ses propres collègues, un policier de 35 ans affecté dans les Yvelines a été mis en examen dans une enquête anti-terroriste. Je termine cette édition par la météo.
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0: Un ciel couvert ce matin sur le département, pas ou peu de pluie. Et puis le temps redeviendra sec avec de larges éclaircies pour l'après-midi. Côté température, on est à 15 degrés à Saint-Paul-l'Isonne ce matin, 23 attendu à Gaujac et Gajac et Rouillac dans le courant de l'après-midi. Le temps va rester sec pendant les prochains jours, indique d'ores et déjà Météo France Agen, pendant au moins 8 jours, avec une remontée des températures à partir de demain. Il est vrai qu'aujourd'hui ça tourne autour de 22-23 degrés. Pour demain après-midi, on devrait être autour des 26 à 27 degrés du nord au sud de la Dordogne.
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0: Bonne fête aux Nadège, Ariane, Nadia, Nadine, Sonia. Aujourd'hui, en ce vendredi 18 septembre, 261e jour de l'année, c'est la fête nationale au Chili, jour de son indépendance en 1810. Le soleil va se lever à 7h31, se coucher encore un peu plus tôt à 19h57. C'est 4 minutes de soleil en moins. Froid de Sainte-Nadège annonce pour bientôt la neige. Vu les températures, on devrait être protégé du froid pendant quelque temps.
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0: On retrouve la musique sur le 96.1 et puis ensuite on parlera de télévision. Avec Thierry, bien sûr.

0: Merci beaucoup. C'était Jennifer. On parle de télévision, le programme d'abord pour ce soir avec Thierry. Bonjour.
1: Bonjour, au programme de votre soirée télé de ce vendredi 18 septembre sur TF1, qui sera le plus nul? Le divertissement présenté par Camille Combal. Sur France 3, la carte au trésor, Stéphane Bern propose une nouvelle aventure au cœur du Jura. Terre de grands espaces, de forêts d'épicéas et de cascades spectaculaires, ce territoire offre des paysages d'une beauté saisissante. Sur M6, Arnaque, magazine présenté par Julien Courbet. Sur TMC, Céline Dion, une voix, un destin, série documentaire. Née au sein d'une modeste famille nombreuse d'une petite ville du Québec, Céline Dion est devenue une star internationale de l'industrie musicale. Sur France 2, Capitaine Marlowe, série avec Corinne Maziero. Sur France 5, Et au milieu coule une rivière, film réalisé par Robert Redford. Et puis sur TFX, Balle perdue, film avec Alban Lenoir. Lino, un magicien de la mécanique, utilise ses talents pour des braquages. Alors qu'il se fait attraper, le capitaine de la brigade, Antigo Fast, lui offre une opportunité de se racheter. Très belle soirée télé à tous.
0: Oui, bah écoute, merci beaucoup. On se retrouve tout à l'heure. Alors, on va parler encore de télévision, hein, puisque la population de Léritz-Montcassin, dans le Lot-et-Garonne, a considérablement gagné en habitants depuis quelques jours, et le nombre de voitures stationnées sur la place centrale en témoigne, car le bourg, et plus spécialement le château de la commune, accueille le tournage du film « Tu feras tomber les rois », le premier long-métrage de Maïté Sonnet, connu pour « Massacre », en 2019, présélectionné au César du meilleur court-métrage. La cour était pour l'occasion transformée en plateau de cinéma, même si le décor n'était pas atypique, puisque la scène reproduit une fête de vendange au milieu du château viticole, qui a aussi achevé sa récolte. Un peu à l'écart de la dizaine de techniciens, le producteur, Ethan Selser, qui collabore avec la jeune réalisatrice, reçoit les visiteurs tout sourire. Malgré la chaleur, l'ambiance est décontractée au pied de la demeure. Chargée en nombre, pas moins de 70 figurants étaient conviés pour une scène clé que l'on verra à la fin du film. Le tournage a débuté en Gironde au mois d'août pour se poursuivre à Marmande et 15 jours dans une maison de Cocumont. C'est aussi le seul jour de présence d'une figure du cinéma français, Guillaume Wix. Assis sur un banc près la pause déjeuner, il attend patiemment que les caméras se rallument. Il joue le père du rôle principal, Sibyl, qui l'été de ses 13 ans retrouve sans ses parents, parti au chevet de son petit frère hospitalisé. Seule, la réalisatrice l'avait vu dans Cassandre et donc a été séduite par le comédien qui est actuellement l'affiche de la série GIGN sur Netflix. Et donc c'est pas la première venue dans le Lot-et-Garonne, puisqu'il a tourné déjà à Casteljaloux et Bouglon pour Les Rois du Monde avec Céline Salette. C'était en 2014, puis après on l'a vu sur Arte dans Polar Park, et le nombre de productions dans le département s'est intensifié grâce au concours du bureau d'accueil des tournages. On devrait reparler évidemment de cette production dans les prochaines semaines.
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0: Et nous, on se retrouve avec Clément pour les sorties. Et oui.

0: Capri.
1: Ben oui, partons. Allez, c'est parti.
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4: Bonjour, c'est Clément et aujourd'hui on se retrouve pour vos idées de sorties. Ce lundi 14 septembre, Josie Danse reprend les cours tous les lundis soirs au foyer rural de Saint-Michel de Rivière. Les mardis et mercredis soirs au gymnase Jean Zé de La Rochelais à la salle du premier étage. Et tous les jeudis soirs à la salle Rosa Bonheur de Saint-Olé. Pour plus d'informations, vous pouvez contacter Josie Danse au 06 80 53 90 42 ou au 06 78 26 29 44 23. Dimanche 20, t'es dansant la grande guinguette de septembre, de 14h à 19h à la salle du Vieux Tilleul à Coursac, animée par l'orchestre Croque-Musette. Entrée à 13€, une pâtisserie et une soupe offerte. Réservation au 06 70 72 20 28 ou encore au 06 22 68 26 79. Dimanche 20 septembre, à 14h, Mégaloto organisé par l'association Les Amis du Pain à Mincignac. C'est animé par Lionel, c'est 10€ par personne pour les cartons à volonté avec de nombreux lots à gagner et cartes cadeaux de 100, 150, 500 et 1000€. Sur place, Maxi Bingo, jeu du bar, loto bonus, sandwich, hot dog, frites, kebab, burger et pâtisserie. Dimanche 20 septembre à Saint-Méard de Drône, randonnée organisée par les cavaliers meneurs La Vallée et Equiliberté, comprenant café du matin, casse-croûte avec Sivelles sur le circuit, apéritif du midi et soupe de haricots et pique-nique tiré du sac. Frais de participation 10€, inscription de 8h30 à 10h, réservation recommandée au plus tard le 15 septembre. Pour plus d'informations, contactez le 06 71 07 90 98 ou bien le 06 81 32 68 01. Dimanche 4 octobre à Mincignac, 2 mégaloto à 10h30 et à 14h30, organisé par les Amis du Pain et animé par Lionel. C'est 10€ les cartons à volonté pour un loto et 15€ pour les deux. Il y aura de nombreux lots à gagner et des cartes cadeaux aussi. Sur place, jeu du bar, forfait 6 jeux, loto bonus bourriche, midi repas 12€, entrée plat dessert plus 6 jeux du bar. Et dimanche 11 octobre à Mincignac, 2 méga loto à 10h et à 14h, organisé par les Amis du Pain et animé par Lionel. C'est 10€ les cartons à volonté pour un loto et 15 pour les deux. Il y aura de nombreux lots à gagner et aussi des cartes cadeaux. Sur place, jeu du bar, forfait 6 jeux, loto bonus bourriche, midi repas 12€, entrée plat dessert plus 6 jeux du bar. Voilà, c'était vos idées de sortie. Vous pouvez retrouver le détail de toutes ces manifestations sur le site de Liberté FM ou sur notre page Facebook. Si vous aussi vous souhaitez faire la promotion de vos manifestations sur notre antenne, envoyez-nous un mail à contact@libertefm.fr. contact@libertefm.fr. Quant à moi, je vous dis à très vite.
1: À tout à l'heure pour la rubrique cinéma. Deux thèmes se côtoient dans la vitrine jusqu'au mois de novembre à Rouffignac-Saint-Sernin de Reillac. La fée buissonnière et secret des bois. Pour Mathieu Dupuis, des objets oubliés deviennent ses fondations. Il les assemble, les détourne, les réinvente. C'est aussi avec du bois glané durant ses balades dans la forêt qu'il taille, qu'il trouve son inspiration. Pour lui, c'est un passage secret pour ceux qui prennent le temps de regarder. Il aime dire qu'il préfère les vides habités et les silences pleins. Mélanie des Haies de Gassard, quant à elle, crée des bestiaires étranges, poétiques, à base de papier mâché, auxquels elle mêle des objets anciens, des éléments naturels ou autres trouvailles récupérées. Passionnée par les contes depuis son enfance, elle sculpte des créatures fantastiques, inspirées par la nature et sa capacité à marier différents matériaux, union insolite. Les deux artistes venus de Rouffignac et Campagne présentent une vitrine où l'imagination et le rêve permettent de s'évader à travers des personnages fantastiques ou des habitations où se mêlent réalité et irréalité. Alors pour mieux comprendre leur univers, la boutique évidemment de Mathieu et Mélanie à Rouffignac-Saint-Sernin de Reillac ou alors leur site lafaibuissonniere@gmail.com et mathieu.secretdesbois@gmail.com.
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0: Plein de choses, il veut plein de choses. C'était Flo de la Vega. La matinale hors les murs tout à l'heure, ouais, c'est nouveau. C'est un nouveau concept, pourquoi pas. En tout cas, c'est un rendez-vous à 9h moins le quart. Je serai à la Sauvanie. C'est l'espace de Verteillac qui accueille deux artistes en résidence cette semaine. Et point d'orgue, le concert qu'elles donneront, Kat Rose et Monica Watt, 19h30. L'espace Sauvanie, les deux artistes au micro de Liberté FM, et nous les entendrons ensuite chanter juste avant 9h, puisque vous le savez, je termine la matinale avec des artistes du département ou département limitrophe. Petit coup de pouce projecteur pour ces talents confirmés ou en devenir, et ce sera le cas avec Kate Rose et Monica Watt que nous entendrons tout à l'heure, donc à partir de 9h moins le quart sur Liberté FM pour cette matinale qui se terminera hors les murs à Verteillac. Avant cela, nous irons à Castelnau, c'est au téléphone, avec Christine Laborde pour parler des journées européennes du patrimoine et le château de Castelnau qui accueille une conférence de Julien Adam consacrée à la bataille de Castillon. Nous en parlerons donc avec Christine Laborde tout à l'heure à 8h20. Bienvenue sur Liberté FM, tout de suite c'est votre journal, il est 7h30.
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0: Dans l'actualité ce matin, cet appel à témoins lancé par la gendarmerie après une disparition d'une femme à Saint-Privat en Périgord. La justice, la famille du maître Yogi Girondin, jugé en appel depuis mercredi pour viol devant la cour d'assises de la Dordogne, témoigne. Rendez-vous en Lot-et-Garonne dans un instant avec un commerçant agené soupçonné de trafic de stupéfiants. Et puis la météo, un temps couvert, peu ou pas de pluie pour ce matin. Et puis de belles éclaircies sont attendues dans l'après-midi. Bonjour, premier titre de ce journal, cet appel à témoins lancé par la gendarmerie pour tenter de retrouver une femme de 54 ans, Marie-Odile. Elle est portée disparue depuis dimanche dernier. La quinquagénaire a quitté le centre hospitalier de la Ménardie à Saint-Privat-des-Prés à 9h dimanche du matin et n'a plus donné de nouvelles depuis. L'établissement du Périgord Vert accueille notamment les personnes âgées dépendantes et un foyer d'accueil médicalisé. La périgourdine mesure 1m60, elle est mince, a les cheveux grisonnants, coupés au carré court et se déplace difficilement. Elle portait au moment de sa disparition une veste en jean bleu et une casquette noire de marque Nike. Les gendarmes invitent donc les personnes qui disposent d'informations à composer le 112 ou le 17. Dans l'actualité également, cet incendie qui a eu lieu à Saint-Germain-et-Mons, dans un hangar de 300 mètres carrés. Une vingtaine de sapeurs-pompiers de l'Alain des Bergerac sont intervenus et ont ainsi évité la propagation à un deuxième bâtiment. Le hangar ainsi qu'un tracteur stationné à l'intérieur et 19 tonnes de blé ont été détruits dans l'incendie. Fort heureusement, aucun blessé n'est à déplorer. Hier, au deuxième jour du procès en appel pour viol de Richard Sada, ses ex-épouses et ses enfants ont dressé le portrait d'un homme violent et manipulateur, exerçant une emprise implacable. Le témoin se fait de longues secondes, les yeux fermés, et remonte ses lunettes sur son nez, s'excuse. « C'est difficile pour moi, ça remonte à 34 ans. Depuis une dizaine de jours, j'ai beaucoup de souvenirs qui remontent. Hier, elle déposait devant la cour d'assises de la Dordogne pour le deuxième jour de ce procès en appel. » Elle a été la seconde épouse de cet homme de 65 ans, condamné en 2024 par la cour criminelle de la Gironde à 14 ans de réclusion pour des viols sur 4 femmes. Hier matin, son témoignage, celui de sa première femme et ceux de ses 3 fils nés de ces 2 unions, ont dressé le portrait d'un prédateur mêlant violence et séduction pour parvenir à ses fins, abusant de sa position de maître yogi versé dans la philosophie de son Inde natale. Sa première épouse avait 18 ans quand elle a rencontré Richard, alors âgé de 24 ans, se décrivant comme une jeune fille naïve et lui comme un homme doté de beaucoup de charme. Elle l'a épousé au bout de 3 mois seulement, malgré les alertes de sa famille. Les premiers coups sont tombés 3 jours après leur mariage, car elle se refusait à lui. « J'étais sous emprise. Il me frappait quand je ne voulais pas subir ses assauts », poursuit-elle, évoquant les viols conjugaux et les accès de violence. Aujourd'hui encore, elle est écrasée par la culpabilité. Quand elle se libère de son étreinte, Richard Sada a déjà jeté son dévolu sur une autre femme. Cette dernière a 25 ans à l'époque. Elle est aussi impressionnée par son charme. Il se présente comme un grand maître, dit qu'il descend d'une lignée royale. Il a un tapis panthère chez lui, un tableau de 2 mètres sur 2. Ça lui a donné un côté exotique. Mais déjà, les mâchoires du prédateur se referment tandis que l'emprise se renforce. Violence, appétit sexuel insatiable, crise de colère alternent avec des cadeaux. À propos d'un fils qu'elle a eu d'une précédente union, il lui explique qu'il a été conçu avec le diable. « J'étais tétanisé par la peur », se souvient-elle. À bout, victime de dissociation émotionnelle liée à un stress post-traumatique, lui expliquera un neuropsychiatre des années plus tard. Elle sent la fin arriver. Elle a préparé des boîtes pour chacun de ses enfants avec ses bijoux, puis elle est partie faire le chemin de Saint-Jacques-de-Compostelle car elle allait mourir là-bas, dit-elle. Cet éloignement de Richard Sada s'est révélé en fait être son salut. 3 enfants de l'accusé ont également témoigné devant la cour hier. L'aîné, né de l'union de Richard avec sa première femme, a eu pour compagne la première plaignante pour viol de l'affaire. Tous les deux étaient en couple lorsque les faits auraient été commis, alors que Richard Sada entretenait une relation avec la propre mère de sa belle-fille. À la barre, son fils a parlé des coups de yoga comme d'une secte. Un de ses demi-frères, né du 2e mariage de l'accusé, s'est montré plus distancié, parlant d'une relation assez toxique entre ses parents avec sa mère, qui respectait une sorte de leadership patriarcal. À l'époque, l'avocate générale qui lui demandait ce qu'il pensait des faits reprochés à son père, il a esquivé. Moralement, c'est compliqué, a-t-il dit. Son petit frère, 3e, a témoigné. L'a fait en visioconférence depuis l'habitacle d'une voiture. Il n'a jamais subi de violence de la part de son père. C'est mon demi-frère, mon frère et ma mère qui ont reçu à ma place, dit-il. Mais il ne s'en cache pas, ce passé l'affecte énormément. Le verdict est attendu dans la journée. Dans l'actualité, mais cette fois-ci en Lot-et-Garonne, un commerçant à Genève soupçonné de trafic de stupéfiants placé en garde à vue. Ce commerçant installé place Pelletan à Agen était surveillé depuis quelque temps. Au début de la semaine, les policiers ont procédé à son interpellation. Lors de la perquisition de sa boutique, plusieurs grammes de cocaïne ont été découverts, ainsi qu'un peu plus de 1000 euros en liquide. L'individu, âgé de 53 ans, a reconnu vendre des produits stupéfiants. Lors de sa garde à vue, déféré devant le magistrat de permanence du parquet d'Agen, il sera prochainement jugé devant le tribunal judiciaire d'Agen. Son commerce, dédié au dépôt et au retrait de colis, est fermé, et cela jusqu'à un nouvel ordre. Enfin, la météo, c'est dans un instant, mais d'abord, soupçonné de vouloir organiser une action violente contre ses propres collègues, un policier de 35 ans affecté dans les Yvelines a été mis en examen dans une enquête antiterroriste. 2 blessés lors d'une fusillade à proximité d'une école dans le département de l'Oise à l'heure de la sortie des classes hier, ce qui a provoqué

0: Ce sera la moyenne pour demain et 28 attendu dimanche. Il fera encore beau, sec et chaud la semaine prochaine.
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0: Et je vous propose, tout en vous souhaitant une belle journée évidemment ce vendredi, de retrouver Thierry, c'est l'heure de l'éphéméride.
2: Et nous sommes le 18 septembre aujourd'hui, nous fêtons les Ariane, Nadège et Océane. Et en ce 18 septembre, je pourrais vous parler de Philippe Croizon, amputé des quatre membres qui traversent la Manche à la nage en 2010, ou de la première publication du New York Times en 1851. J'aurais aussi pu vous parler de l'abolition de la peine de mort en France, votée à l'Assemblée nationale en 1981. Mais par décret impérial du 18 septembre 1811, Napoléon Ier confie la mission de lutte contre le feu à Paris à un corps militaire, le bataillon de sapeurs-pompiers de Paris. La décision intervient suite à un accident, un bal tragique auquel l'empereur Napoléon Ier échappe de peu. L'insuffisance du système de sécurité de l'époque est mise en évidence et à cette époque, seul le modèle militaire constitue un gage d'efficacité, d'où la décision de l'empereur de militariser la première unité de pompiers professionnels de France. Avec l'extension de Paris en 1860 qui en fait ses limites actuelles, le bataillon s'agrandit et devient un régiment en 1866. Sa zone d'action est étendue à tout le département de la Seine, département qui comprend l'actuelle petite couronne francilienne avec Paris, les Hauts-de-Seine, la Seine-Saint-Denis et le Val-de-Marde. Fort de 8500 femmes et hommes, la brigade de sapeurs-pompiers de Paris défend aujourd'hui 124 communes et 7 millions d'habitants. Les pompiers de Paris ont sauvé plus de 30 000 vies en 2019. Leur devise, sauver ou périr. La citation du jour est signée de Victor Hugo. Sauver Paris, c'est plus que sauver la France, c'est sauver le monde.
0: Beau, c'est beau. Merci beaucoup. La musique à tout à l'heure. Gaëtan Roussel et Amel Bent.

Les rendez-vous pour cette journée de vendredi, ici ou là, dans le département, avec en ce vendredi un atelier bébé musicien. C'est pour les enfants de 3 mois à 3 ans à 10h à la médiathèque de la Roche-Chalais. Un ciné-doc avec la projection d'un pasteur de Louis Anquet à 20h au café associatif Les Idées Fusent.

0: L'espace Sauvani vous propose une collaboration résidentielle à partir de 19h30 avec Kate Rose et Monica Watt, que j'ai rencontrés. Et tout à l'heure, nous les écouterons à partir de 9h moins le quart depuis l'espace Sauvani de Verteillac, avant leur concert ce soir à 20h30. Autre concert à Verteillac, Lust in the Blue avec Kadijo, en invité à 19h au bistrot aux Petits Oignons. Et puis, autre rendez-vous, concert baroque à l'église de La Rochelle, c'est à 19h. Ribérac, l'art se lit, se regarde et se partage. Un fragment d'art vous propose une journée consacrée au livre et à l'image. Aujourd'hui, plusieurs artistes, auteurs viendront présenter et dédicacer leurs livres d'art. Ce matin, à la salle d'exposition du Centre culturel à 10h, puis à 15h à la Collégiale Notre-Dame. Une belle occasion de découvrir la création autrement par les ouvrages. Thierry Parésis nous en parlait dans cette matinale hier matin. Vous pouvez bien sûr retrouver en podcast sur libertéfm.fr cet entretien. Autre rendez-vous au sujet de fragments d'art, hein, soirée de projection et d'échange autour de l'art contemporain proposé par un fragment d'art à 20h à la Collégiale Notre-Dame. Et puis à Saint-Aquilin, musique trad irlandaise à 18h au Mikado Café, prix libre. Autre rendez-vous, vernissage et discussion autour de l'exposition photo Ma ruralité heureuse. À partir de 18h, c'est au Café Pluche à Comberanche et Peluche. À Bergerac, un thé dansant au profit de France Alzheimer à la salle René Coaco à 14h30. À Boulazac-Ilmanoir, la médiathèque confie les joueurs à partir de 8 ans à une soirée pour tester les dernières nouveautés en matière de jeux de société. C'est à 18h30. À Lannouaille, le duo Vivian Zasbo et Georgi Andy se produira à l'Épivert. Inauguration du lieu à 17h et le concert ensuite à prix libre à 18h. À Mozac, le port accueille la soirée de lancement de la fête du canal avec food truck, concert, régate et feu d'artifice à partir de 19h. Un apéro philo à Paysac, sommes-nous tous manipulés, avec Christian Lefebvre, c'est à la salle des associations à 18h30, entrée libre au chapeau. À Périgueux, le Sans Réserve organise la soirée d'ouverture de sa saison avec une présentation de la programmation par Rémi Chastenet, un concert de Claudio Rabé et un mix de Funky Bully à partir de 18h30, entrée gratuite. À Terrasson, le centre culturel ouvre sa saison avec un concert de musique de l'Est du groupe La Petite Esbrouffe et le spectacle poétique de marionnettes de Bébé Project par la compagnie Les Involtes. C'est en plein air devant le centre culturel. Une marche à Thenon cet après-midi pour la mémoire de 4 km. C'est organisé par France Alzheimer Dordogne. Marche ouverte à tous. Rendez-vous à 16h30. Juste après le café mémoire, hein, devant la mairie de Thenon. Voilà pour quelques-uns des rendez-vous aujourd'hui dans notre secteur. À noter également en ce vendredi à Saint-Médard-de-Mussidan une observation du ciel à 20h30 et c'est gratuit.
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0: Un peu de musique et puis rendez-vous avec Vanessa Paradis. Et après, il y a l'horoscope. Et puis on aura le rendez-vous ornithologique. Question.

0: Vanessa Paradis sur Liberté FM 96.1. Merci d'être avec nous. On va retrouver un peu de pub et puis ensuite des rendez-vous évidemment incontournables. Et notamment, comme nous sommes vendredi avec Christian pour parler ornithologie. Voilà, c'est un nouveau rendez-vous que l'on vous propose et vous pouvez retrouver évidemment les précédentes chroniques également sur libertéfm.fr. Voilà pour ces différents rendez-vous sur le 96.1. Merci d'être avec nous. Tout de suite, on va retrouver Eva pour l'horoscope. Bah oui, allez, c'est parti.
1: Bonjour au programme.
0: Bonjour. Ah ben oui.
2: Bélier, vous clôturez ce vendredi avec une avancée concrète sur quelque chose qui vous tient à cœur depuis longtemps. Taureau, une petite fête ou une célébration spontanée en fin de journée vous régale. Les Gémeaux, vous recevez un retour enthousiaste sur quelque chose que vous aviez partagé sans trop y croire en ce mois de septembre. Cancer, votre instinct vous pousse à vérifier quelque chose avant de partir. Les Lions, votre présence remarquée lors d'un événement vous ouvre une piste que vous allez creuser très prochainement. Amis Vierges, votre rigueur tout au long de la semaine est appréciée. Balance, une belle conversation en fin de journée avec quelqu'un d'inattendu vous donne matière à réfléchir ce week-end. Scorpion, vous partagez enfin quelque chose que vous gardiez pour vous et la réaction de vos proches vous touche énormément. Les Sagittaires, votre bonne humeur est contagieuse en cette fin de semaine. Capricorne, vous bouclez un dossier avec la satisfaction du travail accompli. Verseau, votre curiosité vous entraîne vers une découverte de dernière minute qui alimente vos rêves du week-end. Et les Poissons, une frontière douce s'efface ce vendredi.
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9: Bonjour Gilles.
10: Bonjour.
9: C'est l'heure de retrouver notre chronique consacrée aux oiseaux dans les matinales de Liberté FM. Après la bergeronnette grise la semaine dernière, vous nous emmenez aujourd'hui à la découverte d'un oiseau dont le nom est peut-être moins familier à beaucoup de nos auditeurs, le Tichodrome échelette. Alors, Gilles, qui se cache derrière ce drôle de nom ?
10: Alors, c'est une joie pour moi de vous présenter ce Tichodrome échelette qu'on surnomme l'oiseau papillon, et vous allez comprendre pourquoi.
9: Très bien.
10: Donc, c'est un oiseau de 17 cm, de 17 à 19 grammes, et qui a une longévité de 8 ans. Vous ne pouvez pas le confondre si vous avez le privilège de le rencontrer. Le Tichodrome échelette est un oiseau unique en son genre. En effet, c'est la seule espèce du genre Tichodroma qui lui-même est le seul de son ordre, les Tichodromidae. D'autre part, il est unique par le plumage et le mode de vie. L'identification de l'oiseau ne pose pas de problème quand on a la chance de l'observer. En effet, l'habitat rocheux qu'il fréquente ne prête aucun doute sur son observation. Ici en Dordogne, il faut trouver des falaises rocheuses comme du côté des Aisies. Vous ne le trouverez pas ailleurs.
9: Ah oui.
10: Quand on le voit en vol, il fait genre papillon, avec ses ailes courtes, arrondies et colorées de rouge ou de rose de façon très visible. Opposé, on voit un oiseau gris, le plus souvent avec une bande rouge le long de l'aile fermée. Mais comme il a un tic nerveux permanent qui lui fait écarter et refermer les ailes de façon rythmique, le rouge devient clignotant. Il y a un dysphorisme sexuel qui se voit au niveau de la gorge, noir chez le mâle, blanchâtre chez la femelle. Le bec est remarquable, de la longueur de la tête, fin et incurvé, un bec d'insectivore. L'œil est cerclé de blanc. Les pattes sont courtes, mais possèdent de longs doigts munis d'un ongle long et courbe. Le Tichodrome n'est pas migrateur, tout au plus erratique l'hiver. Descend dans les plaines sarlat. Une anecdote, un hiver j'étais devant ma fenêtre à Ribérac, je regardais le ciel, et j'ai vu un Tichodrome échelette qui passait devant.
9: D'accord.
10: Et j'en ai vu à Sarlat aussi, sur une église, l'hiver, quand il fait trop froid, il redescend.
9: Ah oui.
10: Son vol est lent du fait de ses ailes courtes et arrondies, mais cela ne l'empêche pas de parcourir des kilomètres pour gagner des sites d'hivernage lointains et d'en revenir. Le Tichodrome échelette est un oiseau solitaire que l'on observe le plus souvent seul sur sa paroi, excepté au nid. Le vide est son quotidien et son chant mélancolique s'inscrit bien dans un tel habitat. Il peut quitter sa falaise et gagner le bord du torrent qui coule, souvent au pied ou tout autre point d'eau, pour se désaltérer et se toiletter. L'habitat du Tichodrome est très spécialisé. On le devine à son nom qui, en français, signifie « le coureur des murs ». En période de reproduction, on le recherchera sur les falaises d'altitude, en France, au-dessus de 1000 mètres. Un oiseau qu'on peut voir dans les Alpes, par exemple. En hiver, l'aire de présence s'élargit et on note un vague abondage d'une fraction de la population jusqu'en plaine. Le Tichodrome est essentiellement insectivore au sens large. Son bec lui permet d'explorer les fissures de la roche, ce qui est fondamental en hiver. À cette saison, du fait de la rareté des proies, il dépend d'un territoire comme pour la nidification. Il se nourrit d'insectes de toutes sortes et de toutes tailles, de leurs cocons, mais aussi d'arachnides, des crustacés comme les cloportes, des petits mollusques. Il en nourrit ses jeunes. Quand il a la chance de tomber sur une ressource importante telle qu'une colonie d'hyménoptères, sa substance est assurée. Le Tichodrome échelette niche essentiellement dans les falaises d'altitude, de préférence sur celles qui sont partiellement végétalisées. Mais il peut également nicher sur une paroi artificielle telle qu'une pile de pont, une haute muraille de soutènement ou autre, à condition qu'elle soit haute et dispose d'une cavité. La nidification du troglodyte est, comme son nom l'indique, troglodyte. Il construit son nid, ou plutôt elle construit, car c'est du ressort de la femelle, dans une cavité de la roche, souvent en profondeur, et si possible avec une double entrée. Le nid lui-même est fait d'éléments végétaux divers, brindilles, fibres, radicelles, aiguilles de conifères, etc. Il peut inclure des poils ou des plumes. La femelle y pond en moyenne 4 œufs, légèrement tachetés de gris. Elle couvera 18 à 20 jours, apprivoisée par le mâle. La nichée est nourrie par le couple, majoritairement par le mâle. Les jeunes sont volants à l'âge d'un mois environ. Ils continueront à être nourris encore quelques jours par les adultes, jusqu'à ce qu'ils soient autonomes. À cause de son mode de vie, le Tichodrome est globalement mal connu et son statut local souvent à préciser. Mais pour autant qu'on en sache, l'espèce n'est pas globalement menacée.
9: Très bien, on écoute tout de suite ce chant mélancolique. Merci beaucoup Gilles, nous connaissons désormais un peu mieux le Ticodrome Échelette. La semaine prochaine, nous changerons complètement d'ambiance puisque nous nous intéresserons à un oiseau que l'on entend souvent davantage qu'on ne le voit, particulièrement lorsque tombe la nuit, la chouette hulotte. À la semaine prochaine donc, Gilles.
10: Oui, au revoir Christian.
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0: Bienvenue dans cette édition. L'actualité ce matin est dominée par cet appel à témoins lancé par la gendarmerie de la Dordogne. À Saint-Privat-en-Périgord, une femme de 54 ans a disparu depuis dimanche dernier. Le centre culturel Michel Manet à Bergerac lance sa saison culturelle. Les journées européennes du patrimoine en Charente, des vendanges à l'ancienne à Pons. Enfin la météo, une couverture nuageuse ce matin, mais de belles éclaircies, nous promet Météo France pour cet après-midi. Bonjour, un appel à témoins lancé par la gendarmerie de la Dordogne pour tenter de retrouver une femme de 54 ans, Marie-Odile. Elle est portée disparue depuis dimanche dernier. La quinquagénaire a quitté le centre hospitalier de la Ménardie à Saint-Privat-des-Prés à 9h du matin et n'a plus donné de nouvelles depuis. L'établissement du Périgord Vert accueille notamment des personnes âgées dépendantes et un foyer d'accueil médicalisé. La périgourdine mesure 1,60 m. Elle est mince, a des cheveux grisonnants, coupés au carré, courts et se déplace difficilement. Elle portait au moment de sa disparition une veste en jean bleu et une casquette noire de marque Nike. Les gendarmes invitent les personnes qui disposent d'informations à composer le 112 ou le 117. Dans l'actualité encore, l'association Emmaüs, où on peut à nouveau déposer des sacs de vêtements. À Coulounier-Chamiers, l'association annonce la reprise des dons. Elle avait été contrainte de les suspendre mi-août pour stopper l'afflux de textiles dans ses hangars, déjà saturés par 25 tonnes de linge. La situation s'est débloquée hier grâce au passage d'un camion du relais, le réseau national de collecte et de recyclage de textiles. L'entreprise avait annulé 2 camions au mois d'août parce qu'au niveau national, toutes ces plateformes étaient saturées de linge. Une reprise était annoncée pour la fin septembre et finalement c'est hier que donc un camion à nouveau est venu pour décoincer cette situation. 12 des 25 tonnes de vêtements amassés dans les hangars d'Emmaüs de Coulounier-Chamiers sont partis dans ce camion. Ce stock de textiles ne peut pas être vendu dans la boutique d'Emmaüs parce qu'il n'est pas forcément de saison. Et puis il y a quand même une certaine quantité qui ne peut pas être réutilisée et doit être recyclé. Cette suspension des dons commençait donc à présenter des difficultés pour l'approvisionnement du magasin. La boutique n'est pas vide, mais ce qui est important dans une boutique de vêtements classiques ou de seconde main, c'est d'avoir du renouvellement. Les clients qui viennent à Emmaüs viennent régulièrement. Au bout de 15 jours, 3 semaines, s'ils trouvent toujours les mêmes vêtements et que ceux-ci ne les intéressent pas, dans ce cas-là, il y a une chute évidemment au niveau des ventes. La vente des dons dans la boutique représente une grande part des revenus de la communauté à Coulounier, des revenus qui servent à accueillir les 22 personnes qui sont sur le site à l'année. Et sans ces ventes, l'association Emmaüs 24 serait gravement en danger. Les vêtements peuvent donc à nouveau être déposés sur le site d'Emmaüs à Coulounier-Chamiers, rue Eiffel, du lundi au samedi de 8h à midi et de 13h30 à 17h. L'association peut aussi effectuer des ramassages à domicile dans toute la Dordogne. Il faut contacter par mail assoemmaüs24@orange.fr, écrit en minuscules. Le centre culturel Michel Manet lance sa saison, 2 salles, 10 000 spectateurs et une vingtaine de spectacles. Le centre culturel a présenté la programmation avant le spectacle « Tu connais la chanson ». Une ouverture en fanfare avant d'enchaîner les représentations à partir du 16 octobre prochain. Alors, bien sûr, Bergerac, c'est pas ni Boulazac ni Périgueux, une scène conventionnée, pluridisciplinaire, avec des têtes d'affiche et des découvertes, mais aussi du théâtre, des spectacles, de la musique, avec Panique sous terre, qui en est l'exemple parfait. Théâtre, cinéma, musique et marionnettes se mêlent sur la même représentation. Il y a aussi de la comédie sociale avec La Crise, adaptée du film culte de Colin Serrault, mais aussi Les gros patinent bien, qui a remporté le Molière du théâtre public, Le mal de mer avec Max Boublil et Claire Nadeau. La musique prend sa place aussi avec Daguerre en première partie qui dévoile un nouvel album au paysage sonore inédit entre piano et thématique essentielle. La maison Tellier sera aussi de la partie à Bergerac autour d'une folk musique organique proche de Jean-Louis Murat. Et puis la musique ne sera pas loin dans Méman, un concert dessiné dès l'âge de 11 ans. Un dialogue entre musique traditionnelle, revisitée, dessin en direct et bande son autour de la thématique de l'hospitalité. Des rencontres, des confrontations, les enfants pourront aussi être captivés par Plume, l'oiseau chanteur. Et puis il y aura début janvier l'incontournable concert du Nouvel An avec l'Harmonie de Bergerac, qui est une institution pour débuter chaque année. Dernier spectacle considéré comme original, Very Mad Trip, un seul en scène de Manu Oudard pour se réconcilier avec les maths. La programmation sur le site du Centre culturel Michel Manet de Bergerac. En Charente, cette année à Pons, les animations prévues pour les journées du patrimoine se concentreront principalement sur la journée de dimanche, à l'exception de la visite de l'orgue de l'église Saint-Martin avec l'organiste tutélaire Stéphane Trébuchet, prévu demain après-midi à 15h. Donc, dimanche, c'est à l'hôpital des pèlerins et au jardin médicinal que les animations vont fourmiller. Dimanche matin 9h, les visiteurs sont invités à assister aux vendanges à l'ancienne avec des outils d'époque venus du musée artisanal et rural de Clion-sur-Seugne. On coupera les grappes de Noah, ce cépage d'origine américaine importé en France pendant le phylloxéra. Le raisin sera pressé et le jus dégusté en fin de matinée. À midi, chacun pourra déjeuner au jardin en sortant son pique-nique du sac. À noter qu'il y aura un conte lu sous le figuier. Et puis, dimanche après-midi, un concert se tiendra sous la voûte de l'hôpital. Concert de Hang et un concert de Symphonia à la distillerie à 16h. À 17h30, Christian Vernoux, conservateur général du patrimoine, expliquera la viticulture en Saintonge à l'époque romaine. La microfolie dimanche toute la journée au jardin public présentera des œuvres et à 11h une conférence sur le vitrail est également prévue. Dans le reste de l'actualité, Stéphane Plaza sera fixé sur son sort judiciaire aujourd'hui avec la décision très attendue de la Cour d'appel de Paris dans l'affaire des violences conjugales qui a bouleversé sa carrière. Le maire de Concarneau, Quentin Le Gaillard, âgé de 28 ans, a été placé en garde à vue dans le cadre d'une enquête pour viol après des accusations de violences sexuelles datant du début de cette année. Soupçonné de vouloir organiser une violente action contre ses propres collègues, un policier de 35 ans affecté dans les Yvelines a été mis en examen dans une enquête antiterroriste.
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0: 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Et dans l'actualité météorologique, cette couverture nuageuse qui devrait tout de même laisser place au soleil dans le courant de l'après-midi. Côté température, 15 degrés ce matin à Grange-Danse. On ira jusqu'à 22 à Moulin-Neuf, 23 espérés dans la vallée de la Dordogne, entre Bergerac et Sarlat. Demain, le mercure, avec de belles éclaircies, devrait monter autour des 26 degrés. Temps sec encore, ça devrait durer ce temps sec jusqu'à la fin du mois. Au moins, on attend jusqu'à 28 degrés de dimanche sur une bonne partie sud de la Dordogne. Ce sera donc très chaud pour la période s'entend.
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0: Et nous fêtons les Nadège, les Nadia, les Nadine, les Sonia aujourd'hui, en ce 261e jour de 2026. Le soleil s'est levé à 7h31, se couchera à 19h57. Froid de Sainte Nadège annonce pour bientôt la neige. Bah, inutile de sortir les doudounes, hein.
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0: Christine Laborde est l'invitée de cette demi-heure avec 8h20 la présentation d'une conférence de Julien Adam autour de la bataille de Castillon. Ce sera pour demain après-midi, les journées européennes du patrimoine un peu partout en France évidemment, et on en parlera aussi très longuement avec plusieurs invités tout à l'heure entre 11h et midi dans N'oubliez pas le guide.

0: Eddy de Préto. On parle de télévision, c'est avec Thierry, comme chaque matin, sur Liberté FM. Bonjour.
1: Bonjour au programme de votre soirée télé de ce vendredi 18 septembre sur TF1. Qui sera le plus nul? Divertissement présenté par Camille Combal. Sur France 3, la carte au trésor. Stéphane Bern propose une nouvelle aventure au cœur du Jura. Terre de grands espaces, de forêts d'épicéas et de cascades spectaculaires. Ce territoire offre des paysages d'une beauté saisissante. Sur M6, Arnaque, magazine présenté par Julien Courbet. Sur TMC, Céline Dion, une voix, un destin. Série documentaire. Née au sein d'une modeste famille nombreuse d'une petite ville du Québec, Céline Dion est devenue une star internationale de l'industrie musicale. Sur France 2, Capitaine Marlowe, série avec Corinne Maziero. Sur France 5, Et au milieu coule une rivière, film réalisé par Robert Redford. Et puis sur TFX, Balle perdue, film avec Alban Lenoir. Lino, un magicien de la mécanique, utilise ses talents pour des braquages. Alors qu'il se fait attraper, le capitaine de la brigade, Antigofast, lui offre une opportunité de se racheter. Très belle soirée télé à tous.
2: Bonjour Pascal et à nos auditeurs. Aujourd'hui, on se retrouve ce vendredi 18 septembre pour la chronique cinéma. Commençons par Riverac avec, à 18h en VO, Oklahoma Honey, un film de Andrew Patterson au cœur des terres reculées de l'Oklahoma rural. Amzia King, personnage charismatique au talent musical hors du commun, veille sur une bande de marginaux passionnés de bluegrass, tout en supervisant la plus importante exploitation apicole de la région. Et à 20h, L'Inconnu, un film de Arthur Harari. À bientôt 40 ans, David Zimmerman est photographe, mais personne ne le sait. Lors d'une fête, il repère une femme dans la foule et la suit. Quelques heures plus tard, David se réveille, il est dans le corps de l'inconnu. Au programme de Saint-Olé, nous avons, à 18h, Un grand raccourci, un film de Armand Fouex et Clément Devilliers. Quand le restaurant familial menace de fermer, deux cousins bretons relâchent des rats pour s'improviser des ratiseurs. Le même été, deux jeunes femmes trafiquent le concours de beauté locale pour promouvoir leur marque de bijoux. Et à 20h30, Mutiny, un film de Jean-François Richer. Col Reed, ancien agent des forces spéciales reconverti en chef de la sécurité, est accusé à tort du meurtre de son patron. Remontant le fil de la machination dont il est victime, il se retrouve piégé à bord d'un porte-conteneur dont l'équipage est composé de mercenaires. Et voilà, c'est tout pour aujourd'hui. On se retrouve demain pour la chronique cinéma.
0: Parfait. Ce ne sera pas demain, ce sera lundi, Clément. Mais par contre, tout de suite, rendez-vous évidemment avec quelques sorties.
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2: Bonjour, c'est Clément et aujourd'hui, on se retrouve pour vos idées de sorties. Ce lundi 14 septembre, Josie Danse reprend les cours tous les lundis soirs au foyer rural de Saint-Michel de Rivière, les mardis et mercredis soirs au gymnase Jean Zé de La Rochelle à la salle du premier étage, et tous les jeudis soirs à la salle Rosa Bonheur de Saint-Olé. Pour plus d'informations, vous pouvez contacter Josie Danse au 06 80 53 90 42 ou au 06 78 26 29 44 23. Dimanche 20, T'es dansant, la grande guinguette de septembre, de 14h à 19h à la salle du Vieux Tilleul à Coursac, animée par l'orchestre Croque-Musette. Entrée à 13€, une pâtisserie et une soupe offerte. Réservation au 06 70 72 20 28 ou encore au 06 22 68 26 79. Dimanche 20 septembre, à 14h, Mégaloto organisé par l'association Les Amis du Pain à Mincignac. C'est animé par Lionel, c'est 10€ par personne pour les cartons à volonté avec de nombreux lots à gagner et cartes cadeaux de 100, 150, 500 et 1000€. Sur place, Maxi Bingo, jeu du bar, loto bonus, sandwich, hot dog, frites, kebab, burger et pâtisserie. Dimanche 20 septembre, à Saint-Méard de Drône, randonnée organisée par les cavaliers meneurs La Vallée et Équiliberté, comprenant café du matin, casse-croûte avec Sivelle sur le circuit, apéritif du midi et soupe de haricots et pique-nique tiré du sac. Prêt de participation 10€, inscription de 8h30 à 10h, réservation recommandée au plus tard le 15 septembre. Pour plus d'informations, contactez le 06 71 07 90 98 ou bien le 06 81 32 68 01. Dimanche 4 octobre à Mincignac, 2 mégaloto à 10h30 et à 14h30, organisé par les Amis du Pain et animé par Lionel. C'est 10€ les cartons à volonté pour un loto et 15€ pour les deux. Il y aura de nombreux lots à gagner et des cartes cadeaux aussi. Sur place, jeu du bar, forfait 6 jeux, loto bonus bourriche, midi repas 12€, entrée plat dessert plus 6 jeux du bar. Et dimanche 11 octobre à Mincignac, 2 méga loto à 10h et à 14h, organisé par les Amis du Pain et animé par Lionel. C'est 10€ les cartons à volonté pour un loto et 15 pour les deux. Il y aura de nombreux lots à gagner et aussi des cartes cadeaux. Sur place, jeu du bar, forfait 6 jeux, loto plateau bonus bourriche, midi repas 12 euros, entrée plat dessert, plus jeu du bar. Voilà, c'était vos idées de sortie. Vous pouvez retrouver le détail de toutes ces manifestations sur le site de Liberté FM ou sur notre page Facebook. Si vous aussi vous souhaitez faire la promotion de vos manifestations sur notre antenne, envoyez-nous un mail à contact@libertefm.fr. contact@libertefm.fr. Quant à moi, je vous dis à très vite.
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0: Notre invité est au téléphone et je l'en remercie une nouvelle fois car c'est une habituée sur l'antenne pour parler du château de Castelnau. Christine Laborde, bonjour.
5: Bonjour Pascal, bonjour à tous.
0: Médiatrice culturelle sur ce château donc de Castelnau et à l'occasion des Journées européennes du patrimoine, 19 et 20 septembre, je le rappelle. Bien sûr, ce château de Castelnau va proposer différents rendez-vous et le thème cette année, c'est patrimoine en péril. Alors si Castelnau fut en péril dans les années 60-70, ce n'est plus le cas, Christine, aujourd'hui.
5: Effectivement, le château a eu la chance exceptionnelle, en fait, d'être racheté en 1965 par une famille qui a eu les moyens, en fait, d'investir dans des gros programmes de restauration. Le Castelnau était une ruine hein, dans les années 60 et il a fallu quasiment 30 ans, en fait, hein, pour petit à petit restaurer, consolider, enchanter un peu ce château qui, aujourd'hui, effectivement, accueille non seulement une très belle collection d'armes et d'armures, mais aussi un très beau conservatoire de machines de guerre.
0: Il faut, je suppose, quand même toujours préserver ce château de Castelnau.
5: Oui, effectivement, le gros des restaurations s'est fait entre les années 70 et 2005. Mais néanmoins, tous les ans, on fait un programme de restauration aussi sur des maçonneries. C'est plus modeste, mais c'est essentiel pour effectivement mettre en valeur le patrimoine. Il y a quelques années, on avait aussi restauré toute une toiture en lauze, hein, cette technique très particulière ici qui fait la caractéristique aussi de nos toitures dans le Sarladais. Donc on a effectivement toujours un œil sur à la fois l'extérieur, l'intérieur. C'est vrai que la sauvegarde du patrimoine est une exigence de tout temps, en fait. Hein.
0: D'autant que les visiteurs, les touristes sont toujours extrêmement nombreux. Alors, bien sûr, dans cette vallée de la Dordogne, mais dans le site de Castelnau, peut-être un petit peu moins en ce moment, parce que c'est le mois de septembre et que la rentrée est passée par là.
5: Oui, effectivement, c'est un mois idéal en fait pour venir visiter le château loin des foules estivales avec des temps très agréables et avec une fluidité, avec vraiment une vue sublime avec les couleurs de l'automne, avec ce soleil qui est moins écrasant. Donc c'est vrai que c'est très agréable en ce moment.
0: On peut y aller tous les jours, mais peut-être plus particulièrement à l'occasion de ces Journées européennes du patrimoine, puisque vous proposez différents temps pendant ce week-end qui s'annonce.
5: Oui, nous honorons toujours ce grand week-end, ce grand rendez-vous national pour pouvoir être en écho avec cette thématique hein, et que dans nos visites, nous pouvons évoquer la restauration, toute l'énergie qu'il a fallu pour faire vivre hein, ce site exceptionnel. Et nous sommes toujours de toute façon en constante recherche scientifique et nous invitons cette année aux Journées du patrimoine un auteur, il s'appelle Julien Adam. Il a fait une enquête approfondie à partir d'archives inédites sur la relecture de la bataille de Castillon. Alors qu'est-ce que la bataille de Castillon ? C'est tout simplement la dernière bataille qui clôt la guerre de Cent Ans. Ça marque en fait l'histoire en fait nationale, mais aussi notre histoire de château, puisque quelques années juste avant, c'est le dernier siège qui a eu lieu au château de Castelnau avec des machines de guerre. C'est l'armée royale de Charles VII, hein, le roi de France, le roi de la Reconquête, le roi de Jeanne d'Arc, qui s'attaque au château de Castelnau, qui était un verrou très important ici sur ce qu'on appelait la Guyenne et la Dordogne. Et le château de Castelnau a été assiégé. Donc nous allons faire revivre ce moment d'histoire. Et à travers cette rencontre, on va rappeler aussi toute l'inventivité en fait de ce Charles VII qui a misé en fait sur l'artillerie à feu. à cette époque, les nouveaux canons, tout droit sortis en fait, voilà, des ateliers et des inventions hein, qui se font à la moitié du 15e siècle. Donc c'est l'occasion pour nous et pour offrir aux visiteurs de renouveler les connaissances, de partager les découvertes qui ont été faites récemment. Et ça, c'est un, voilà, c'est quelque chose qui compte à nos yeux, effectivement.
0: Parce que l'histoire est toujours vivante.
5: Oui, c'est ça, c'est le bon mot. Et puis, nous prolongeons cette conférence qui aura lieu le samedi 19 septembre à 17h par un apéro château, un apéro dans notre taverne pour prolonger les échanges, pour pouvoir justement partager d'une façon un petit peu plus informelle et faire une dédicace possible du livre qu'il a sorti, que Julien Adam donc a fait éditer sur cette thématique-là. Donc il y a à la fois un apéritif et aussi une séance de dédicace suite à cette conférence du samedi.
0: Et l'occasion toujours de visiter le château, bien sûr, pendant cette période.
5: Oui, de toute façon, on a donc deux visites, une extérieure sur les stratégies d'attaque et de défense pour tout savoir sur les tactiques hein, qui consistent à attaquer une place forte, et une visite à l'intérieur qui est plus focalisée sur notre collection et qui met à l'honneur en fait des pièces très étonnantes hein, et voire rares qu'on a dans notre collection qui rassemble 300 pièces.
0: 19 septembre, donc cette conférence autour de Castillon, 17 juillet 1453 de Julien Adam, et puis tout ce qui va découler ensuite, hein, cet échange possible avec cet historien, le Thierrot Trébuchet, enfin les rendez-vous habituels bien sûr sur ce château de Castelnau pendant plus particulièrement ces deux jours.
5: Voilà.
0: Merci beaucoup. On peut retrouver toutes ces informations sur le net et les réseaux sociaux du château.
5: Bien sûr, si vous avez le moindre doute, vous nous appelez ou vous consultez notre agenda sur castelnau.com.
0: Faut-il pour la conférence de Julien Adam réserver au préalable ou pas ?
5: Non, tout est sans réservation et sans supplément de prix sur notre tarif qui sera réduit pour les journées du patrimoine.
0: Très bien. Merci beaucoup Christine pour ces quelques minutes.
5: Merci beaucoup Pascal. Bonne journée à tous.
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0: Grégory Lemarchal. C'est l'heure de l'info, il est 8h30.
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0: Dans l'actualité ce matin, cet appel à témoins à Saint-Privat-en-Périgord. La gendarmerie de la Dordogne lance cet appel à témoins pour tenter de retrouver une femme de 54 ans, Marie-Odile. Elle est portée disparue depuis dimanche dernier. La quinquagénaire a quitté le centre hospitalier de la Ménardie à Saint-Privat-des-Prés à 9h du matin et n'a plus donné de nouvelles depuis. L'établissement du Périgord Vert accueille notamment les personnes âgées dépendantes et un foyer d'accueil médicalisé. La périgourdine mesure 1m60, elle est mince, les cheveux grisonnants, coupés au carré, courts et se déplacent difficilement. Elle portait au moment de sa disparition une veste en jean bleu et une casquette noire de marque Nike. Les gendarmes invitent les personnes qui disposent d'informations à composer le 112 ou le 117 si vous avez des informations évidemment complémentaires face à cette disparition. Dans l'actualité également ce matin, un peu de sport, logique, avec ce week-end des rencontres. En effet, la Tour Mareuil, Verteillac et Ribérac se rencontrent pour un derby de foot de Régional 3. Plusieurs joueurs ribéracois ayant migré vers le club voisin cet été. Après cette saison passée à la tête de l'équipe Fagnon de Ribérac, Gaël Jourdain a passé la main après un maintien qui n'a pas été simple la saison dernière. Et pour la succession, ça n'a pas été aisé à gérer non plus pour les dirigeants ribéracois. Le choix du club s'est finalement porté sur l'ex-entraîneur de Montpon-Ménesplé, Rachid Areba. Pour Dominique Caillou, secrétaire du CAR, la pioche a été bonne. C'est un entraîneur compétent et humain, dit-il. Néanmoins, l'attente du nouveau coach a eu des conséquences pour un groupe de joueurs fidèles en fin de cycle. Entre ceux qui ont choisi de raccrocher les crampons et d'autres qui ont cherché un projet sportif plus vite défini, l'effectif a été décimé. La Tour Mareuil-Verteillac profite de cet été pour élargir son groupe, une nécessité pour un maintien aisé la saison dernière, pour une 8e saison au niveau régional, assortie de l'accession de la réserve en départementale 1, avec cerise sur le gâteau, la Coupe de Dordogne remportée face à Thenon-Limera-Fosmagne en finale, un cru exceptionnel qui a rendu l'intersaison plus facile à gérer pour conserver l'effectif et le renforcer, avec à la clé une qualification pour le 4e tour de la Coupe de France, mais aussi un premier match de championnat perdu 3-1, puis moyen. La Tour Verteillac-Mareuil dimanche dernier a enlevé le derby des réserves face à Ribérac en Coupe de District. Des réservistes qui, en recevant leurs homologues de Boulazac en levée de rideau à 13h ce dimanche, vont ajouter de l'effervescence si toutefois il en était besoin. En Charente-Maritime, à présent, autre actualité ce matin, l'équipe créative de 10% Le Film raconte les défis de la transformation d'une série en long métrage dans le cadre d'une conférence pour le Festival de la Fiction Télé. Scénariste, réalisatrice et producteur du film sorti le 10 septembre sur Netflix ont échangé sur le processus de création de l'œuvre. À la coursive, la directrice des films originaux pour Netflix France a le sourire. Le long métrage 10% Le Film, visible depuis une semaine sur la plateforme, semble attirer des spectateurs. Le film est devenu numéro 1 en France en quelques jours et il est 7e au niveau global. Pas de surprise, pourrait-on s'imaginer, tant la série du même nom de 4 saisons sur France 2, narrant les aventures d'une agence artistique de comédiens a cartonné en France, mais aussi dans le monde. Pourtant, pour prolonger la vie d'une série dans un long métrage, c'était du jamais vu. En France, alors les défis n'ont pas manqué de se présenter sur ce chemin de création. L'idée de ne pas abandonner les personnages après la fin de la quatrième saison a vite germé. On s'est dit, c'est trop triste de s'arrêter là, indique le producteur Aurélien Larger, qui a eu envie, avec Fanny Herrero, la scénariste, de faire un nouveau geste, avec toujours une obsession, se renouveler. Et quoi de mieux qu'un film de cinéma pour relancer toute une histoire, mobiliser les comédiens et ainsi relancer la machine. Reste à savoir si après ce premier succès sur Netflix et plusieurs saisons sur le petit écran, il y aura une nouvelle suite sur grand écran ou petit écran, à faire évidemment à suivre. Le reste de l'actualité, le maire de Concarneau, Quentin Le Gaillard, âgé de 28 ans, a été placé en garde à vue dans le cadre d'une enquête pour viol après des accusations de violence sexuelle datant du début de l'année. Stéphane Plaza sera fixé sur son sort judiciaire aujourd'hui avec la décision très attendue de la Cour d'appel de Paris dans l'affaire des violences conjugales qui a bouleversé sa carrière. Accusé d'avoir financé son addiction au Paris hippique aux frais de la ville, l'ex-maire du Kremlin Bicêtre Jean-Marc Nicole, condamné à 4 ans de prison, dont un an ferme, sous bracelet électronique.
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0: Un temps couvert, un peu de pluie ou pas, ça dépend des secteurs. Alors sur le ribéracois, on en a un peu en ce moment, mais c'est pas forcément le cas d'ailleurs sur tout le département. Côté température, de toute façon ça va pas durer, hein, parce que le soleil va revenir dans l'après-midi. Côté température, 16 degrés à Paluau, petit détour par nos voisins charentais. Et puis à Fauri, 23 dans le courant de l'après-midi, à la faveur donc de ces éclaircies qui sont annoncées par Météo France Agen pour les prochaines heures. Ensuite, c'est donc un temps sec qui va s'installer sur le département. Ça va perdurer au moins 8 jours, indique Météo France Agen, hormis donc ces petites averses ce matin qui sont insignifiantes. Et le mercure va remonter demain, déjà 26 degrés, 28 pour dimanche. Il fera encore beau et chaud tout au long de la semaine prochaine, avec des prévisions de 4 sur 5 hein, pour quasiment 8 jours sur le département. On va frôler les 30 degrés même en milieu de semaine prochaine. Ce sont des températures qui seront très au-dessus

0: manche à la nage en 2010 ou de la première publication du New York Times en 1851. J'aurais aussi pu vous parler de l'abolition de la peine de mort en France, votée à l'Assemblée nationale en 1981. Mais par décret impérial du 18 septembre 1811, Napoléon Ier confie la mission de lutte contre le feu à Paris à un corps militaire, le bataillon de sapeurs-pompiers de Paris. La décision intervient suite à un accident, un bal tragique auquel l'empereur Napoléon Ier échappe de peu. L'insuffisance du système de sécurité de l'époque est mise en évidence et à cette époque, seul le modèle militaire constitue un gage d'efficacité, d'où la décision de l'empereur de militariser la première unité de pompiers professionnels de France. Avec l'extension de Paris en 1860, qui en fait ses limites actuelles, le bataillon s'agrandit et devient un régiment en 1866. Sa zone d'action est étendue à tout le département de la Seine, département qui comprend l'actuelle petite couronne francilienne avec Paris, les Hauts-de-Seine, la Seine-Saint-Denis et le Val-de-Marde. Fort de 8500 femmes et hommes, la brigade de sapeurs-pompiers de Paris défend aujourd'hui 124 communes et 7 millions d'habitants. Les pompiers de Paris ont sauvé plus de 30 000 vies en 2019. Leur devise, sauver ou périr. La citation du jour est signée de Victor Hugo. Sauver Paris, c'est plus que sauver la France, c'est sauver le monde.
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2: C'est l'heure de votre rendez-vous jardinage avec Michel Villechauvin. Bonjour Michel.
3: Bonjour Christian, bonjour à toutes, bonjour à tous.
2: Alors aujourd'hui, on va se poser la question du jardinage dans les temps prochains, car voilà, on constate tous que les saisons ont un peu changé et peut-être qu'il faut changer nos habitudes pour pouvoir continuer à récolter.
3: Voilà, tout à fait. Bon, une année comme cette année, je pense qu'elle va pas se répéter exactement.
2: On l'espère.
3: Pas exactement les mêmes. Je pense qu'on a vu quand même quelque chose de...
2: d'extrême.
3: D'extrême, pas tout à fait, mais disons aussi quand même un peu extrême.
2: Ouais.
3: Toutes ces canicules qui se sont suivies et du manque d'eau qui accompagnait la sécheresse et tout, c'était très difficile. Bon, les années à venir, ce ne sera peut-être pas tout à fait comme ça, mais il va falloir quand même essayer de repenser notre jardin, l'organisation de notre jardin, et surtout le moment de plantation et les semis.
2: Mmh.
3: Il va certainement falloir avancer dans la saison. Comme je dis souvent, par exemple, si vous avez l'habitude de semer les pommes de terre au mois d'avril, ben, il va peut-être falloir les semer au mois de février.
2: Okay.
3: Pour plusieurs raisons, pour éviter qu'elles manquent d'eau, pour éviter qu'elles soient attaquées par les doriformes. Les doriformes, ils attaquent très peu les
2: plantes.
3: Pommes de terre comme ça, elle est déjà à moitié venue. Pommes de terre, il faut qu'elle ait le temps de fleurir avant d'être bouffée, quoi.
2: Oui.
3: Les doriformes.
2: Mais est-ce que ça résiste au froid?
3: Au froid, pas trop. Pas trop, mais on peut toujours les protéger. Soit des vieilles fougères,
2: d'accord,
3: pas les nouvelles parce qu'elles sont pas sorties. Mais une couche de vieille fougère, ça suffit pour les protéger. On en met 20 cm dessus.
2: D'accord.
3: Bon, dès qu'il fait bon, on le retire, on le met sur le côté.
2: Oui.
3: Ou alors, il y a certains voiles, pas forcément des voiles de forçage, mais des voiles d'ombrage, ça peut suffire aussi pour protéger des gelées de moins 2 ou moins 3 degrés.
2: OK.
3: Qui évitent de brûler les jeunes tiges, quoi.
2: Très bien. D'accord.
3: Après, les jeunes tiges, même si une fois, une petite gelée, ben, y a des... ça repousse. Hein.
2: Oui.
3: Ça a tendance à faire d'autres tiges sur le côté.
2: D'accord. Alors,
3: il ne faut pas leur faire le coup plusieurs fois aux pommes de terre. Mais alors, il va falloir changer toutes ces habitudes-là. Peut-être que les pieds de tomates, eh ben, pareil, au lieu d'attendre au 15 mai, ben, on va peut-être les planter début avril, sans oublier qu'il peut toujours y avoir une petite gelée qui passe par là. Bon, les plantes de tomates, on sait que c'est très fragile. Voilà, mais il y a des habitudes. Il va falloir repenser tout ça.
2: Oui.
3: Peut-être repenser aussi... notre mode de culture, au lieu de semer et puis de laisser la terre, enfin, à part le plan qu'on a mis, mais la terre annule, hein, que demande beaucoup de travail, il faut arracher l'herbe qui pousse. Peut-être qu'il va falloir commencer à prévoir de la permaculture, quoi. Il faudra toujours qu'il y ait du végétal au sol, une bonne couche, là, un bon tapis. Eh bien, on étale ça avant de planter, et puis après on fait un petit trou là, à l'endroit de la plantation. On écarte ce végétal, on le laisse, et on plante. Et il va falloir... prendre toutes ces habitudes-là. Alors, du végétal comme ça, pour mettre au pied, c'est pas évident d'en trouver en fin d'hiver, quoi, au début de printemps.
2: Oui.
3: Donc après, il va falloir que chacun s'arrange chez lui, ou dans son secteur. Bon, c'est différent d'un secteur à l'autre.
2: Alors justement, comme c'est différent d'un secteur à un autre, tu rêves de créer une rencontre de jardiniers de différents secteurs pour partager les expériences, pour voir quelles sont les adaptations qu'il faut peut-être envisager. Et on lance un appel aux jardiniers du Grand Ribéracois, voire au-delà, pour peut-être, si ça vous intéresse, d'échanger par rapport à vos

0: mêmes expériences. Il faut trouver un lieu, peut-être de se réunir une fois par mois pour faire un constat.
1: Oui, ce serait bien de, voilà, les jardiniers de se réunir de temps en temps. Oui, une fois par mois me paraît être une bonne cadence.
0: Oui, oui.
1: Bon, on peut facilement se déplacer sur 10, 15, 20 kilomètres, quoi.
0: Mm-hmm, oui.
1: Ça peut être un très sympa. Et ensuite, de comparer nos méthodes, parce que d'un secteur à l'autre, c'est pas les mêmes, les dates sont pas les mêmes.
0: Mm.
1: Chacun chez lui ou autour de chez lui, il y a des habitudes, il y a des petites choses à apprendre les uns des autres. Alors, on va pas vous dire... Je ne vais pas dire là-bas aux gens de Vertillac de faire ce que je fais à Chantirac.
0: Et oui.
1: Je vais leur dire, moi, je fais ça, et vous, qu'est-ce que vous faites? On compare tout ça.
0: Et oui.
1: Pour essayer de faire face à ces sécheresses et ces canicules qui,
0: okay.
1: et à mon avis, vont revenir. Bon, peut-être pas dans la même intensité que cette année, mais d'ailleurs, bon, le réchauffement climatique, je pense que tout le monde maintenant
0: a compris que c'est une réalité.
1: Et c'est une réalité, donc il va falloir faire avec.
0: Mmh. Alors, on va peut-être donner ton numéro de portable, non? Qu'est-ce que tu en penses?
1: Mais oui, on peut toujours m'appeler n'importe quand,
0: okay,
1: le jour et de la nuit. Si je ne réponds pas, ben, vous laissez un message et je rappellerai.
0: Alors, donne-nous ton numéro de portable,
1: alors,
0: Michel.
1: Alors, le 06 77 78 29 67.
0: Très bien, cet appel est très sérieux. Voilà,
1: si on pouvait trouver un petit groupe là, de jardiniers dans chaque secteur, qu'il y en ait un ou deux là, qui viennent... Et... On trouvera bien un endroit pour se réunir, un petit endroit sympa, bon, pendant 2 heures, quoi.
0: C'est ça.
1: Bon, je sais bien que les jardiniers sont souvent à la retraite, moi c'est le cas.
0: Oui.
1: Donc on peut venir un peu n'importe quand en semaine.
0: Oui.
1: Bon, le samedi matin, nous on est déjà pris, par notre propre association.
0: Et oui.
1: D'ailleurs, je dis, tous ceux qui veulent venir à notre local à Chantirac, là, l'été c'est de 9h à 11h, et l'hiver de 10h à midi.
0: D'accord.
1: Le local de l'association Jardin Nature... À Chantirac, hein. Ceux qui veulent venir, la porte est ouverte. Quoi.
0: Parfait. Et on fera le point dans les chroniques à venir. On relancera cet appel s'il le faut pour essayer de trouver des jardiniers qui seraient prêts à échanger sur les différentes expériences dans les différents secteurs, on va dire, du Grand Ribéracois. Merci beaucoup, Michel.
1: Merci, au revoir.
0: Et à très vite.
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4: Bélier, vous clôturez ce vendredi avec une avancée concrète sur quelque chose qui vous tient à cœur depuis longtemps. Taureau, une petite fête ou une célébration spontanée en fin de journée vous régale. Les Gémeaux, vous recevez un retour enthousiaste sur quelque chose que vous aviez partagé sans trop y croire en ce mois de septembre. Cancer, votre instinct vous pousse à vérifier quelque chose avant de partir. Les Lions, votre présence remarquée lors d'un événement vous ouvre une piste que vous allez creuser très prochainement. Amis Vierges, votre rigueur tout au long de la semaine est appréciée. Balance, une belle conversation en fin de journée avec quelqu'un d'inattendu vous donne matière à réfléchir ce week-end. Scorpion, vous partagez enfin quelque chose que vous gardiez pour vous et la réaction de vos proches vous touche énormément. Les Sagittaires, votre bonne humeur est contagieuse en cette fin de semaine. Capricorne, vous bouclez un dossier avec la satisfaction du travail accompli. Verseau, votre curiosité vous entraîne vers une découverte de dernière minute qui alimente vos rêves du week-end. Et les Poissons, une frontière douce s'efface ce vendredi.
3: Eva, que vous retrouverez ce week-end, évidemment, sur libertéfm.fr. Merci d'être avec nous. Une petite pause et puis on se retrouve juste après depuis l'espace culturel La Sauvanie avec deux artistes qui se produiront ce soir à 19h30 dans cet espace Sauvanie. Kate Rose et Monica Watt. À tout de suite.
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3: Ce rendez-vous à l'espace Sauvani sur la commune de Verteillac avec deux artistes que l'on va découvrir et qui se produiront ce vendredi soir. Ce sera à partir de 19h30. Évidemment, il est fortement conseillé de réserver. Et à la fin de cet entretien, on vous donnera les coordonnées et la méthode pour réserver. Mais d'abord, rencontre avec ces deux artistes.
10: Enchanté, my name is Monica. I'm a singer-songwriter from Hong Kong.
11: Bonjour, je m'appelle Kat. I'm a singer-songwriter from the UK, based in Plymouth.
3: Donc, deux chanteuses pour un concert, je le disais, ce vendredi à 19h30. On va faire connaissance avec vous deux. Comment avez-vous découvert l'univers de la musique? Est-ce que vos parents déjà étaient des musiciens ou dans un autre métier? Et donc, pour vous, quelle en a été la découverte de ce monde musical?
10: So yeah, I grew up in Hong Kong and I was surrounded by a lot of Catholic people to start with. And when I went to church, it was mostly like Italian people and Hong Kong people and then missionary families from all around the world. And that community had a very specific style of ritual and people would play music together on the guitar, like Spanish guitars, and then they would sing and dance together. So that was one of my earliest inspirations, I think, that music is very normalized and music can be a way to bring people together.
12: Elle était élevée à Hong Kong, Monica, et elle était surtout son entourage. Il y avait des gens de d'autres pays, d'autres régions, et pour les réunir tous ensemble, c'était un peu la musique qui a fait, et puis elle s'est rendue compte que cette musique permettait de partager des moments avec n'importe qui, n'importe où. Et c'est pour une des raisons qu'elle a choisi ça comme métier, quoi. Voilà.
10: And then when I was a bit older, I watched a lot of Barbie animated movies with a lot of songs in them. So I learned to sing and harmonize by just listening to Barbie songs. And of course, later on, like Taylor Swift and like country music from Nashville. And also local Canto pop singers, Canto pop, so like Hong Kong local pop music, but it was kind of both in English and in Cantonese, especially singer-songwriters in like the 70s, 80s.
12: Oui, elle était élevée au son de beaucoup de comment on appelle ça, les films musicales,
13: hein,
12: comédies musicales, beaucoup de chanteuses comme Taylor Swift et du Kento pop, c'est sûrement quelque chose qui appartient à Hong Kong, hein, je pense. Les Barbie, la Barbie songs, Barbie music.
14: Barbie cartoons, yeah.
12: c'est les, bon, c'est les Barbie cartoons, voilà. Et toutes ces mélodies, toutes ces musiques, là, ça l'a très bien imprégné pour la suite de sa carrière, quoi. Voilà.
11: I never really got brought up with music. It was something I had to figure out by myself. But I use it as a way to express my feelings and to figure out the world around me, because I'm neurodiverse and it's really helpful to have that, to share experiences with other people.
12: Alors, je vais réfléchir. Elle n'a jamais été élevée dans une famille musicale. C'est un choix qu'elle a fait elle-même, voilà, pour partir dans la vie, quoi, et découvrir plein de choses, quoi. Mais c'est vraiment, et ça aide beaucoup, elle, de vivre son inspiration, quoi. Voilà. Hein.
3: C'est... Pour quelle raison avoir choisi la France aujourd'hui pour vous exprimer et montrer votre talent au public français, comme ce sera le cas ce vendredi soir à Verteillac, mais ce sera l'objet de ma prochaine question.
10: Yeah, so last year, Kat, my collaborator, did a UK tour and we were in Bristol doing a show. And in the audience, faithfully, was Pete, who is the organizer of the gig and part of the team of this venue. Fortunately, he liked our music, I think. And then he invited us to come here.
12: Oui, alors c'était l'année dernière pendant un concert qu'il faisait dans la ville de Bristol. Et parmi les spectateurs, un des membres de l'Espace Aubané, Peter, était présent. Bon, il a beaucoup apprécié la musique. Et c'est lui qui a demandé, enfin, il a fait une invitation. Voici, il voulait venir ici, dans cette partie du monde pour jouer devant un public franco-britannique. Hein? Voilà comment ça va être ce soir.
11: Pretty much what Monica was saying. However, like, I've always loved coming to France. Je t'aime le français. Yeah. And it's such a beautiful area, jolie. And it's amazing to be able to collaborate with one of my closest music friends and see more of France.
12: Oui, mais déjà, oui, elle aime bien la France. Elle a toujours bien aimé venir ici. Et surtout, bon, pour participer avec Monica, ensemble, pour faire cette concert, quoi. Soit ici, je pense, n'importe où, mais ils sont très contents d'être ici, et puis parce qu'ils trouvent la région aussi extrêmement jolie, quoi. Hein.
3: On les comprend.
10: Yeah, and then I would love to share more about, like, why I enjoy coming to France. I mean, growing up, there are a lot of different parts of French culture that I studied. For example, Monet and Impressionism is my all-time favorite art movement. I just love the aesthetics. And I studied French New Wave films at university. And I love the style. I love how each filmmaker really commits to what they want to say. And it's just a beautiful movement as well. And music, I really enjoy listening to, yeah, like, French music from the French New Wave films, but also, as I mentioned, like, Anshay, like, I really love some of the contemporary French music as well.
12: Au début, aussi, Monica, à l'université, elle a étudié le cinéma Nouvelle Vague, je dirais, français, et dans l'art, elle a toujours apprécié les impressionnistes, par exemple Monet, des choses comme ça, et ça fait vraiment partie de sa culture qu'elle aimait beaucoup. Le cinéma Nouvelle Vague, Godard par exemple, ça l'a bien imprimé de culture française, quoi.
3: Parlons maintenant de votre univers musical. Comment définiriez-vous, alors on va vous écouter évidemment à la fin de cet entretien, mais comment définiriez-vous votre style musical?
11: So I'm very much a singer-songwriter. I do folk, indie pop music. I quite like to sort of explore darker themes.
12: Alors Kat, c'est de la musique folk, de indie pop, pour les connaisseurs sûrement, mais elle aime bien aussi expérimenter dans toute variété de musique qu'on peut imaginer, quoi. Il n'y a pas de limite à l'univers.
10: I'm also a singer-songwriter, and particularly my lyricism is very much inspired by my literature background. I love storytelling, so each of my songs is like a story in itself, and I draw from my lived experiences like migration, political, like activism, and yeah, a lot of different adversities like grief or, you know, love and losses.
12: Là, pour répondre au... Alors, Monica aussi, toutes comme quatre, c'est des auteurs-compositeurs. Et Monica est très inspirée aussi par le monde qui nous entoure, quoi. Et le niveau de composition, elle est très forte en ce qui concerne les paroles des chansons. Et très appliquée aussi, très impliquée dans le monde political, des vues, des contestations... Tout lui intéresse et elle interprète tout ça et on le trouve dans ses chansons, dans les paroles, quoi. Voilà.
3: Quels sont les artistes aujourd'hui qui vous inspirent ou que vous aimez écouter?
10: British singer-songwriter. My influences are quite diverse. Well, obviously I mentioned Taylor Swift and you interpreted that already. And Kacey Musgraves is also one of my favorite. She's from Texas in America, making country music, but she was kind of seen as a rebel because of the theme she was writing about, like being pro-LGBTQ+. And then I try to listen to as many diverse artists as I can. My favorite also includes an Indonesian singer-songwriter called Nicki, and of course, like Korean artists like BTS, IU.
12: Voilà, pour dire les musiciens qui les inspirent, c'est pas trop mon univers. Je parle encore de Taylor Swift à ses débuts, mais il y a beaucoup de chanteurs du monde entier et beaucoup de chanteurs, beaucoup de diversité. Un chanteur en particulier indonésien, Nicki, qui ont des opinions très fortes. Voilà, c'est ce qui inspire au niveau parole toutes ces chansons.
3: Avant de vous écouter, dans un instant, comment va se dérouler cette soirée, ce vendredi, à partir, je le rappelle, de 19h30. Vous allez interpréter vos compositions, peut-être reprendre d'autres titres.
10: I always say, I have too many songs, I have no time for covers.
11: Yeah, we'll be starting off the evening, so we're both going to do a solo set and then we're going to come together and we're really looking forward to it and it's an incredible opportunity.
12: Alors, ils ont tellement de chansons dans leur poche qu'ils n'ont pas besoin de faire des couvertures de qui que ce soit. Ils vont commencer au départ à faire leurs propres compositions qu'ils ont déjà fait eux-mêmes et après... Ils sont là depuis 2-3 jours. Ce qu'ils ont composé entre eux, le temps qu'ils sont là, et les chansons qu'ils ont déjà fait ensemble, mais ça, entièrement leur musique. Voilà, 100%.
3: Est-ce qu'il y a des supports comme des CD ou est-ce qu'on peut vous écouter, vous retrouver également sur les plateformes musicales?
10: Oui. Oui, oui. So first of all, I brought CDs all the way from London to France, and you can buy them at the gig on Friday. Of course, you can also listen to my 2 EPs, so like short length albums, on Spotify, YouTube, Apple Music, whatever you listen to these days. And I often do live performances now in France, but also in the UK and later on probably South Korea this year. So you can check out my music many places.
12: Oui, ben la musique est partout dans le comme Spotify par exemple, on peut écouter les petits albums qu'ils appellent ça, les courts albums. Mais vendredi soir, ils ont amené quelques CD de Londres où on peut les acheter sur place. Très voilà. Bien.
3: Merci beaucoup pour ces quelques minutes. On va donc maintenant vous écouter. Merci à toutes les deux. Et merci encore, Gary, d'avoir fait une fois encore, comme il y a quelques semaines, l'interprète pour cet entretien depuis cet espace culturel de Sauvagny à Verteillac, où, je le rappelle, vous serez ce vendredi à partir de 19h30. Il n'y a pas forcément besoin de réserver, mais c'est préférable.
12: C'est préférable, mais bon, on peut aussi acheter des billets à l'entrée le soir même, quoi. Mais c'est préférable de réserver pour que la salle puisse être remplie correctement. Voilà. Okay.
3: Voilà. Merci beaucoup. À très bientôt.
12: À très bientôt, oui.
10: Merci.
3: Thank you. Merci à vous.
12: Thank you very much.
3: Et on va vous écouter.

Pour rigoler, on a mis de l'essence à la station, alors coucou, me revoilou. Il est 9h30 à quelques secondes près, c'est donc l'heure de la chronique déjantée du Patou, qui rit de tout, ou presque. En direct, dans les studios de Radio Libre en Périgord, la radio que l'on adore. Ah, tiens, voici le dernier billet de notre humoristorien philosophe tenonné Marc Anciel. Je lui laisse donc volontiers la parole. Une polémique, si on peut appeler ça ainsi, a été engagée sur une info concernant un radar dit de chantier placé sur le périphérique parisien afin, c'est ce qui a été avancé, de ralentir la circulation aux abords d'un chantier. On appelle ça un radar de chantier. Mais en fait, on peut en voir sur les routes, même lorsqu'il n'y a pas de chantier. Bref, la polémique venant du fait qu'il était à l'évidence placé là pour piéger un maximum d'automobilistes et rapporter ainsi autant de pognon à l'État. Bien planqué après les travaux en question, ça faisait vraiment piège à con. Mais ces derniers ont un peu regimbé et finalement, sous la pression, il a été décidé d'enlever l'engin en disant qu'il y avait des erreurs de fonctionnement de l'appareil et qu'on allait rembourser les automobilistes piégés. Bon, facile de mettre ça sur le dos, si l'on peut dire, de l'appareil plutôt que sur celui de la bande d'andouille qui ont décidé de tenter l'expérience supposée rémunératrice avant tout. Ces derniers, bien sûr, n'auront rien à payer non plus. Toutes ces décisions et manipulations, quoi qu'elles aient pu coûter, seront prises en charge par un système alimenté par les impôts. Oui, c'est donc par vous, servant, entre autres, à faire fonctionner cette lourde machine administrative qui aurait sûrement besoin d'être un petit peu mieux surveillée dans son fonctionnement. Ça commence à gripper un peu dans les rouages. Eh bien, merci Marc pour cette information et à bientôt pour une nouvelle intervention judicieuse. Et voilà les actus. Alors, dans la série « Je suis complètement à côté de mes pompes », j'ai le plaisir de vous présenter Bruno, le maire, qui fait pire que Sardine Ruisseau. Si, si, c'est possible. Voilà qu'il veut que l'école commence dès un an, à l'âge où les bambins ne savent ni parler, ni marcher, mais défèquent allègrement en longueur de journée dans leur couche. Peut-être ne sait-il pas qu'en France, il y a un important réseau de crèches qui s'occupe déjà de ces enfants-là. Et quitte à continuer dans l'absurde, pourquoi alors ne pas créer, tant qu'on y est, des écoles fœtales ? Bon, elle n'est pas bonne idée ? Franchement, nous vivons une époque formidable, non ? Révélation de Radio Libre en Périgord, juste pour le plaisir, voici quelques sélections pour le prix de l'humour politique 2026 qui sera décerné dans quelques semaines. David Assouline, ancien sénateur de Paris, qui a dit « LFI est un accélérateur de particules du RN ». Bernard Cazeneuve, ancien Premier ministre, « On ne peut pas mener campagne avec le discours du Père Noël et mener ensuite la politique du Père Fouettard ». Sandrine Rousseau, eh oui, bien sûr, elle est là toujours, députée de la 9e circonscription de Paris, propose de renommer les steaks en cadavres d'animaux. Les menus des restaurants auraient beaucoup plus d'allure s'il y avait cadavres de vaches plutôt qu'entrecôtes. Olivier Faure, premier secrétaire du Parti Socialiste à propos du duel Éric Ciotti et Christian Estrosi à Nice, rien ne les distingue à part leur chevelure. Bruno Retailleau, président des Républicains à propos de Laurent Wauquiez, je ne comprends pas. Quand on dîne avec lui et sa femme, il est charmant. La suite, au prochain numéro. Et voilà la pause musicale. Alors aujourd'hui, nous sommes le 6 septembre, jour de la Sainte Édith. Et tout le monde piaffe pour savoir quelle chanson je vais proposer. Oh, c'est pas compliqué. Allons donc, avec elle, nous perdre dans la foule.

Eh bien, merci Edith, quelle voix quand même extraordinaire. Et puis, il y en a une autre voix qui vient de nous quitter, je n'ai pas pu en parler parce que j'avais déjà bouclé ma chronique qui subit un minutage très précis. Donc, je ne manquerai pas de faire un petit hommage la semaine prochaine à Catherine Ringer. Et sans autre transition, voici le moment du contre-pé. La semaine dernière, je vous proposais quelques contre-pèteries relatives à l'ouverture de la chasse. Il est fou de la chasse amateur, il faut inverser les deux S de chasse avec le T de amateur. Il saute de la fête à la chasse, il faut inverser le T de fête avec les deux S de chasse. Il n'y a pas de bonne chasse sans solide pied. Alors, il s'agit là d'une contre-pèterie. Glisser, il faut déplacer le i de pied après le che de chasse. Cet élève aime bien chasser les maths, inversion du che de chasser avec le m de maths. Et une double pour terminer. À la marquise dont la meute évolue, inversion du e de meute avec le O de évolue. Le chasseur lui montre de superbes pièges sous l'averse, inversion du G de piège avec le S de averse. Le week-end prochain, ce sont les journées du patrimoine. Et si on en causait un petit peu? Dans cette église, le curé a mis sa vierge au fond. Il s'agit d'une contre-pèterie glissée, là aussi. Je répète, dans cette église, le curé a mis sa vierge au fond. On trouve parfois de bien curieuses fouilles. On trouve parfois de bien curieuses fouilles. Jean-Luc Lemoine, c'est pour le patrimoine. Jean-Luc Lemoine, c'est pour le patrimoine. Allez donc visiter l'ancien couvent des Dames de la Foi à Périgueux. Allez donc visiter l'ancien couvent des Dames de la Foi. Et une double, une. Pour les journées du patrimoine, je m'en vais en Loire, car ma muse aime les beaux châteaux. Je répète, pour les journées du patrimoine, je m'en vais en Loire, car ma muse aime les beaux châteaux. Les indices, la semaine prochaine. C'est la minute blague. Alors, la semaine dernière, à l'occasion de l'ouverture de la chasse, je vous avais raconté une histoire d'ours. Cette semaine, je vais vous conter une autre histoire d'animaux qui pourrait très bien s'appliquer à n'importe quel candidat aux élections présidentielles de 2027. Écoutez bien. Un éléphant rencontre un boa pour la première fois. Intrigué, il lui demande « Tu es bizarre comme bestiole. Tu fais comment pour te déplacer? T'as même pas de jambes. » « Oh, ben, c'est bien simple. Je me déplace en rampant. » « Ah, ok. » L'éléphant commence à partir. Mais, encore intrigué, il revient et demande au serpent « Excuse-moi, mais comment tu fais ?» Pour te reproduire, t'as pas de testicules. Oh, t'es chiant avec tes questions. De quoi tu te mêles? Je ponds des œufs. J'en ai pas besoin. Ah, ok. L'éléphant reprend son chemin, mais il retourne à nouveau, vient s'asseoir devant le boa et lui dit, je suis désolé de te déranger encore, mais tu fais comment pour te nourrir? T'as pas de main? Oh, t'es vraiment pénible à la femme. Je m'enroule autour de mon casse-croûte. J'ouvre grand la gueule et j'engloutis ma proie directement. Ah, ok. Alors, si j'ai bien compris, tu rampes, tu n'as pas de couilles, t'as une grande gueule. Dis donc, tu ferais pas de la politique, toi, par hasard? Voilà là, les petits loups. C'est fini pour aujourd'hui. N'oubliez pas que vous pouvez me re-écouter vendredi à 15h30 et samedi à 9h30 à la technique. C'était Antoine, et je le remercie. Alors, dimanche prochain, 20 septembre, ce sera la 40e édition du Salon du Livre de Montpazier.
J'y serai avec pas mal de collègues autrices et auteurs de toute la région. Venez donc nous voir, car il fera beau et chaud. Sinon, vu que c'est le week-end des Journées du Patrimoine, je suis certain que vous trouverez bien quelque endroit magique à visiter. En attendant de vous rencontrer, je vous délivre le petit message habituel. Salut les copains, salut mes poules, vive nous et restez au frais. Yeah!

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1: Bonjour, c'est Clément et aujourd'hui on se retrouve pour vos idées de sorties. Ce lundi 14 septembre, Josie Danse reprend les cours tous les lundis soirs au foyer rural de Saint-Michel de Rivière. Les mardis et mercredis soirs au gymnase Jean Zé de La Rochelais à la salle du premier étage. Et tous les jeudis soirs à la salle Rosa Bonheur de Saint-Olé. Pour plus d'informations, vous pouvez contacter Josie Danse au 06 80 53 90 42 ou au 06 78 26 29 44 23. Dimanche 20, t'es dansant la grande guinguette de septembre, de 14h à 19h à la salle du Vieux Tilleul à Coursac, animée par l'orchestre Croque-Musette. Entrée à 13€, une pâtisserie et une soupe offertes. Réservation au 06 70 72 20 28 ou encore au 06 22 68 26 79. Dimanche 20 septembre, à 14h, Mégaloto organisé par l'association Les Amis du Pain à Mincignac. C'est animé par Lionel, c'est 10€ par personne pour les cartons à volonté avec de nombreux lots à gagner et cartes cadeaux de 100, 150, 500 et 1000€. Sur place, Maxi Bingo, jeu du bar, loto bonus, sandwich, hot dog, frites, kebab, burger et pâtisserie. Dimanche 20 septembre à Saint-Méard de Drône, randonnée organisée par les cavaliers meneurs La Vallée et Équiliberté, comprenant café du matin, casse-croûte avec civelle sur le circuit, apéritif du midi et soupe de haricots et pique-nique tiré du sac. Frais de participation 10€, inscription de 8h30 à 10h, réservation recommandée au plus tard le 15 septembre. Pour plus d'informations, contactez le 06 71 07 90 98 ou bien le 06 81 32 68 01. Dimanche 4 octobre à Mincignac, 2 mégaloto à 10h30 et à 14h30, organisé par les Amis du Pain et animé par Lionel. C'est 10€ les cartons à volonté pour un loto et 15€ pour les deux. Il y aura de nombreux lots à gagner et des cartes cadeaux aussi. Sur place, jeux du bar, forfait 6 jeux, loto bonus bourriche, midi repas 12€, entrée plat dessert, plus 6 jeux du bar. Et dimanche 11 octobre, à Mincignac, 2 mégaloto à 10h et à 14h, organisé par les Amis du Pain et animé par Lionel. C'est 10€ les cartons à volonté pour un loto et 15 pour les deux. Il y aura de nombreux lots à gagner et aussi des cartes cadeaux. Sur place, jeux du bar, forfait 6 jeux, loto bonus bourriche, midi repas 12€, entrée plat dessert, plus 6 jeux du bar. Voilà, c'était vos idées de sortie. Vous pouvez retrouver le détail de toutes ces manifestations sur le site de Liberté FM ou sur notre page Facebook. Si vous aussi vous souhaitez faire la promotion de vos manifestations sur notre antenne, envoyez-nous un mail à contact@libertefm.fr. contact@libertefm.fr. Quant à moi, je vous dis à très vite. 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

0: Bonjour à toutes et bonjour à tous et bienvenue dans votre rendez-vous hebdomadaire, votre émission Souvenir, Souvenir. Alors Fabien avec vous et pour ce vendredi 18 septembre, je suis à l'EHPAD de Saint-Tolé. Ça fait déjà plus de 2 mois qu'on ne s'est pas vu, donc c'est des grandes retrouvailles. Et autour de la table, on retrouve Solange, Popeye, comment allez-vous?
1: Ça va
2: Ça
1: très
2: va
1: bien.
2: très bien.
0: Pour une grande première, Bénédicte, comment ça va?
3: Ça va.
0: Alors, il y a aussi Étiennette et Thérèse pour la première fois, ça va bien?
4: Oui.
0: Vous allez bien? Également, Georges, Jeannette, comment allez-vous, Georges et Jeannette?
5: Ça va, merci.
6: Il a le poste.
0: Fidèle au poste. Et Guy qui est
7: Oui.
0: en observation. Et pour l'équipe animation, Justine et Chloé, comment allez-vous?
8: Ça va, merci.
0: Alors, Chloé, tu es là, je crois, en service civique, c'est
8: C'est
0: ça?
8: ça, oui. Pendant 8 mois, je suis ici, avec Justine et Cécile.
0: Pendant 8 mois. Bon, et tu as commencé quand?
8: La semaine dernière.
0: La semaine dernière. Ben écoute, on va se revoir sur les prochaines éditions, j'espère. Alors, aujourd'hui, on se retrouve sur la thématique de nos vies en images. Mais avant tout, je vous ai préparé l'éphéméride du 18 septembre et puis on va voir aussi quelques anniversaires de célébrités. Alors, le 18 septembre, c'est la fête de qui? Ah, mais dis donc, on commence déjà à vous piéger. C'est la Sainte-Nadège. Elle est bien connue, Nadège, la fille de Sainte Sonia. Elle fut mise à mort sous Adrien. C'est également la Sainte Dizier, la Saint Joseph de Cupertino ou encore la Saint Thomas de Villeneuve. Voilà. Pour les anniversaires des célébrités, le 18 septembre 1750. Ça fait loin. Eh bien, c'est la naissance de Antonio Salieri à Legnago, Vérone. C'est un compositeur italien et il a été accusé injustement de la mort de Mozart. Ensuite, en 1910, c'est la naissance du comédien Fernand Sardou, le père de Michel Sardou. Il est né le 18 septembre 1910 à Toulon et donc il était chanteur et acteur français. On continue avec les naissances des célébrités?
9: Mon père.
0: Ton père.
9: Mon père est né le 18 septembre.
0: Ah, il est né où?
9: Il est né à... Ah, mais je sais plus où il est né.
0: Il est né en France.
9: En France, oui.
0: C'est quoi son prénom?
9: Francis.
0: Eh bien, c'est l'anniversaire de Francis, le papa de
9: Anniversaire, papa.
0: Justine. Eh bien, bon anniversaire, Francis. Eh bien, Francis, il est né le même jour, puisqu'il est beaucoup plus jeune que Dominique Chapatte. Dominique Chapatte, vous connaissez? Journaliste, il est né le 18 septembre 1948. Ensuite, en 71, c'est la naissance de Lance Armstrong. Qui est Lance Armstrong?
9: Ça vous dit rien?
0: Bon ben quand même, vous connaissez bien.
10: Le chanteur? Non. Non.
0: C'est le coureur cycliste.
1: Ah voilà.
9: Ah,
0: C'est pas Louis.
1: Le chercheur n'est pas trouvé.
0: Voilà, Lance Armstrong, coureur cycliste américain. Et pour terminer avec la naissance des célébrités, le 18 septembre 1981, c'est la naissance de Camille Combal à Gap. Camille Combal, vous connaissez? Un animateur radio et télévision. Voilà, mais il est encore tout jeune.
9: C'est celui qui anime le jeu sur la 1, Danse avec les stars.
1: Ah oui.
9: Peut-être que vous l'avez déjà vu cette émission. Voilà. Eh ben c'est lui qui anime. Voilà.
0: Voilà, Camille Combal, il est né le 18 septembre 1981. Et voici donc pour les naissances des célébrités. Alors, après les naissances des célébrités, de quoi on parle?
9: Ben, il faut vraiment...
10: Du temps.
0: Du temps. Alors, quel temps? Que pourrions-nous dire du temps? On a encore un beau temps. Alors, que pourrions-nous dire du temps?
10: Ben, on veut du soleil, bien sûr.
0: Et ça continue de toute façon, donc on est bien. On va passer à l'actualité des résidents. On ne s'est pas vu depuis 2 mois. Qu'est-ce que vous avez fait tout cet été?
9: On en a fait des choses, hein?
0: Alors, quoi ça, par exemple, Jeannette?
10: Alors, moi, c'est vrai que c'est pas vieux, c'est récent. Je me souviens plus que ce qui est récent que vieux. Et le jour où on a été à Saint-Georges-Didonne,
0: ah,
10: à la mer.
0: Sortie mer.
10: Et pour moi, c'est un jour inoubliable.
0: Vous y êtes allé à combien de résidents?
10: On était au 4-5.
0: 4-5?
10: Plus les animatrices.
0: Oui. Et c'était pas une sortie inter-EHPAD par hasard?
10: De sortie comment?
0: Inter-EHPAD. Vous n'étiez pas seul, il y avait la Ménardie avec vous.
10: Ah non. Oui.
0: Hein?
10: Oui, exact. Oui.
0: Alors vous êtes, ça se passe comment? Ça s'est passé comment? Vous êtes parti au matin?
1: Ah ben oui, on est parti
2: à 9h.
0: À 9h.
1: Les autres sont partis après.
0: Ah bon? Ils vous ont rejoint la Ménardie?
1: La Ménardie nous a rejoint après Saint-Georges.
0: Donc 9h, vous êtes arrivé vers 10h30, c'est ça? 11h?
1: À peu près, oui.
0: Et ben, ça veut dire que vous avez mangé sur place?
1: Ah ben, il y a un petit restaurant où on mange d'habitude.
0: Là. Ah, on a nos habitudes.
1: Non, c'est très gentil, le monsieur.
0: Ah, vous êtes allé au restaurant?
9: Vous avez privatisé le restaurant que pour nous, en fait.
0: Ah, c'est
9: parce
0: sympa.
9: Parce que comme le temps n'était pas trop... Il annonçait peut-être des orages. Donc, il a dit, je vous mets à l'intérieur. Et comme ça, si jamais il y a un orage ou il pleut, vous avez
0: vous êtes
9: le
0: tranquille.
9: Restaurant pour vous.
0: Ah, c'est sympa.
9: Donc, ouais.
0: Et la Ménardie sont venus vous rejoindre pour déjeuner ou après le déjeuner peut-être?
1: Pour manger.
0: Pour manger?
10: Oui.
0: Vous avez mangé quoi? Vous en souvenez?
1: Oh,
0: à la carte, messieurs, dames.
2: Des moules.
0: Des moules?
1: Ah oui.
0: Et après, vous êtes allé à la plage?
2: Je suis baigné les pieds, moi.
0: Ah oui?
2: Ah oui.
0: Il faisait pas trop chaud, c'était quand ça?
2: Mais il fallait même pas se baigner.
0: Pourquoi?
2: Mais ils l'ont dit
9: sur la plage, avec le temps, je sais pas, ils avaient annoncé
1: que... Non, on pouvait pas se baigner parce que dans l'eau, il y avait des bactéries.
0: Ah mince!
1: Alors c'était interdit de se baigner.
0: D'accord, ben, vous avez fait au moins un moment en bord de mer, quoi.
2: Mais les pieds, ça m'a arrangé les pieds.
0: Mais ça fait du bien, hein, avec l'eau
2: mais
0: salée.
2: Comme j'avais dit, je vais bien me rater les pieds, là. Je dis, c'est l'eau de la mer qu'il faudrait.
0: Ah voilà, mais de l'eau de mer.
2: Le soir, je me suis trempé les pieds. Ben, j'avais dit ça, mais avant d'aller au lit, je me suis gratté ça avec les ongles, tout est parti.
0: Et ben voilà, comme quoi l'eau de mer, c'est du bien.
2: L'eau de la mer, elle est comme ça. Hein.
0: Et c'était à quelle date, ça, que vous y êtes allé?
9: Fin août.
0: Fin août.
9: Ouais, vers la dernière semaine d'août, à peu près.
0: D'accord, mais on ne s'est pas vu depuis juin. Alors, qu'est-ce que vous avez fait d'autre? Vous avez dû en faire des sorties quand même à l'extérieur, malgré la chaleur. Donc vous êtes allé à la mer, vous êtes allé d'autres fois à la plage?
10: À la mer, oui, à Saint-Olé.
0: Alors?
10: À Saint-Olé.
0: À Saint-Olé aussi?
10: Oui, Saint-Olé.
1: Oui, à Saint-Olé, à la plage à Saint-Olé, oui.
0: Vous avez fait quoi à Saint-Olé? Vous êtes baigné du coup ou pas?
10: Ah non.
1: C'est
2: assez formidable, on a compris.
0: Vous êtes assis à la table.
10: Poisson, voilà.
0: Vous êtes allé à la petite guinguette là en bas à la rivière, quoi.
10: À la mer.
9: C'est ouais. Surtout une sortie gourmande parce qu'en fait, à chaque fois qu'on va à la plage, la glace, les gaufres, les crêpes, les boissons, voilà. C'est...
0: Aïe, aïe, aïe. Vous êtes sorti une fois ou plusieurs fois à Saint-Olé? Vous y êtes allé une seule fois?
10: Deux fois.
0: Deux fois?
10: Non, zéro.
0: Zéro fois?
10: Je ne suis pas allée.
0: Ouais. Ah.
9: Non. Parce qu'elle a fait d'autres sorties, Bénédicte.
10: Fait d'autres sorties.
0: Et vous avez fait quoi, Bénédicte, alors, comme sortie?
10: On est allé à visiter Brantôme.
0: Ah, sympa! C'était sur la journée?
10: Oui.
0: Pareil, vous avez fait un petit resto?
10: Non, on a pique-niqué.
0: Pique-nique?
10: On était dans un parc.
0: À Brantôme. Ah, super. Oui.
10: Ils avaient fourni.
0: Et donc, vous avez ramené le pique-nique.
9: Oui. Oui. Et pareil, on était accompagnés de la Ménardie. On
10: avait avec fait... la Ménardie.
9: Oui.
0: Super. Ah, mais c'est bien ça. Du coup, vous avez une petite bande autour de vous avec la Ménardie. Ah, mais c'est bien.
10: Oui.
0: Et alors, quoi d'autre comme sortie? Est-ce que les microfolies ont repris?
9: Non.
0: Non? Donc, vous avez fait des...
10: On est allé voir le Salon du Pastel.
0: Salon du Pastel? C'est où, ça?
10: À Saint-Olé.
0: À Saint-Olé?
10: À la salle des fêtes.
0: À la salle des fêtes, et c'est oui. Quoi? Qu'est-ce qu'on appelle le salon du pastel?
10: Oui.
0: Vous pourriez nous le raconter?
10: Ce sont des tableaux qui ont été peints par les uns et les autres.
0: Une exposition de peinture.
10: Voilà.
0: D'accord.
10: On y est allé.
0: Et
9: si je peux me permettre, tous les ans, en fait, il y a le salon du pastel, parce que nous, à Saint-Olé, on est référencés pour... On a le club, on va dire, du pastel, donc qui est vraiment intégré dans la commune. Et là, chaque année, en fait, ils font le salon et c'est la sortie, on va dire, de l'été. On attend, bon, l'année dernière, c'était le salon de la photographie, c'est en lien avec notre thème aujourd'hui. Mais voilà, cette année, c'était pour le salon du pastel et voilà, c'est une belle exposition.
10: Ah oui.
0: Ah, mais c'est sympa. C'est sympa. Et alors, on s'était quitté sur le Tour de France. Je ne sais pas, est-ce que notre dernière émission même, c'est pas le jour où je suis venue?
9: Si.
0: Hein, qui avait toutes les installations. La dernière fois, on avait fait l'émission, j'étais dans un coin de la salle et il y avait toutes les installations avec les vélos à même, les vélos allongés, les vélos normaux. Et on était en train de compter les kilomètres que vous étiez déjà arrivé.
9: Oui.
0: Hein? Alors, comment ça s'est passé, ce projet? C'était les éclaireurs du Tour, il me semble.
9: Oui.
0: Comment ça s'est passé?
9: Je crois qu'il y a deux personnes qui sont là que vous pouvez quand même vous exprimer. Hein. Je tiens à dire, Jeannette et Bénédicte, vous avez des choses à dire sur ça?
10: Oui, oui.
9: Ah ouais?
10: Depuis 192 kilomètres.
0: Ah, c'est pas mal.
10: Oui.
0: Avec quel pédalier?
10: Non, j'avais les deux, moi. À main et à pied, pour avoir les pieds, quoi.
0: D'accord. Donc c'est pour ça que vous êtes toutes musclées.
10: Mais je pense que c'est moi qui fais le plus de kilomètres, puisque j'ai eu le premier prix.
0: Ah, génial. Ok. Notre maillot jaune.
10: Voilà.
0: Super. Et c'était quoi le prix? C'était quoi le prix?
10: La médaille?
0: Oui, une petite médaille.
10: Qu'est-ce que c'est?
9: Un trophée?
10: Trophée. Trophée. Ah oui, comment on appelle ça?
0: Le trophée.
10: Le trophée, et bien alors le diplôme.
9: Ouais.
0: Ah, génial.
10: Voilà.
0: Génial. Ça s'est terminé quand?
9: Ça s'est terminé fin juin. Le 3 juillet.
0: Et tout le monde y a participé un peu au projet du Tour de France, là. Vous en avez fait du vélo ou pas?
10: Oh, moi, non.
0: Non? Popeye?
1: Je peux pas en faire à cause de ma hanche.
0: Eh bien, vous n'avez pas fait avec les mêmes?
1: Non, j'avais fait un peu comme ça.
0: Mais... Ben, moi, je me souviens que vous en avez fait un peu, puisque le jour où je suis venu. Non, mais vous, moi, j'en ai même pas fait.
9: Bravo.
0: Et Georges, vous en avez fait un peu du vélo?
2: Oui.
0: Lequel? À main, à pied?
2: À pied.
0: À pied?
2: J'avais
0: l'habitude. Super. Étiennette, vous en avez fait du vélo, là, dans le challenge du Tour de France?
3: Ah non. Je n'étais pas là, peut-être.
0: Quand ils ont installé tous les vélos?
3: Je n'étais peut-être pas là, je suis arrivé.

0: au début juin.
1: Ah voilà, d'accord. Mais c'était en
0: C'était
1: cours,
0: horrible.
1: mais
0: Sortez
1: d'accord.
0: chez moi.
1: Voilà.
2: Oui, tu veux parler, Bénédicte?
3: Juste pour vous dire, pour le vélo, j'ai fait aussi des kilomètres.
1: Oui.
3: J'ai eu le troisième prix.
1: Ah, c'est bien.
3: Le bronze.
1: Bronze. Et vous avez fait duquel, de vélo à main, à pied,
3: Un peu
1: tous?
3: des deux.
1: Un peu des deux?
3: Plus à les jambes que les bras.
1: D'accord. Allongée ou assise?
3: Assis.
1: Assis.
3: Oui.
1: D'accord. Donc ça, c'était un beau projet, hein, les éclaireurs du Tour.
2: On a le top 3. Ça, Monsieur Charlier, en fait, n'est pas là, mais il a eu le deuxième prix.
1: D'accord.
2: Voilà. Et
1: Ah, super. Et alors, qu'est-ce qu'il y a eu d'autre comme activité cet été?
3: Je me souviens de cette sortie qu'on a fait là où il fallait rire, mais je sais pas si.
1: Ah, mais ça, alors ça, on en avait déjà parlé, Jeannette. C'était le yoga du rire, c'est
3: Le yoga
1: ça?
3: du rire, d'accord.
1: Ah, c'est
3: Oui.
1: sympa le yoga du rire, hein?
3: Ah oui,
1: C'est
3: super.
1: sympa, ça reste dans les mémoires.
3: Oui, tout à fait.
1: Moi, je pense plutôt à une expo photo. J'avais vu passer l'inauguration d'une exposition. Ça vous dit rien? Une expo photo qui s'appelait Portrait au fil
3: Portrait
1: des
3: au fil des
1: saisons.
3: saisons.
1: Ah, voilà. Et alors, c'était quoi cette expo? Vous pouvez nous le raconter un peu,
3: Il y a
1: Bénédicte?
3: des personnes qui ont été prises à l'automne.
1: Oui.
3: Ensuite, c'était à l'hiver. Après, c'était le printemps,
1: Et
3: selon les
1: l'été.
3: saisons. Et l'été.
1: Et donc là, il y avait l'exposition.
3: Il y a les expositions de toutes les saisons.
1: De toutes les saisons. D'accord. Original. Et
3: Oui,
1: c'était
3: oui.
1: quand ça? Ça date un peu?
0: Exposition des photos,
1: Oui.
0: c'est très joli.
1: C'était très beau.
0: Oh oui, c'est beau.
1: Fin juillet.
0: C'est
1: D'accord.
0: magnifique, ça.
2: L'expo photo, elle y est là en ce moment. Donc,
1: Oui.
2: du coup.
3: C'est 27 août.
2: Voilà,
1: Ah,
2: pardon.
1: c'était l'inauguration le 27
3: Voilà,
1: août.
3: 27 août.
2: Et du coup, l'exposition photo reste jusqu'à début octobre pour
1: D'accord.
2: que les personnes puissent venir la découvrir. Et après, on verra ce qu'on. En tout cas, ces photos vont leur revenir après, c'est à eux, donc je vais leur
1: Parce que c'est
2: redonner.
1: les portraits des
2: C'est
1: résidents.
2: ça. Le but de ce projet, c'était qu'en fait, ils choisissent une saison, alors peu importe laquelle ou même les quatre, et qu'ils exposent avec la personne de leur choix, alors c'était soit seul, soit avec un soignant ou avec un membre de leur famille, et surtout avec un objet qui représentait la saison en cours. Donc
1: D'accord.
2: pour l'été, ça pouvait être un tournesol,
1: Ou un chapeau ou des
2: un
1: lunettes de
2: chapeau,
1: soleil.
2: voilà, de la lotion, de la crème pour
1: La
2: le
1: crème
2: soleil,
1: solaire,
2: voilà.
1: d'accord.
2: Donc voilà, peu importe l'objet, mais c'était vraiment ça, mettre en évidence la saison en cours. Et voilà, donc leur photo leur reviendra après l'exposition.
1: Et donc cette exposition qu'on peut retrouver...
2: Dans la galerie à l'EHPAD, donc qui est à l'entrée sur les baies vitrées, et
1: Voilà.
2: voilà, qui restera jusqu'à début octobre.
3: 5 octobre.
2: Exactement.
1: Au 5 octobre. Donc on peut venir voir l'exposition à l'EHPAD de Saint-Olé directement. Et quoi d'autre comme actualité? Parce qu'il y en a eu, il y en a eu. Vous avez fait d'autres sorties. Il y a un projet que vous faites quasiment tous les ans depuis qu'on se connaît. C'est le karaoké, la tournée des karaokés.
4: Ah oui.
3: Oui.
1: Vous avez repris ou pas encore?
4: Bon, je ne suis pas allé.
3: Non, moi non plus.
1: Ça n'a pas repris alors.
3: Mais si, pourtant ça a repris, si.
1: Ah, ça a
3: Ça a
1: repris.
3: repris.
1: D'accord.
3: Bon, une
1: Donc
3: tournée.
1: la tournée des EHPAD pour le karaoké.
3: Voilà.
1: Et cette fois-ci, vous êtes allé où?
2: On a été à Auxerre.
1: Obter, avec les pattes d'Obter, du
2: Oui.
1: coup. D'accord,
2: Ah,
1: super.
2: si Bénédicte était
3: Oui,
2: là.
3: j'y étais moi, à
1: Ah,
3: Auxerre.
1: et comment ça s'est passé?
3: Bien.
1: Bien. Et en activité à venir, il y a quelque chose de prévu, je crois, là prochainement.
2: Une grande activité.
1: Une super activité à la fin du mois.
3: Un auto.
1: Le
3: Un auto.
1: loto.
3: Oui.
1: Alors, le loto, C'est le 27 septembre à 14h30 à la salle des loisirs.

0: loisirs de Saint-Olé et tout le monde peut y participer. Le bénéfice, je pense, ça va à l'association des résidents. Tu peux nous rappeler, on est en rentrée donc.
1: Oui, donc du coup l'association des résidents, c'est l'association Mieux Otis. Donc cette association permet de financer toutes les activités comme par exemple les sorties à la mer pour pouvoir payer le restaurant, les spectacles musicaux. Donc voilà, plus on a d'argent et plus ça nous permet de faire beaucoup d'activités et beaucoup de choses inter-établissement ou même à l'extérieur. Donc du coup, le 27 septembre, on invite tout le monde à venir participer, à jouer au loto. Et les résidents seront bien sûr de la partie parce qu'il va y avoir les résidents qui vont pouvoir venir assister au loto. Ils auront leur partie à eux aussi. Donc voilà, c'est vraiment ouvert à tout le monde et ouvert aux résidents.
0: Voilà, donc nos auditeurs vont pouvoir venir découvrir nos stars de la radio. Alors c'est important de le rappeler, l'association Mieux Otis, donc c'est l'association des résidents, avec une adhésion je crois de 10 euros à l'année.
1: 13 euros.
0: 13 euros à l'année, donc c'est trois fois rien quand on y pense, mais ça peut apporter beaucoup de choses. C'est-à-dire que l'EHPAD de Saint-Olé, qui fait partie du groupe Chic RDD, c'est un EHPAD public, donc c'est les financements qu'on connaît, publics, on n'est pas dans un EHPAD privé, on n'est pas à 8000 euros par mois, mais derrière ça, y a un budget. Il y a un budget animation qui est affecté sur vos diverses activités, donc certaines sorties, surtout les activités à l'EHPAD, j'ai envie de dire. Et puis après, c'est vrai que arrive l'été, d'un coup, tiens, si on allait à Saint-Georges-de-Didonne, eh bien là, Mieux Otis va venir en renforcement. Parce que quand on budgétise, c'est comme pour une entreprise, enfin, c'est une entreprise, hein, finalement. On a un budget à l'année, chaque service répartit son budget, et puis après, les budgets, ils sont pas extensibles. Donc, si on veut pouvoir rajouter quelque chose sur une sortie, par exemple, quand on va à la mer, payer le goûter, le resto ou en fonction des moyens, et du coup il y a l'association des résidents qui vient en complément. Donc c'est important de dire qu'on peut faire un don à l'association, ne serait-ce que pour l'adhésion annuelle, c'est 13 euros et on peut contacter l'association des résidents tout simplement en appelant le standard, mais il y a aussi un mail je crois.
1: Oui, c'est animation.sa@chicrdd.fr.
0: Voilà, alors si le mail est un peu trop compliqué, on connaît le standard de l'EHPAD de Saint-Olé, du groupe Chic RDD. On demande à avoir l'EHPAD de Saint-Olé, éventuellement Justine à l'animation. Et puis on peut faire le petit code part pour l'association des résidents.
1: Merci. Je voulais juste rajouter qu'en fait cette association elle sert principalement à ce que les résidents ne déboursent aucun argent lors des sorties. En fait, il y en a qui ont pas beaucoup les moyens et justement ça nous permet de pas sélectionner des résidents plus que d'autres.
0: C'est bien
1: que
0: sûr.
1: Tout le monde et sur le même pied d'égalité, et c'est c'est l'association qui finance les sorties, les intervenants musicaux, voilà. Tout le monde peut bénéficier de cette association, même si ils n'ont pas forcément adhéré, parce que du coup, on est quand même cette association est pour les résidents.
0: Oui, tout le monde peut en profiter. Oui. Ça peut être aussi de faire venir des fois un petit groupe de musique, une chose à laquelle on n'aurait pas pensé. Au cours de l'année, vous avez envie finalement de fêter le carnaval. Et puis boum, si on peut mettre 100 euros pour faire venir un groupe de musique, on va prendre dans l'association des résidents parce que c'est hors budget de l'EHPAD et puis tout le monde en profite, quoi.
1: C'est ça.
0: Donc c'est 13 euros seulement pour l'année et puis ça peut faire du bien et rajouter un peu de vie là où il y en a besoin.
2: On a une animatrice dévouée.
0: En or.
1: On est deux. Il y a aussi Cécilia qui est là, elle est en vacances. On pense à elle.
0: Et puis, il y a aussi Chloé quand même.
1: Et Chloé,
0: elle vient d'arriver, mais elle va pouvoir mettre plein de choses en place. Alors, figurez-vous qu'on arrive déjà à la, au milieu de notre rendez-vous. Donc, je vous propose qu'on fasse une petite pause musicale avec une chanson en anglais, Eye of the Tiger. Ça veut dire l'œil du tigre, du groupe Survivor. Et on se retrouve dans un instant sur Liberté FM.

0: Eye of the Tiger du groupe Survivor. Alors, ben dis donc, quelle énergie, on est de retour sur Liberté FM. Fabien, toujours à l'EHPAD de Saint-Olé. Et j'ai vu tout le monde, j'ai cru qu'on était en cours de gym. Dis donc.
1: J'aurais bien voulu les voir danser, là, quand même.
0: Ah, ben. Ah ben.
1: C'était joli à danser.
0: Attention, on remet la chanson, va falloir se lever.
1: Je vais essayer pour voir.
0: Attends, on va attendre la fin.
2: La fin.
0: Alors, on se retrouve aujourd'hui sur la thématique de nos vies en images. Ça reste un peu dans la thématique parce que vous avez eu les portraits, les projets photos. Donc, voilà, on va parler un peu de tout ça. Puisque aujourd'hui, c'est vrai que les photos sont partout. Avec un téléphone, il suffit d'un simple geste pour photographier un repas, un paysage ou encore une animation. Pendant longtemps, prendre une photographie, c'était quelque chose de beaucoup plus rare et de presque solennel. L'histoire de la photographie commence véritablement au 19e siècle. L'une des toutes premières photographies connues est réalisée en France dans les années 1820. Il fallait alors plusieurs heures d'exposition pour obtenir une image. Quelques années plus tard, Louis Daguerre met au point la daguerréotype. Daguerréotype, présentée officiellement en 1839. La photographie commence à ce moment-là vraiment à se démocratiser. Mais les appareils restent longtemps encombrants et la photographie est d'abord l'affaire de professionnels. Peu à peu, les appareils deviennent plus petits, plus simples et entrent dans les familles. Au XXe siècle, on photographie les grands événements de la vie comme les baptêmes, les communions, les mariages, les départs au service militaire également, ou encore les fêtes de famille et les vacances. Bien sûr, il y a les fameuses photos de classe sur lesquelles chacun essaye encore aujourd'hui de retrouver les noms de ses anciens camarades. Autrefois, on ne prenait pas 100 photos pour en choisir une. Il fallait acheter une pellicule, souvent des pellicules de 12, 24 ou 36 poses. Et alors, ben, on faisait attention. On se plaçait devant l'objectif. On se tenait bien droit, on attendait que tout le monde regarde dans la bonne direction et clic. Impossible de savoir immédiatement si la photo était réussie puisqu'il fallait attendre que la pellicule soit développée. Puis venaient les albums de famille. Hein? On collait les photographies sur les pages, parfois avec des petites dates, un prénom ou quelques mots écrits à la main. Certaines photos étaient en noir et blanc, d'autres avaient les bords dentelés. Et ces albums devenaient peu à peu un véritable trésor familial. Car une photographie n'est finalement jamais seulement une image. Elle peut réveiller une voix, un visage, une maison qui n'existe plus ou un vêtement que l'on avait oublié. Aujourd'hui, nous prenons certainement beaucoup plus de photographies qu'autrefois, avec les téléphones et autres appareils numériques, mais nous les imprimons beaucoup moins. Elles restent souvent dans nos téléphones et nos ordinateurs. Alors peut-être que les générations futures ne feuilletteront plus les gros albums de famille comme autrefois. Et donc du coup, vous, est-ce que vous avez des souvenirs par rapport à des photographies ?
3: Oui, manger des albums.
0: Des albums de famille ?
3: Depuis les enfants tout petits, les baptêmes, les communions et les mariages.
0: Et les communions et les mariages ?
4: Les communions, les mariages, oui. Les...
3: À table. Les repas.
0: Les repas.
3: Il y avait le photographe qui venait prendre la photo des mariés et la photo de tout le monde.
0: La photo voilà. De groupe.
3: Oui.
0: Et est-ce que vous avez des souvenirs comme ça de photographies qu'il y avait dans des maisons ?
3: Moi j'en ai, j'ai mes grands-parents aussi, mes parents, j'ai 87 ans, j'ai le mariage de mes parents, le couple et puis le...
0: C'était tout l'assemblée.
3: Le village à côté.
0: D'accord.
4: Je me suis film marié en 1955.
0: Oui.
4: Et c'était en noir et blanc.
0: C'était des photos en noir et blanc.
4: Oui, voilà. Oui, noir et blanc.
0: Vous aviez fait venir un photographe.
4: Oui, oui.
0: D'accord. Et vous les avez toujours alors ces photos.
4: Je les ai toujours. Et j'ai là actuellement j'en ai encore.
0: Oui.
4: J'habitais à Ribérac et c'était tapissé partout.
0: Ah tiens donc.
4: Donc les enfants, les petits-enfants, les arrière-petits-enfants, bientôt.
0: Alors, Bénédicte, vous avez des souvenirs de photographie?
2: Au moment de ma profession de foi,
0: oui.
2: Communion aussi.
0: Profession de foi, communion. Popeye, vous avez des

0: Des souvenirs de photographie?
1: Oh, ben oui, je suis allé au mariage souvent des copains, tout ça, des copines. Alors, j'ai toutes les photos, hein, sur moi.
0: Oh, je suis sûr que vous avez même des photos de chasse.
1: Ah oui.
0: Non?
1: Ah oui, j'ai des photos de chasse et de pêche.
0: Et de pêche.
1: Ah oui.
0: Les grands poissons, le
1: Ah
0: gibier.
1: oui, les gros silures.
0: Solange, vous avez des souvenirs de photos?
2: Oh oui, des photos des baptêmes, des communions, des enfants.
0: Georges, vous avez quoi comme souvenir de photos?
3: Oh, monsieur, je veux dire, ça ne fait rien.
0: Hein?
3: La famille, ça ne fait rien.
0: Les photos de famille?
3: Le mariage.
0: De mariage? Et alors, j'entends pas parler d'une chose.
4: Moi,
0: C'est
4: pardon.
0: les portraits qu'on avait dans les fermes, quand même, de nos ancêtres.
4: Oui, avec les animaux.
0: Non, avec les grands-parents, par exemple, il y avait
4: Oui.
0: toujours les photos sur la cheminée, ou
2: Oui,
0: dans la chambre. Hein?
2: moi j'ai mes beaux-parents en fait dans la chez moi là,
0: Oui.
2: avec le pépé et la mémé.
0: Et donc ça, c'est des photos en séparé ou en couple?
2: Ah ben ils sont tous les deux.
0: Tous les deux sur la même photo?
2: Oui. J'en ai chez moi.
0: Voilà, parce qu'il y avait toujours les portraits quand même des grands-parents ou
2: Oui,
0: des parents ou des
2: voilà.
0: grands-parents. Hein? Et à l'époque, on ne souriait pas sur la photo.
4: Pardon.
2: Ah
0: À
2: bon?
0: l'époque, on ne souriait pas sur les photos.
5: Non, c'est vrai.
3: Et
5: Non.
3: maintenant, on sourit.
0: Et maintenant, on sourit.
3: Si vous faites faire une carte d'identité,
4: J'en ai la moitié.
3: enlevez vos lunettes, pas de sourire.
0: En effet, sur les cartes d'identité, c'est bien marqué.
3: C'était bien.
4: Oh, des albums.
0: Sur les cartes d'identité, en effet, on ne sourit plus.
3: Non, j'ai pas.
0: Hein? C'est bien marqué sur le formulaire.
3: Et on quitte les lunettes.
0: Et on quitte les lunettes.
3: Oui.
0: Exactement. Et alors, qui avait des portraits de famille?
2: Oh oui, moi j'en ai.
0: Donc Yolande, il y a le portrait des beaux-parents, c'est ça?
2: Oui, mes beaux-parents, même pas mes parents, parce que j'avais ma mère qui était. Et puis mon père individuel, parce qu'ils étaient
0: Ah voilà, en
2: séparés.
0: individuel, d'accord.
2: Alors, oh si, je les ai là.
0: Puis en général, c'est des beaux portraits avec des très beaux encadrements.
2: Oui. Oh ben moi c'était des photos noires et blancs, hein,
0: Oui,
2: c'était.
0: ou un peu jauni, on appelle ça le sépia.
2: Ah
0: Hein,
2: bon?
0: quand c'est un peu jauni, que c'est pas vraiment noir et blanc,
1: Ouais, c'est
0: que
1: un
0: ça
1: peu
0: fait
1: jaune.
0: un peu beige. C'est la couleur
2: Ah,
0: sépia.
2: peut-être, oui. Marron.
0: Marron un peu, c'est ça.
2: Tu
0: Qui
2: vas
0: est-ce
2: voir.
0: qui en avait des portraits des parents ou des grands-parents?
2: Ah
0: Vous
2: moi,
0: avez connu
2: moi
0: ça?
2: j'en ai.
5: Les
2: Mais je peux
5: grands-parents,
2: pas tout
5: oui.
2: mettre ici. C'est
4: encore chez moi.
2: Oui.
0: C'est quoi, Jeannette?
5: Les grands-parents, oui, de mon arrière-grand-mère. Quand je me suis mariée, j'avais mon arrière-grand-mère.
0: Ah!
5: Et elle était habillée, comment on appelle ça? On disait une quichenotte. D'abord, elle était coiffée avec une espèce de ruban et un long, toujours un long.
0: D'accord, et ça s'appelle une quichenotte?
5: On appelait ça les quichenottes.
1: Ah ouais.
0: D'accord.
5: Oui, c'est ça, hein.
0: C'est quoi? C'est la robe ou la tenue?
5: Ah oui, j'étais toujours habillée en long,
0: D'accord.
5: en noir, toujours en noir. C'était un
1: C'est
5: truc,
1: pour.
5: ben, bon, j'ose pas le dire parce que, mais c'est comme j'ai vécu avec,
0: Ben si, il faut le dire.
5: elles n'avaient pas de slip ni de culotte,
0: Ah voilà.
5: elles portaient comme ça.
0: Elle le
5: Et je
0: portait
5: voulais
0: comme
5: pas,
0: ça.
5: bon.
0: Vas-y, ça fait partie des souvenirs. Ça fait
5: Mais c'est
0: partie des
5: vrai, en
0: souvenirs.
5: plus c'est vrai, oui.
0: Et Georges, vous en avez pris des photos, vous, dans votre vie? Pas très photo?
3: Je sais pas ces photos.
0: Oh, vous avez déjà acheté un appareil photo jetable?
3: Jamais j'en ai acheté.
0: Même pas?
6: Mais Georges, il a beaucoup de photos par contre.
0: Ah
6: Parce
0: voilà.
6: que pour la petite anecdote, Georges, il a connu mon grand-père. Et au tout début, quand on a commencé à se côtoyer, tu sais, que je suis venue travailler là, il me dit, mais moi j'ai une photo de ton grand-père. Je dis, ah bon, mais c'est
0: Ah
6: pas possible.
0: super.
6: Il m'a sorti la photo de mon grand-père qu'il avait dans son portefeuille. Il avait toujours gardé
0: Tiens
6: la.
0: donc.
6: Ouais, mais l'histoire, je la connais pas très bien.
0: Comment ça se fait, c'est bien.
3: Il était gamin, il était comme ça.
0: Oui.
3: Et il me faisait chanter ça de prière.

0: père. Mais je m'en rappelle encore.
1: Excellent.
2: Parce que du coup, mon grand-père était maraîcher à la Ménardie. Donc, j'ai une histoire familiale du côté de la Ménardie. Mes grands-parents se sont rencontrés à la Ménardie. Parce qu'à à l'époque, c'était un sanatorium. Donc, du coup, ma famille, ils se sont rencontrés là-bas parce qu'ils travaillaient là-bas ou parce qu'ils étaient malades. Et donc, du coup, mon grand-père était maraîcher. Il a terminé sa carrière, en fait, en tant que soignant sur la Ménardie.
1: D'accord.
2: Il a suivi l'évolution. Et moi, je sais que mon père, il a vécu longtemps à la Ménardie.
1: À la Ménardie.
2: Il est dans les logements de la Ménardie.
1: Et vous y faisiez quoi, la Ménardie, Georges?
0: Je servais les patients.
1: D'accord, ok.
0: Je mettais le couvert, je débarrassais.
1: D'accord.
0: On avait le réfectoire et tout.
1: Et alors, qui est-ce qui était fan de photographie? Qui est-ce qui prenait beaucoup de photos là parmi vous?
3: Monsieur Bois-Moreau de Réverac.
1: Vous preniez des photos?
3: Sur les vieilles
1: photos. Ah, les photographes?
3: Déjà sur les vieilles photos. Et quand je me suis mariée aussi.
1: D'accord. Bénédicte, vous preniez de vous des photos?
4: Ça m'est arrivé.
1: Oui. Vous aviez acheté un appareil ou...
4: Un petit appareil numérique.
1: Numérique ?
4: Appareil photo numérique.
1: Et avant le numérique, vous en avez eu à pellicule ?
4: C'était avec un Polaroid.
1: Ah, Polaroid.
4: J'en avais un.
1: Jeannette, vous en aviez des appareils photo ?
4: Oui, le Polaroid, comme on dit.
1: Polaroid aussi ?
4: Oui.
1: Vous n'aviez pas les appareils à pellicule ?
4: Non.
3: Je ne l'ai plus, mais j'en
1: ai. Vous en aviez ?
3: D'ailleurs, les noires ou blanches tiennent mieux que les couleurs que j'ai.
1: Elles tiennent mieux dans le temps.
3: Ah oui.
1: Etiennette, vous en aviez des appareils photo?
5: Oui.
1: Vous aimiez bien en faire?
5: Oui.
1: Ah super, vous en faisiez dans quelle occasion des photos?
5: Je prenais mes petits-enfants en photo.
1: Ah, vous êtes...
5: Arrière-petits-enfants,
1: et vous avez toujours les albums?
5: Oui.
1: Bon, super.
6: On faisait des photos avec les gosses et les gosses, fallait qu'elles disent oui, c'est Titi.
1: Oui, c'est Titi.
2: Et ça évolue bien puisque maintenant, si on prend l'exemple de Bénédicte, elle est avec son téléphone et elle prend des photos avec son téléphone.
1: Ah.
2: Donc, du coup, l'évolution est bien là et pour tout le monde parce que
1: ça nous, reste.
2: Avec une génération qui. Moi je suis née avec internet et le téléphone et donc du coup moi c'est vrai que j'ai connu un petit peu les appareils jetables.
1: Oui.
2: Donc ça, comme tu disais, 24 photos et après c'est fini.
1: Ouais.
2: J'ai connu, mais après j'ai connu aussi l'évolution de
1: avec les numériques, ouais.
2: Et je vois bien Bénédicte, quand on est dans un endroit, elle prend en photo, elle récupère les photos aussi sur Facebook.
5: Oui.
2: Voilà.
1: Donc, toujours le réflexe.
2: Il y a l'évolution aussi qui est là et qu'on peut récupérer des photos sur nos téléphones.
1: Mais super. Mais écoutez, on arrive déjà à la fin de notre rendez-vous, déjà. Donc on va se quitter en chanson, on se retrouve le mois prochain. On va se quitter en chanson avec la chanson « Photo souvenir » de William Scheller. Ça vous va? Il n'y a pas le choix, vous êtes obligé de dire oui. Écoutez, je vous remercie de votre accueil et je vous dis à bientôt.
2: À bientôt.

Bonjour, au programme de votre soirée télé de ce vendredi 18 septembre sur TF1, qui sera le plus nul divertissement présenté par Camille Combal. Sur France 3, la carte au trésor, Stéphane Bern propose une nouvelle aventure au cœur du Jura. Terre de grands espaces, de forêts d'épicéas et de cascades spectaculaires, ce territoire offre des paysages d'une beauté saisissante. Sur M6, Arnaque, magazine présenté par Julien Courbet. Sur TMC, Céline Dion, Une voix, un destin, série documentaire. Née au sein d'une modeste famille nombreuse d'une petite ville du Québec, Céline Dion est devenue une star internationale de l'industrie musicale. Sur France 2, Capitaine Marlowe, série avec Corinne Maziero. Sur France 5, Et au milieu coule une rivière, film réalisé par Robert Redford. Et puis sur TFX, Balle perdue, film avec Alban Lenoir. Lino, un magicien de la mécanique, utilise ses talents pour des braquages. Alors qu'il se fait attraper, le capitaine de la brigade Antigofast lui offre une opportunité de se racheter. Très belle soirée télé à tous.

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0: plusieurs invités, parce que c'est une émission spéciale consacrée aux Journées européennes du patrimoine, Brantôme s'il en est, avec Julie Martinet, notre première invitée dans un instant, les grottes du Jugement dernier, les salles jusqu'à présent fermées de l'abbaye, qui s'ouvrent, puisqu'avant il y avait la mairie à Brantôme dans l'abbaye, ce n'est plus le cas depuis quelques mois. Ensuite, Gérard Mazière sera avec nous en studio pour parler du patrimoine en péril dans notre secteur, qu'il faut sauvegarder évidemment. Autre chef-d'œuvre à sauvegarder, le rétable de Belémas et de Montagnac-la-Crems. Il s'agissait en fait d'un seul et même un rétable qui était à la Visitation, le couvent de Périgueux. Et puis un jour, il a été séparé. Pour quelle raison ? Édouard Perrin va nous en parler dans un instant. Et puis un autre patrimoine, mais important aussi, la ferme du Parcours. Lou Corlin terminera cette émission sur le 96.1. Merci de votre fidélité. Et on n'oublie pas le patrimoine de la chanson française. Évidemment, comme nous le faisons à chaque fois. Jean Ferrat.
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0: au téléphone Julie Martinet, bonjour.
1: Bonjour Pascal.
0: Merci de nous consacrer quelques instants. Vous êtes directrice de l'office de tourisme Périgord Drone Belle et nous allons ensemble parler des journées européennes du patrimoine puisque Brantôme et ses alentours, mais aussi et surtout son abbaye, sont animés pendant ces deux jours. Que va-t-il se passer dans la Venise du Périgord ?
1: Alors, on a un programme qui est très riche, alors notamment sur l'abbaye, mais pas que. On a déjà plusieurs visites. On a déjà une visite qui n'est pas proposée très souvent. C'est une visite du bâtiment de l'abbaye. Donc ça sera le samedi à 11h et le dimanche à 11h. Donc c'est 4 euros. C'est un tarif unique pour tout le monde et c'est gratuit pour les moins de 12 ans.
0: C'est-à-dire, qu'allez-vous proposer dans cette visite ? Un peu hors du commun.
1: Alors, on peut voir justement des salles qui ne sont pas ouvertes au public d'habitude. Alors, évidemment, on va voir les plus belles salles qu'on peut apercevoir le temps d'une exposition. Je pense par exemple au très beau dortoir des moines qui est au deuxième étage. Mais on va aller aussi, par exemple, dans ce qu'on appelle l'escalier républicain, qui est l'aile sud du bâtiment de l'abbaye qui n'est pas ouverte à la visite. Et tout en haut, on a une petite surprise. On a quatre portraits des personnages, des quatre personnages qui ont marqué l'histoire de Brantôme. Donc surprise, mais si vous faites la visite, vous pourrez les découvrir, peut-être les reconnaître. Par contre, un conseil, c'est il vaut mieux s'inscrire parce que la visite est limitée à 30 personnes par groupe, donc ça sera vite complet, donc n'hésitez pas à appeler l'office de tourisme.
0: Pour quelles raisons ces portraits ont-ils été remisés dans ces salles qui ne sont pas accessibles au public ?
1: Alors parce que c'est une partie de l'abbaye qui nécessite des travaux, qu'on espère ouvrir bientôt au public, mais pour l'instant, voilà, c'est un escalier qui n'est pas très fréquenté, qu'il a été dans le passé parce qu'à l'époque, la mairie de Brantôme était dans cette aile de l'abbaye, mais voilà, maintenant c'est un petit peu moins visible, donc il faut profiter de ce week-end-là pour les découvrir.
0: Très bien, donc on va le faire, on va s'inscrire. Et quel autre rendez-vous proposez-vous par le biais donc toujours de l'office de tourisme du Périgord Drone Belle ?
1: Alors, sur l'abbaye de Brantôme, on a d'autres visites. On a le clocher, qui est un des plus vieux de France. On monte tout en haut et on a une très belle vue panoramique sur Brantôme. Mais on a aussi les grottes de l'abbaye avec la célèbre grotte du Jugement Dernier. Donc ça, c'est proposé à des horaires réguliers, le samedi et le dimanche. Et on a une dernière visite qui est une grotte carrière qui est à 300 mètres de l'abbaye de Brantôme et qui se peut se visiter le dimanche à 15h30.
0: En ce qui concerne la grotte du Jugement Dernier, on avait eu l'occasion, Julie, d'en parler déjà sur l'antenne. À un moment donné, il y a eu des travaux. Donc aujourd'hui, elle est à nouveau accessible au public.
1: Alors, elle est accessible, mais elle va refermer bientôt puisqu'elle referme le 1er novembre, donc dans un petit peu plus d'un mois, puisqu'on va engager une autre phase de travaux qui est la consolidation intérieure. Donc, en fait, on va faire construire 8 piliers qui vont permettre de contrer le risque d'effondrement. Donc, on en a à peu près pour 5 mois. Donc, n'hésitez pas justement à la découvrir ce week-end puisqu'elle sera libre, hein, il n'y aura aucun pilier et elle sera de nouveau visitable à partir de fin avril, début mai.
0: Ce qui changera avec la présence de ces piliers, la configuration du lieu après ?
1: Oui, ça sera un petit peu différent. Alors bon, ça sera toujours, on pourra toujours admirer les bas-reliefs, hein, mais c'est vrai que ça va un peu changer la physionomie des grottes.
0: Toujours un mystère autour justement de ces bas-reliefs ?
1: Oui, toujours, parce que on sait à peu près, on a 3 bas-reliefs différents et on sait à peu près les époques des 2 bas-reliefs principaux, mais il y a un bas-relief dont on ignore un petit peu pourquoi il est là et quand il a été fait. Donc voilà, on peut visiter puis s'amuser aussi à faire des hypothèses et c'est vraiment un lieu à découvrir.
0: Donc pour petits et grands, l'ensemble de ces visites que vous venez d'évoquer, Julie.
1: Tout à fait. Et je rappelle que l'ensemble des visites sont gratuites pour les moins de 12 ans.
0: Eh bien, merci beaucoup. Y a-t-il d'autres rendez-vous pendant ces journées européennes du patrimoine à Brantôme ?
1: Alors oui, il faut pas hésiter à aller sur notre site internet parce que on a d'autres sites qui proposent des visites soit gratuites, soit à tarifs très réduits. Je pense notamment au château de Bourdeil. Il y a un spectacle de feu, par exemple, le samedi soir. Mais on a aussi le château de Puy-Guilhem à Villars et les visites sont entièrement gratuites pendant ce week-end. Le château de Mareuil qui propose des visites à tarifs réduits. Le château d'Aucor à Beaussac avec des tarifs, avec des visites gratuites. Et enfin, Champagnac de Belair, la mairie propose une visite de bourg qui est gratuite. Donc, faut pas hésiter à nous contacter et on vous donnera tous les détails.
0: Merci. Donc, on peut le faire par téléphone, mais par mail ou sur les réseaux.
1: Et sur les réseaux et sur notre site internet Périgord Rundel.
0: Parfait. Merci beaucoup pour ces quelques minutes, Julie Martinet.
1: Merci Pascal, à bientôt.

0: Vous rencontre avec Gérard Mazière, bonjour.
1: Eh bien bonjour.
0: Pour parler de patrimoine, puisque ce sont les journées du patrimoine.
1: Oui, c'est les journées du patrimoine bientôt, avec un thème patrimoine, en péril. Mmh. Bon, et bien sûr, on va beaucoup parler des châteaux, des églises, on en dira un mot peut-être en fin de l'interview. Mais moi, je pensais à un autre type de patrimoine qui a existé sur notre secteur, malheureusement beaucoup moins présent aujourd'hui, les gares. Hein? Et oui, parce que certaines gares ont été magnifiquement réhabilitées. Je pense à Ciorac de Ribérac, qui est devenu le siège de la MFR, maison familiale et rurale. Et c'est une très bonne idée. Hein? C'est une très bonne idée. Voilà. Mais malheureusement, en Sud-Charente, peut-être, et puis sûrement en Dordogne aussi, j'ai vu beaucoup de gares qui sont des bâtiments en pierre quand même, fermés et abandonnés. Moi, je trouve ça terrible, parce que qu'il n'y ait pas... Alors, ces bâtiments s'abîment, déjà, et qu'il n'y ait pas une entente entre, je ne sais pas maintenant, la SNCF, la commune concernée, la communauté de communes, pour rendre vivants ces bâtiments, même si l'activité n'est pas forcément publique. Elle peut être privée, et puis, même des gares où le train s'arrête. Je pense à Saint-Aigulin, par exemple. Hein, la gare est fermée, bon, on peut prendre son billet sur internet ou une borne, mais je trouve ça absurde, quoi. Parce que même dans ces gares, après tout, on pourrait y vendre quelques billets. Je sais bien qu'aujourd'hui, 80% des billets achetés, c'est sur internet, mais quand même, quoi. Hein, je trouve ça dommage. Donc je pense à Saint-Aigulin, je pense à Chalais, également, c'est un magnifique bâtiment, presque au cœur de la ville, au cœur du bourg. Hein? Et je trouve ça dommage. Et donc, c'est presque une annonce que je fais pour dire, mais alors, c'est pas facile, hein, parce que est-ce que c'est toujours la SNCF qui est propriétaire? Je ne sais pas. Est-ce qu'il y a eu un don aux communes, aux communautés de communes concernées? Je ne sais pas. Par contre, et je suis concerné, c'est pour ça, vous avez les gardes-barrières qui ont fait l'objet de ventes à la fin des années 50, hein, et qui ont presque tout été rachetés, hein, pour faire des habitations. Et moi-même, j'habite une habitation que mes parents avaient achetée à la fin des années 50 sur l'ancienne ligne Ribérac-Mussidan. Voilà. Et après, elle a été aménagée, agrandie, mais je me suis aperçu qu'autour de Ribérac, hein, puisqu'il y avait plusieurs lignes qui se croisaient, eh bien, la plupart des gardes-barrières ont été rachetées et réhabilitées. Et ce qui est une excellente chose. Hein. Mais je suppose qu'il n'y a pas que en Ribéracois. Je pense que sur d'autres lignes, même encore en fonctionnement, les gardes-barrières, même si elles ne jouent plus leur rôle, parce qu'il y a des passages à niveau, il y a des contrôles différents, et n'empêche qu'elles sont la plupart. Moi, quand on se balade en Périgord, on voit ces gardes-barrières réhabilitées.
0: Et ça, c'est une satisfaction.
1: Ah oui, tout à fait. Ben oui, voilà le patrimoine en péril, mais qui n'est plus en péril et qui témoigne d'une époque, quand même. Et ce que je voulais ajouter, c'est que, voilà, il faut, si c'est réhabilité pour réhabilité, sauver des vieilles pierres, pour moi, ça n'a pas d'intérêt. Il faut réhabiliter en le rendant vivant. Voilà, c'est le cas donc des gardes-barrières et c'est le cas de certaines gares.
0: Voilà. Et Ribérac, la gare de Ribérac.
1: Oui, alors
0: l'étoile de Ribérac.
1: Oui, l'étoile, parce que c'est quand même Monsieur Mollemant l'écrit dans plusieurs livres et notamment son livre sur la Drône. Il dit que c'est curieux que Ribérac ait tout perdu, parce que c'était un carrefour ferroviaire, Ribérac. Hein, ma grand-mère pouvait aller de Ribérac, on y mettait le temps, mais à Angoulême, à Périgueux, à Libourne, Bordeaux, à Bergerac, Marmande. Ben, si vous voyez, hein, ben oui, ils y mettaient le temps, mais il y avait. Hein, et depuis, certaines lignes ont été supprimées, on peut le comprendre, mais par contre, tout supprimer, c'est incompréhensible. Et normalement, nous aurions dû garder au moins Ribérac-Périgueux. Hein, voilà.
0: Qu'est devenu le bâtiment?
1: Alors, le bâtiment, je n'en sais pas trop, mais je pense que le bâtiment appartient toujours à la SNCF, et je pense que le bâtiment reçoit les colonies, c'est un bâtiment pour les colonies de la SNCF, me semble-t-il. Hein.
0: Bâtiment qui avait accueilli le fameux épisode de grêle.
1: Exact. Quand l'épisode de grêle, ce bâtiment a été, voilà, une très bonne chose, moi j'ai trouvé, cette gare a retrouvé sa vivacité quand elle a accueilli les élèves de la maison familiale et rurale. Très bien.
0: Devant que ça.
1: Voilà, devant que ça.
0: Très bien. Donc ça, c'était le premier point, Gérard Mazière, que vous vouliez aborder dans ce chapitre donc des journées du patrimoine, patrimoine en péril, réaménager, réinvestir.
1: Oui, quand même, mais je vous dis, au niveau des gares, il y a tout un travail à faire. Alors, j'ai dit Henri Béralcois, le grand Henri Béralcois, mais le sud de Charente est concerné, c'est pour ça. Moi, je pense, même la gare d'Opterre, qui était détachée du bourg, quelqu'un y habite, hein. Quelqu'un y habite, donc elle est. Alors elle s'appelait Aubeterre, je sais plus, Aubeterre Saint-Privat ou Aubeterre Saint-Antoine-Cumont, mais enfin, il faut savoir quand même qu'à cette gare, un ancien président de la République venait. Et oui, Monsieur Mitterrand, Monsieur Mitterrand, puisqu'il venait de il venait de Jarnac, donc il y avait une ligne Jarnac-Angoulême. Il prenait ensuite la ligne Angoulême-Libourne, mais il s'arrêtait à Parcoul-Médillac, et à Parcoul-Médillac, il prenait la ligne qui venait vers Ribérac, et il s'arrêtait à la gare d'Opterre. Voilà. Et ses grands-parents venaient le chercher. Ils habitaient Nabino, hein, au lieu dit Touvent. C'est vrai que le lieu est Touvent. Voilà. Et ils venaient le chercher en calèche à cette gare. Vous savez tout, monsieur Gadeau.
0: L'épisode des gares. Y a-t-il d'autres patrimoines peut-être en péril,
1: mais proche, mais pas uniquement par rapport au ferroviaire. Je pense aux ponts. Ouais. Hein? Alors les ponts, généralement, si on veut passer, on les rétablit quand même, hein? Bien évidemment. Hein? Bon, les ponts, il faut bien les gens puissent passer. Mais il y a chez nous un certain nombre de ponts de type Eiffel. Ce qui veut dire que c'est pas Eiffel ou ses disciples, mais c'est du même type. Des ponts métalliques, sans piles, je crois. Importante la précision, hein. Pas besoin de piles. Et mais c'est tout un système de rivetage qui fait qui fait l'intérêt. Et ces ponts Eiffel, eh bien, certains ont été réhabilités. Je pense au pont du Gary. Donc on peut dire oui en Sarladais, hein. Alors ce pont, je ne sais pas si c'est utilisé pour le train, ce ne l'est plus pour la voiture, mais ce pont a été réhabilité grâce à une aide du conseil départemental et on peut y aller à vélo, à pied, et vous avez ce pont franchi la Dordogne, hein. C'est une vue superbe, hein. Enfin, le pont du Gary, c'est à faire, hein. Voilà. Alors il y a Saint-Léon-sur-Vézère également. Alors, il y a un autre pont qui vient, et je l'ai pu le voir l'autre jour, qui vient d'être réhabilité par le département à Sourzac, qui va de Sourzac à Saint-Louis-en-Lille. Bon, c'est très bien. Moi, j'aurais pensé que ça aurait été mieux s'il avait été un peu élargi, mais bon, c'est pas une route très passante. Hein. Mais enfin, c'est très bien. Hein, et le restaurateur que j'ai vu m'a dit, je suis bien content que le pont soit réhabilité, parce que au-delà même de la canicule, ça m'a fait perdre des clients, quoi, hein, puisque il est juste réouvert là. Hein. Voilà. Le pont du Gary, on en a parlé. Alors, il y a un autre pont de type Eiffel. Alors, il y avait même deux ponts sur la ligne ferroviaire dont je vous ai parlé tout à l'heure. La ligne entre Ribérac et donc Parcoul-Médillac. Ça passait par Aubeterre, mais La Prade, la commune de La Prade. Et pour franchir la Drône et un attier de la Drône, il y avait deux ponts Eiffel. Hein? Et il y en a un qu'on était obligé de... Alors, ces ponts servent aujourd'hui... Il n'y a plus de train. Ce sont des voies communales, mais qui sont très intéressantes. Et donc, un des deux ponts a dû être enlevé il y a une bonne quinzaine d'années, et on a fait un pont classique. Voilà, on va revenir sur ce pont d'ailleurs pour autre chose. Et le deuxième pont, très abîmé aussi, eh bien, est en cours de restauration. La commune de La Prade, hein, puisque c'est pas la commune d'Opterre, c'est une route communale maintenant. C'est plus c'est la commune de La Prade qui a pris en charge ce dossier et qui a eu des aides quand même, des aides pour réhabiliter ce pont Eiffel, donc qui restera. Donc ce sera plus un patrimoine en péril. Alors je reviens au premier pont qui n'existe plus, 10 tonnes je crois de ferraille ou quelque chose comme ça. Eh bien, une partie de cette ferraille a été réutilisée par un artiste sculpteur, mais qui utilise des vieux matériaux industriels. Et il a réalisé une œuvre, L'homme libre, à Marzic, en berbère. Il est berbère lui-même. Et il a réalisé cette œuvre, L'homme libre, et on peut visiter cette œuvre qui se situe entre les deux ponts que je vous ai présentés tout à l'heure. Et c'est une œuvre, alors on aime ou on n'aime pas, hein, mais c'est une bonne réutilisation des restes du premier pont. Voilà, à voir, hein, la sculpture. Après, certains aiment, certains n'aiment pas. Moi, je trouve, en plus, c'est un peu, comment dirais-je, à l'heure actuelle, où comme des conflits dans le monde, là, il a voulu avoir une note un peu de, comment dirais-je, de... pas de guerre, mais le contraire, quoi, une heure de calme. Et ils ont été repris des plaques d'égout de grandes villes. Dans le monde, hein, New York, Los Angeles, et puis même dans le monde entier. Et ça aussi, ça peut se voir.
0: Ah, très bien.
1: Voilà. Voilà, voilà.
0: Et on termine par la journée du CAUE.
1: Oui, voilà. Et ça va me
0: parler. C'est en Ribéracois, ce samedi 19.
1: Oui, oui, oui. Pour une fois, d'ailleurs, sur leur dépliant, ils auraient pu mettre Périgord Ribéracois, parce que le mot Ribéracois n'apparaît pas. Je vous dis que quand c'est le Sarladais, ça apparaît. Mais nous, donc, c'est en Périgord Ribéracois, et c'est très bien, parce que le CAUE change de région chaque fois. Donc, il y a des conférences, et surtout, ils vont se focaliser sur deux lieux, le château de Fayolle, bien sûr, parce que là, il y a un gros projet, hein. C'est vrai que les propriétaires, là, s'engagent sur quelque chose de très important, mais c'est vrai que c'est important pour le tourisme aussi, puisqu'il y a des animations, déjà, vous le savez, l'été, plaît beaucoup, et puis, au-delà du château de Fayolle, bien sûr, l'église de Saint-Méard-de-Drône, hein, faut le rappeler, ça permet de quand même de reparler un peu des églises, et celle-ci présente, on l'a déjà dit, hein, la surface peinte d'église la plus importante de Dordogne, ça c'est clair, hein, je crois, 300 ou 400 mètres carrés, et même peut-être d'Aquitaine. Et là aussi, elle sera bien sûr ouverte pour les journées du patrimoine, mais il est prévu des conférences.
0: Absolument, le matin.
1: Le matin, je crois, à Tocane, hein, des conférences sur les peintures, bien sûr, hein, sur les peintures. Vous savez on a sûrement, en Ribéracois, Périgord Ribéracois, le potentiel d'église peinte, entre guillemets, avec des peintures, le plus important en Dordogne, hein, parce qu'on vient de parler de Saint-Méard-de-Drône, mais vous avez Festalin. Vous avez Bourg-du-Beau, vous avez Bourg-des-Maisons, hein, c'est pas rien quand même, et j'en oublie. Vous voyez, donc, et je pense qu'un circuit d'ailleurs des églises peintes existe, on peut avoir quelque chose à l'office du tourisme. Alors, moi je voulais terminer, si oui. On a encore quelques minutes, c'est parler des églises, mais qui ne sont plus affectées aux messes, hein, qui sont désacralisées, et qui peuvent avoir un intérêt. Et c'est très bien, plutôt que de détruire le bâtiment. Hein. Prenons le cas de Ribérac, bien sûr, hein, l'église de la collégiale, hein, tout un travail qui a été mené depuis 45 ans, j'en parlais au maire lors d'un vernissage, et on vient de terminer ce qui manquait, c'est-à-dire la restauration des peintures du plafond. Bon, c'est pas la valeur des peintures de Saint-Paul-d'Isonne, mais quand même, c'est des peintures du 19e siècle, 1836, hein, et ces peintures ont été magnifiquement restaurées. C'est un lieu superbe maintenant, parce que vous avez des peintures du 17e, des peintures du 19e, hein, franchement, c'est maintenant un édifice important. Il y a également, à mon avis, ça s'est fait il y a déjà plus longtemps, vous connaissez le cinéma Notre-Dame à Mussidan, c'était une église. Hein? Et oui, mais c'est très bien, plutôt que de démolir. Alors quelquefois, elles sont dans un tel état qu'on peut pas faire autrement, puisque les églises, ça revient aux communes. À part les cathédrales, c'est l'État, je crois, toujours. Mais les églises, donc les communes ne peuvent pas. Hein, les communes ne peuvent pas. Je pensais à Poitiers aussi. Alors je n'ai pas les référents de l'église. C'est une église importante, hein, même, mais il y a beaucoup d'églises romanes à Poitiers. Ils pouvaient pas tous. Et c'est devenu un restaurant. Mais c'est à mon avis, c'est une très bonne idée. Alors, pour terminer et revenir sur Ribérac, bon, on peut pas tout faire. Et vous savez qu'il y a deux autres églises à Ribérac. Alors, on dit Colombé les deux églises, mais on pourrait dire Ribérac les quatre églises. Hein. Et donc, il y a l'église de la Trinité, le vieux théâtre. On parle de réhabiliter ce bâtiment. Ben, je lance une alerte encore là. C'est vrai qu'il faudrait faire quelque chose là. Depuis le temps, le bâtiment est, comment dirais-je, le bâtiment a été, la couverture a été refaite. Donc, mais c'est dommage de pas faire quelque chose dans ce bâtiment, y compris si c'est une activité privée. Hein. Et je pense aussi à la petite église de Saint-Martial de Ribérac, qui a un grand intérêt, Malheureusement, vu son état, elle n'est pas visitable. On peut quand même jeter un œil de l'extérieur, mais elle n'est pas visitable. Et moi, je trouve que même, bon, ces églises sont aujourd'hui ne sont plus utilisées, bien sûr, pour les offices religieux, mais elles mériteraient d'être vraiment d'être réhabilitées.
0: Pour faire, par exemple, des salles de spectacle, de concert, comme la collégiale.
1: Eh bien, évidemment. Ou des salles de réunion, parce que l'église Saint-Martial n'est pas très grande, mais je reviens au vieux théâtre dans l'église de la Trinité, franchement, il y a eu des projets qui auraient pu être menés sans que ce soit des milliards, hein, très franchement. Hein. Salle d'expo, bon, petit concert, franchement, il y a des choses... mais bon, ça a failli être une annexe de la médiathèque, hein, puisque ou voire même la médiathèque, ça aurait été très bien. Hein. Et puis bon, la municipalité du moment n'a pas souhaité, préféré le lycée où la médiathèque est actuellement.
0: Merci beaucoup.
1: Eh bien, Pascal, merci beaucoup.
0: On va à l'office de tourisme du Périgord inattendu.
1: Bien sûr, hein, Périgord inattendu ou Périgord ibéracois.
0: On va voir toutes les informations et le
1: programme. Oui, l'aventure passe au vert. Dans ce cas-là, la couleur verte me va, mais on est sûrement pas dans le Périgord vert, bien évidemment. Périgord ibéracois, Périgord inattendu, et toutes les infos doivent être données, l'office du tourisme. Alors, je ne sais pas, je vais me renseigner s'ils sont ouverts, parce que maintenant, c'est les horaires un peu d'automne, s'ils seront ouverts pour les journées du patrimoine le 19 et le 20. Mais ils peuvent déjà...
0: Sur Internet
1: déjà, et dans la semaine, ils sont ouverts.
0: Hein. Eh bien, absolument.
1: Voilà. En tout cas, merci beaucoup.
0: Merci.
1: Et à bientôt.

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1: On reçoit notre invité, est au téléphone, Édouard Perrin, bonjour.
2: Oui,
1: merci d'être au téléphone sur Liberté FM. Vous êtes le président de l'association Sauvegarde du Retable de la Visitation à l'église de Belémasque. Et là, on peut découvrir, ou on va pouvoir découvrir, notamment ce 19 et 20 septembre dans les cadres du jour, des journées européennes du patrimoine. Un petit mot d'histoire avant que l'on aille découvrir pendant ces deux jours, justement, cette église sur la commune de Montagnac-la-Crems. Quelle est l'histoire, en quelques mots, bien sûr, de ce chef-d'œuvre baroque?
2: Oui, en tout cas, tout d'abord, moi, je vous remercie infiniment de me donner la parole, ce qui me permet de présenter effectivement ce joyau, hein, parce que c'est effectivement un retable qui est de toute beauté, hein, qui est magnifique, hein, qui est de l'époque 17e. Alors, il a une histoire très très pittoresque, hein. Donc il se retrouve actuellement là dans deux petites églises rurales, hein, celle de Belémas et celle de Montagnac-la-Crems. Donc il c'est pas un retable en pièces uniques, hein, il est divisé, donc maintenant, malheureusement, mais c'est l'histoire, hein, en plusieurs parties. Mais il n'empêche qu'il reste de toute beauté. Alors pourquoi? Parce qu'en fait, il n'a pas été créé, ce retable, pour l'église de Belémas et de Montagnac-la-Crems, hein, qui sont donc deux petites communes voisines. Il a été créé donc à la fin du XVIIe siècle, puisque c'est un retable baroque. Il a été créé pour l'église du couvent de la Visitation à Périgueux. Mais c'est pas la Visitation actuelle. Ce couvent de la Visitation, à l'époque, il était à proximité des Arènes à Périgueux. Et à la Révolution française, eh ben, il a été vendu en bien national, et son propriétaire ensuite s'en est servi un peu de carrière, de matériaux, et a détruit le couvent. Voilà. Bon, et puis miraculeusement, le retable a pas été détruit, mais ça on l'a su une centaine d'années plus tard, quand on a retrouvé la trace donc du retable dans l'église de Belémas. Mais donc voilà, il n'a pas été détruit, et le curé de Belémas à la fin du 19e siècle raconte son histoire. Donc c'est le curé sous l'Empire, hein, qu'il a racheté, qu'il a fait transporter et qu'il a installé donc dans l'église de Belémas. Mais l'église de Belémas, elle est magnifique, hein, c'est une magnifique petite église avec une façade 17e de côté, mais c'est une petite église, hein, c'est une église de village, pas beaucoup d'habitants. Donc le retable qui avait été conçu pour le couvent de la Visitation, le grand couvent, était trop grand. Il y a un témoignage qui dit qu'il faisait 12 mètres sur 8. Donc il tenait pas dans le cœur de l'église, ce qui fait que le curé de l'époque, on a vendu deux morceaux à l'église de Montagnac. Voilà. Donc ça c'est la petite histoire qui explique pourquoi maintenant le retable se trouve à la fois dans l'église de Belémas et puis dans l'église de Montagnac. Sachant qu'ensuite l'histoire ne s'arrête pas là, parce que au milieu du 19e siècle, l'église de Belémas fait l'objet de travaux assez importants, et surtout dans le chœur. Et dans le chœur, ils ouvrent trois baies, hein, pour y mettre trois vitraux. Et puis, bien entendu, en faisant ça, pour avoir un peu plus de lumière, ils n'ont pas pu remettre le retable dans le chœur. Et là encore, ce pauvre retable a été redivisé en plusieurs parties. Hein, et maintenant, il se trouve dans l'église de Belémas en trois parties. Mais il n'empêche que donc les pièces originales du XVIIe siècle sont de toute beauté, et ce qui explique qu'il est protégé au titre des monuments historiques. Voilà.
1: Dans quel état se trouve-t-il aujourd'hui, ce retable?
2: Oui, alors là, votre question est intéressante, et c'est l'objectif de la création de notre association il y a 4 ans, hein, donc Sauvegarde du retable de Visitation. Il n'est pas du tout en bon état, quoi. Alors, nous, on a créé cette association pour soutenir les deux communes, hein, Montagnac-la-Crems et Belémas, bon, qui sont des petites communes et qui n'ont pas beaucoup de moyens. Voilà. Pour sauver, hein, parce que c'est bien le terme, hein, c'est pas restaurer, c'est sauver ces pièces. Hein. Voilà. Et donc depuis 4 ans, nous récoltons des fonds pour ça. Et ça fonctionne bien, hein, on a de nombreux donateurs, ce qui fait que cette année on a pu envoyer en restauration donc les deux premiers tableaux, les tableaux de Montagnac-la-Crems, voilà, qui sont actuellement en restauration. Alors L'état, on a pu le, enfin, ils voient, hein, ceux qui viendront voir le rétable, à Belémal, hein, pendant les journées européennes du patrimoine, bah, ils voient qu'il est pas du tout en bon état, hein, c'est visible. Mais, il y a une phase d'étude, qui a été faite, donc, l'année dernière comme son nom l'indique, hein, pour savoir ce qu'il fallait faire comme travaux et combien ça allait coûter. Et cette phase d'étude, hein, qu'on présentera d'ailleurs pendant les journées européennes du patrimoine, montre l'état dans lequel ils sont, enfin, dans lequel sont les pièces, et confirme bien entendu qu'il y a urgence à agir. Voilà. Donc pour l'instant, on est dans une bonne dynamique, hein, puisqu'il y a deux pièces qui sont parties en restauration.
1: Qu'allez-vous proposer ces 19 et 20 septembre à l'occasion donc de ces journées européennes du patrimoine?
2: Alors, en fait, on va proposer deux axes, hein. Tout d'abord, bien entendu, présenter l'histoire du rétable, commenter sa représentation, parce que voilà ce qui représente. Et donc ça, on accueille le public et puis on leur propose des visites commentées. On en profite également pour parler de l'histoire de l'église de Belémar. Hein. Ah, donc ça c'est la première des choses, hein. Donc on présente le rétable, on le commente, etc. Et puis deuxième chose, on présente le projet de restauration. Alors dans le projet de restauration, on va expliquer les résultats de la phase d'étude. On va montrer quelques films. Hein. On a des vidéos, on a des photos. On a fait une petite présentation. Donc on montrera les quelques constats qui ont été faits pendant la phase d'étude. On a des photos également de la restauration des deux panneaux de Montagnac en atelier. D'ailleurs, au passage, hein, je peux dire que ils sont dans l'atelier de Madame Nathalie Memto, qui se trouve à Montignac. Voilà, ils sont restés en Dordogne. Hein.
1: C'est bien.
2: Voilà. Oui, c'est très bien. Oui. On a été visiter d'ailleurs cet atelier pendant l'été là pour faire pour voir un petit peu là où on était la restauration. Voilà. Et donc tout ça montre l'état dans lequel ils sont, et puis eh bien les moyens qui vont être mis, hein, pour les restaurer. Voilà. Donc ça c'est les deux axes de principaux. Et puis bien entendu, on a également quelque chose pour les enfants, hein, parce que voilà, on essaye de toucher tous les publics. Le patrimoine, c'est pas forcément que les grandes personnes. Hein. Donc on a fait un quiz, hein, pour les enfants, ce qui leur permet pendant plusieurs minutes, plusieurs dizaines de minutes, eh bien de faire le tour de l'église, et puis de découvrir l'église et puis le retable de façon ludique et adaptée aux enfants.
1: Parfait.
2: Voilà.
1: Et
2: on a une petite cerise sur le gâteau. C'est que là, cette année, eh bien on a le renfort d'une jeune artiste, qui est une artiste de Montagnac d'ailleurs, hein, qui s'appelle Florine Orieux, et qui vient de finir ses études de vitrailliste. Et donc, elle nous proposera un atelier vitrail, où elle fera découvrir

0: Faut-il réserver ou pas?
1: Ah non. Les gens viennent quand ils veulent. Et puis quand je vous disais là qu'on faisait les visites commentées, si vous voulez, c'est qu'on les gens les accueillent au fil de l'eau et voilà. Et ensuite après, bon, on les accueille, on leur fait le tour de l'église et du rétable. Et ceux qui arrivent plus tard, ben voilà, ils se greffent au groupe et bon, donc ça se fait de façon conviviale et puis très simple, quoi. Hein, voilà, non, pas de réservation.
0: Merci beaucoup, Édouard Perrin. Peut-on suivre peut-être l'évolution sur les réseaux, sur Internet, de ces travaux de restauration de ce rétable de Belémas et Montagnac, la Crèmes?
1: Oui, alors tout à fait. Alors d'abord, il faut que je vous remercie parce que les médias, vous nous suivez beaucoup, quoi. Donc vous nous aidez, vous nous soutenez. Donc ça, c'est bien. Donc voilà, ça permet aux gens déjà d'être informés. Hein, donc ça, c'est une bonne chose, hein, les gens qui vous écoutent. Hein. Ça, c'est un point. Le deuxième, c'est qu'on a un site, internet, hein, où les gens peuvent suivre. D'abord, avoir plus d'informations, hein. Et puis on met des photos, et donc là il suffit de taper sur internet, hein, les mots clés, hein, sauvegarde du retable de la visitation Belémas ou Montagnac à Crèmes, et ils vont être dirigés directement sur notre site internet d'association. Mais à chaque fois, et ça je vous remercie, mais à chaque fois que l'on fait un communiqué de presse, hein, pour informer sur une phase importante de la restauration. Comme par exemple, quand les deux panneaux de Montagnac la Crème sont partis en restauration, alors ça n'a pas été très simple, hein, parce que c'est des panneaux qui sont en hauteur, ils sont lourds, ils sont grands, ils sont en mauvais état, donc on ne pouvait pas les descendre comme ça, ben, sans précaution, hein, donc ça a été vraiment une opération compliquée, hein, sans encombre d'ailleurs. Voilà, donc dès qu'il y a un événement... Voilà, oui, heureusement. Oui. Dès qu'il y a un événement comme ça, là, qui mérite, bien que, qui mérite l'attention, eh bien, les médias comme le vôtre répondent présents et ben, ça permet au public également de suivre un peu, quoi.
0: Voilà, et bien, on continuera à le faire.
1: Bah, en tout cas, merci. Hein.
0: Merci beaucoup.
1: Merci infiniment.
0: Édouard Perrin, à bientôt.
1: Écoutez, merci. Hein.

0: Au téléphone, je l'en remercie, Lou Corlin, que l'on retrouve avec plaisir sur notre antenne. Bonjour Lou.
1: Bonjour.
0: Vous êtes médiatrice culturelle et environnementale à la ferme du Parco à Échourgnac.

0: Et à l'occasion des Journées européennes du patrimoine, vous proposez justement ce dimanche 20 des animations et des visites. Détaillez-nous ce qui va se passer.
1: Oui, alors sur toute la journée, de 9h30 à 17h, nous avons donc des stands associatifs, d'artisanat et de produits locaux qui prendront place en fait dans la cour de la maison historique du site. Toute la journée, nous proposons des visites libres en autonomie ou guidées avec un animateur de la maison historique qui date de 1841. Vous avez aussi la possibilité de visiter notre jardin pédagogique et tous nos extérieurs en autonomie. Il y aura des petits jeux organisés sur le site. Démonstration aussi des vieux métiers avec le métier de vannier et différents stands pour acheter des légumes locaux. Nous aurons une inauguration de l'exposition de dessins de pastel par Christian Legendre, qui est un artiste plasticien, qui prendra place cette exposition donc dans une pièce de la maison historique. Et ensuite, en termes d'atelier, le matin, de 9h30 à midi, vous aurez une rencontre et dédicace avec un auteur local, Gabriel Alarcón Ramos, qui est auteur du thriller « La bête de la double », qui a gagné le premier prix du salon du livre de la Roche-Chalais. À partir de 10h, vous aurez une petite balade nature, donc sortie nature et pose de pièges photo avec notre association qui sera à prix libre, sans réservation obligatoire. Et l'après-midi, nous avons prévu une petite animation culturelle à partir de 14h et jusqu'à la fin de journée vers 17h. Histoire de bestiaire avec Laurie de l'écomusée du Libournais qui est aussi à prix libre. Donc là, ça sera une animation sur les outils, les animaux de la ferme, etc. Et j'ai oublié de vous préciser, nous avons une restauration sur le site à midi. Où nous vous proposons en fait sur réservation un casse-croûte paysan à 8 euros. Vous avez une boisson, assiette de charcuterie et café compris. Donc voilà, n'hésitez pas à nous contacter par mail à leparcot@hotmail.com ou par téléphone au 05 53 81 99 28. Au 07 85 02 35 26.
0: Et ben voilà, on a tout noté sur ces différents rendez-vous. En tout cas, un lieu toujours très agréable. On peut aussi tout simplement aller se poser pendant cette journée du vin à la ferme du Parcot ou faire les balades puisqu'il y a les sentiers également. Hein.
1: Exactement. Et la bonne nouvelle, c'est que les sentiers ont été réouverts depuis quelques semaines. Cet été, dû aux canicules, l'après-midi, c'était fermé. Même pour les parcours Terra Aventura, si vous souhaitez venir en famille, entre amis, faire, donc c'est sur une application, faire un petit parcours avec des questions et un petit cadeau à la fin, vous pouvez le faire toute la journée dès à présent.
0: Et on pourra rester, par exemple, ce dimanche 20, toute la journée, sur le site du Parcours, grâce
1: Exactement.
0: À ces animations et ces balades proposées. Merci beaucoup, Lou Corlin, pour ces quelques minutes et cette journée donc du 20 septembre, je le rappelle, à l'occasion de la Journée européenne du patrimoine. À très bientôt.
1: Merci beaucoup, à bientôt. Au revoir.

0: Ainsi s'achève cette découverte et cette émission spéciale qui était consacrée très largement donc aux journées européennes du patrimoine. Merci de votre fidélité. On se retrouve dans quelques minutes pour le journal de midi, suivi des affreux Jojo. Tout ça jusqu'à 13h. Elisa par la suite avec son panier musical.
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2: Voici votre édition de la mi-journée sur Liberté FM. Et cette bonne nouvelle, à Saint-Privat en Périgord, la femme de 54 ans portée disparue depuis 6 jours, dont je vous parlais dans la matinale, a été retrouvée saine et sauve. Notre invitée, Christine Laborde, les journées européennes du patrimoine et le château de Castelnau autour de la bataille de Castillon avec un invité de prestige demain, Julien Adam. Enfin, la météo et du soleil pour cette... Enfin, de belles éclaircies en tout cas pour cet après-midi. Bonjour, la gendarmerie avait lancé un appel à témoins hier après-midi pour retrouver une femme de 54 ans, disparue depuis dimanche. Marie-Odile a été retrouvée saine et sauve ce matin à 8h30 à Ribérac, à 13 km de son lieu de disparition. La quinquagénaire avait quitté le centre hospitalier de la Ménardie à Saint-Privat-des-Prés à pied dimanche matin et n'avait plus donné de nouvelles depuis. L'établissement du Périgord Vert accueille notamment des personnes âgées dépendantes et un foyer d'accueil médicalisé qu'elle a réintégré.
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2: Notre invité est au téléphone et je l'en remercie une nouvelle fois car c'est une habituée sur l'antenne pour parler du château de Castelnau. Christine Laborde, bonjour.
4: Bonjour Pascal, bonjour à tous.
2: Médiatrice culturelle sur ce château donc de Castelnau et à l'occasion des Journées européennes du patrimoine, 19 et 20 septembre, je le rappelle. Bien sûr, ce château de Castelnau va proposer différents rendez-vous et le thème cette année, c'est patrimoine en péril. Alors si Castelnau fut en péril dans les années 60-70, ce n'est plus le cas, Christine, aujourd'hui.
4: Effectivement, le château a eu la chance exceptionnelle, en fait, d'être racheté en 1965 par une famille qui a eu les moyens, en fait, d'investir dans des gros programmes de restauration. Le Castelnau était une ruine hein, dans les années 60 et il a fallu quasiment 30 ans, en fait, hein, pour petit à petit restaurer, consolider, enchanter un peu ce château qui, aujourd'hui, effectivement... accueille non seulement une très belle collection d'armes et d'armures, mais aussi un très beau conservatoire de machines de guerre.
2: Il faut, je suppose, quand même toujours préserver ce château de Castelnau.
4: Oui, effectivement, le gros des restaurations s'est fait entre les années 70 et 2005. Mais néanmoins, tous les ans, on fait un programme de restauration aussi sur des maçonneries. C'est plus modeste, mais c'est essentiel pour effectivement mettre en valeur le patrimoine. Il y a quelques années, on avait aussi restauré toute une toiture en lauze, hein, cette technique très particulière ici qui fait la caractéristique aussi de nos toitures dans le Sarladé. Donc on a effectivement toujours un œil sur à la fois l'extérieur, l'intérieur. C'est vrai que la sauvegarde du patrimoine est une exigence de tout temps, en fait. Hein.
2: D'autant que les visiteurs, les touristes sont toujours extrêmement nombreux. Alors, bien sûr, dans cette vallée de la Dordogne, mais dans le site de Castelnau, peut-être un petit peu moins en ce moment, parce que c'est le mois de septembre et que la rentrée est passée par là.
4: Oui, effectivement, c'est un mois idéal en fait pour venir visiter le château loin des foules estivales avec des temps très agréables et avec une fluidité, avec vraiment une vue sublime avec les couleurs de l'automne, avec ce soleil qui est moins écrasant. Donc c'est vrai que c'est très agréable en ce moment.
2: On peut y aller tous les jours, mais peut-être plus particulièrement à l'occasion de ces journées européennes du patrimoine, puisque vous proposez différents temps pendant ce week-end qui s'annonce.
4: Oui, nous honorons toujours ce grand week-end, ce grand rendez-vous national pour pouvoir être en écho avec cette thématique hein, et que dans nos visites, nous pouvons évoquer la restauration, toute l'énergie qu'il a fallu pour faire vivre hein, ce site exceptionnel. Et nous sommes toujours de toute façon en constante recherche scientifique et nous invitons cette année aux Journées du patrimoine un auteur, il s'appelle Julien Adam, il a fait une enquête approfondie à partir souvenirs d'archives inédites sur la relecture de la bataille de Castillon. Alors qu'est-ce que la bataille de Castillon ? C'est tout simplement la dernière bataille qui clôt la guerre de Cent Ans. Ça marque en fait l'histoire en fait nationale, mais aussi notre histoire de château, puisque quelques années juste avant, c'est le dernier siège qui a eu lieu au château de Castillon.
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Bonjour, au programme de votre soirée télé de ce vendredi 18 septembre sur TF1, qui sera le plus nul divertissement présenté par Camille Combal. Sur France 3, la carte au trésor, Stéphane Bern propose une nouvelle aventure au cœur du Jura. Terre de grands espaces, de forêts d'épicéas et de cascades spectaculaires, ce territoire offre des paysages d'une beauté saisissante. Sur M6, Arnaque, magazine présenté par Julien Courbet. Sur TMC, Céline Dion, une voix, un destin, série documentaire. Née au sein d'une modeste famille nombreuse d'une petite ville du Québec, Céline Dion est devenue une star internationale de l'industrie musicale. Sur France 2, Capitaine Marlowe, série avec Corinne Maziero. Sur France 5, Et au milieu coule une rivière, film réalisé par Robert Redford. Et puis sur TFX, Balle perdue, film avec Alban Lenoir. Lino, un magicien de la mécanique, utilise ses talents pour des braquages. Alors qu'il se fait attraper, le capitaine de la brigade Antigofast lui offre une opportunité de se racheter. Très belle soirée télé à tous.

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1: Et salut les amis, comment allez-vous aujourd'hui?
2: Hey, coucou Carlito, ça va très très bien parce qu'on est ensemble, alors tout va bien.
1: Très content d'être avec vous. Alors on est en équipe un peu restreinte hein, aujourd'hui. Il y a Virginie Bourdin qui tourne encore.
3: Toujours.
1: Elle tourne toujours, elle est sur elle-même, elle est avec le collectif Métissé, mais évidemment on l'embrasse très fort.
2: Oui, elle
1: on lui fait
2: revenir.
1: Des gros poutous.
2: Oui.
1: On a perdu également deux personnalités, c'est-à-dire le Grand Sphinx et Thierry Alonso.
2: Parce qu'il paraît qu'ils se connaissent.
1: Eh ben, écoute, je crois qu'ils sont partis ensemble à Dubaï.
2: Arrête!
3: Cacher des millions.
1: Mais il faut pas le dire. Faut pas le dire. En tout cas, il reste les meilleurs.
2: Ouais.
1: Moi, donc. Vous l'avez entendu.
4: Votre serviteur.
1: Voilà. Laurence Ruati.
2: Coucou.
1: Coucou, ma Lolotte. Vous avez bossé, vous.
2: Ah, mais comme une dingue.
1: La comme une dingue. On va vous retrouver tout à l'heure avec la Lolo Web. Il y aura quelques petites questions. Et puis, d'autres sont là également. Yann Morel, bonjour.
5: Oui, bonjour.
1: Comment va?
5: Mais ça va très, très bien. Merci
1: quand
5: beaucoup.
1: Vous parlez, il y a une sorte de planitude. Vous avez le don d'apaiser un petit peu.
3: C'est pour ça qu'on l'a pris d'ailleurs.
1: Oui, c'est ça.
3: C'est pour justement faire redescendre le niveau.
1: C'est le quotient calmitude.
4: Ah non, mais voilà. Moi, alors, j'ai un effet sur les gens qui est incroyable.
1: Ouais.
4: Je sais rendre les gens zen, mais tu vois, mais d'une force.
1: Ah ouais.
4: Ah, c'est un truc de foufou, quoi.
1: Et quand ils me regardent, je me sens hypnotisé, dis donc. Vous prenez la carte bleue, comment ça se passe?
4: Non, mais déconne mise à part, il y a quelques années, j'étais parti en tournée avec un gars, c'était un spectacle, on était juste deux, tu vois. Et le gars, il était tout le temps speed et tout, machin. Et il était là, bon allez, vas-y, là, machin, on monte dans la voiture et tout. Et puis dans la voiture, il trépignait, je fais, mec, on est dans la voiture, on est sur la route.
1: Enfin, je veux dire, pas de speed.
4: Maintenant, enfin, de toute façon, quoi qu'il arrive, on n'arrivera pas. Enfin, voilà. Maintenant, il y a plus qu'à arriver au point B et c'est tout en fait. Il y a pas besoin d'être speed.
1: Là, vous êtes pas... notre zénitude.
4: Mais voilà. Et il dit, eh mais c'est pas con ce que tu dis.
1: Bah ouais.
4: Je fais, bah ouais, détends-toi mec.
3: Oui, mais tu pars aussi avec un peu de.
1: Tu pars avec un peu de stress.
3: Non.
1: Pourquoi tu pars avec des gens comme ça d'abord? Oui,
3: bah, il n'est pas parti avec un peu de stress, il est parti avec un con en fait.
1: C'est ça.
3: Le mec. Mais oui, arrête de t'énerver, gars.
4: Non, mais tu sais ce que c'est le milieu du spectacle. Souvent, les artistes, ils sont un peu speed, ils sont un peu stress, machin. Faut que tout se passe bien, faut que tout soit prêt.
1: Bah oui,
3: mais surtout qu'en plus, mais on le fait tous, c'est que tu t'arrives, t'essayes de rouler un peu plus vite que la vitesse parce que
1: mais oh en fait, non jamais
3: mais non mais si moi je mets les régulateurs quand c'est 110 je mets 114 mais vraiment parce que
1: vous aussi vous faites
3: oui,
1: ça
3: oui pour être délinquant
1: alors moi je mets jamais 130 je mets toujours 132
3: oui
1: ou 133 tu vois comme ça j'ai l'impression d'être dans le délit.
2: T'es un rebelle
3: je suis un rebelle et même une fois j'ai traversé en dehors des passages cloutés.
1: Non
3: mais oui et sans accélérer rien. Ah oui bon il y avait personne mais quoi. Oh, j'étais là quand même, j'étais fou. Et alors, donc, du coup.
1: T'es fou! J'ai un message pour les automobilistes, finissez.
3: et en fait, tu gagnes rien? Tu gagnes quoi? 10 minutes, un quart d'heure?
1: Ah oui, voire 5 minutes distance. Sur une longue distance, peut-être, mais sinon.
2: Mais même pas.
4: C'est 5-6 minutes.
1: C'est 2 minutes.
2: Ah ouais, c'est ridicule.
3: Non, je veux dire,
2: ridicule.
3: Tu roules à 130, tu roules à 180, t'as gagné, allez, même si t'es gagné un quart d'heure, 20 minutes.
1: Ouais.
3: Tu vas à distance, bien sûr, mais c'est quoi?
1: Alors.
2: Et comme t'as perdu 4 fois ton permis, au niveau du calcul,
1: c'est ça.
3: Oui!
1: Non mais
3: oui,
1: c'est vrai, puis, je m'en suis rendu compte.
3: Tu prends des risques, donc en fait, ça sert à rien de mourir, en fait.
1: Absolument.
3: Enfin, moi, je le garde pour la fin, tout ça.
1: Jérôme est là, vous l'avez compris, là en grande forme également. Jérôme, on va vous retrouver avec des brefs de comptoir tout à l'heure. Et puis, qu'est-ce que je voulais dire sur les automobilistes, vous qui nous écoutez dans votre voiture, soyez prudents, parce que il y a des fois des moments de solitude comme celui que je suis en train de vivre maintenant.
2: Ah pourquoi?
1: Ah ben parce que je voulais dire un truc et je l'ai mangé.
2: Ah non.
1: Eh ben tant pis. On va démarrer avec une petite tournée de blagues. Allez, qui c'est qui a une blagounette à nous donner?
4: Alors, c'est un mec qui est représentant en commerce. Je me souviens plus ce qu'il représente, mais enfin, on s'en fout, c'est pas le sujet.
3: et donc, non, mais t'avais le temps d'y penser quand même.
4: Oui, mais c'est pareil, il est parti avec le conseil de Carlito.
3: Ouais.
4: Ils sont au même endroit, les deux, ils sont au bar, tranquille. Et donc, le mec, il rentre chez lui.
3: Pareil, on s'en fout. Strasbourg.
4: Non, mais ça, c'est pareil. Ça n'a pas d'impact.
3: Maison, appartement, on s'en branle. Voilà,
4: donc, il rentre chez lui. Et là, il y a sa femme qui lui dit, t'as vu notre nouveau vase, chérie? Il est pas magnifique ce vase? Le mec, bah oui, c'est un très très joli vase, hein, disons. Bah, magnifique. Et puis, deux semaines plus tard, il repart, pendant une semaine, il revient. Chérie, regarde, t'as vu ce tableau au mur? Il est pas magnifique? Ah oui, il est vraiment très très beau ce tableau. Hein. Punaise, oui, il est vraiment magnifique. En plus, signé et tout. Ah ouais, non, magnifique, quoi. Et puis, son voyage d'après, il revient, mais un peu plus tôt que prévu. Tu vois? Et là, bien sûr, Bah, qu'est-ce qu'il fait? Il trouve sa femme au lit avec un monsieur.
1: Oh non!
2: Non, ça arrive jamais, ça.
4: Et le mec, tu vois, tout à coup, il se refait le film. Il fait, ah, mais le vase, c'était lui, alors? La femme, il fait, bah, oui. Et le tableau, c'était lui aussi? Bah, oui. Bon, ben, couvre-le, tu vois bien qu'il va prendre froid, là.
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1: Le retour de votre émission Les affreux Jojo. Yann Morel.
4: Oui.
1: Si tu as 4000 euros et que ton meilleur ami a besoin de 2000 euros et que bah, ta femme a besoin de 1000 euros, combien il te reste? S'il te plaît. Tu as 4000 euros.
4: Oui.
1: Ton meilleur ami a besoin de 2000.
4: Oui.
1: Non, mais tu et ta femme en a besoin 1000. Combien te reste-t-il?
4: Bah, 4000. Moi, je leur prête rien, moi. Moi, je suis gâche, moi.
1: C'était un peu ça, la réponse. C'est 4000 et deux messages non lus. Ça, c'est pas mal aussi.
2: Ah, oui.
4: Je sentais qu'il y avait une entourloupe.
3: Ah, oui, bien sûr.
1: Ah oui, non, surtout pas. Bon, Lolotte, vous tracez-vous sur le web?
2: Ouais.
1: Et vous cherchez des petites infos sympas. On vous écoute.
2: Alors, j'ai découvert un truc. Alors, je savais pas personnellement que ça existait. Est-ce que vous savez, mes affreux, ce qu'est la nymphoplastie?
1: Ah.
2: Et bim.
1: D'accord.
4: Alors, c'est quand tu te tapes du plastique tout le temps.
3: Ouais. Bon, nympho, on sait.
1: Oui, nympho. Bon.
3: Plastie, on sait aussi.
1: Ouais.
4: Ah, ça dépend, c'est des plastilles à la menthe ou des plastilles...
2: Pas de plastilles à la menthe ni de plastilles...
1: Point trop d'info.
2: Non, non, non, non.
1: Point trop d'info.
2: Oh,
1: mais oui.
2: Il l'a dit.
3: Attends. Est-ce que c'est pas c'est une maladie, la nymphoplastie? Parce que je sais, moi. Je vais vous expliquer.
2: Je l'ai, donc.
3: C'est une maladie, c'est en fait quand t'as une... T'es malade, tu écoutes ça plane pour moi en boucle tout le temps.
1: Pourquoi pas?
3: Vous l'avez ou pas? Plastique Bertrand.
1: Ah, Plastique Bertrand, ah oui, bien joué.
3: Et
1: joué.
3: On a quand même les deux plus nazes qui sont pas là. Je pense quand même qu'on avait relevé le niveau et vous l'aviez pas. L'année faux plastique, oui, toi, mais attends, je t'aime bien, toi.
2: Moi, je l'avais aussi.
3: Tu l'avais aussi?
1: Est-ce que Yann Morel et vous, Jérôme, vous couchez ensemble? Parce que je trouve que vous congratulez. Congratulé.
4: Oh là là. Moi je me fais
2: congratulé
4: comme ça, monsieur.
3: Alors, attention, si vous voulez, pour tout vous dire, de l'intimité des infos Jojo.
1: Oui.
3: Quand on est dans les hôtels, dans les gîtes, dans les machins, on est toujours en chambre nous.
1: C'est vrai. Ouais, vous êtes binôme.
2: Oui. Ouais,
1: parfait.
2: Ouais. On n'a jamais vraiment osé demander.
3: Parce que on ronfle tous les deux. on s'est bien trouvé en fait. J'essaye quand même de m'endormir avant lui, mais c'est ça, c'est un peu ça.
1: D'accord. Donc la nymphoplastie.
2: Revenons là-dessus.
1: Elle est plastique où?
2: Allez, où est-ce qu'elle est plastique, la nympho? Où est-ce qu'elle est?
3: Nymphoplastie. Alors...
1: Ça y est, tu l'as ou pas?
3: Oui.
2: Elle est jolie.
3: Oh, nymphoplastie.
4: Oui, c'est quand tu te fais que des poupées gonflables.
2: Ça y est, alors là, on rentre dans le vif du sujet.
1: Ça touche les animaux aussi ou pas?
2: Ça ne touche pas les animaux. Enfin, on pourrait le faire sur les animaux.
3: N'empêche, ceci dit, on en a parlé il n'y a pas longtemps, mais en off, au Japon, ils font des trucs maintenant... Faut plus imaginer la poupée gonflable que tu gonfles avec la bouche comme un canoë là.
1: Ah oui.
3: Ils font des trucs maintenant, c'est vachement réaliste.
2: Et
3: elle parle pas.
2: Et comment tu sais ça, toi?
3: Parce que
2: tu es tombé dessus par hasard sur une information.
3: Exactement.
2: Que
3: non, j'ai vu ça. J'ai vu ça. Ça coûte une blinde.
2: Ah.
3: Ça coûte une blinde, mais.
2: Est-ce que ça fait à manger?
3: Ah non. Et puis ça parle pas non plus.
1: Ah oui.
3: Eh oui, non, il y a quand même des avantages.
1: Ça, c'est bien. Remarque, avec l'IA, on fait des belles choses.
3: Elle est toujours open, elle a jamais la migraine. Non, il y a des avantages.
1: Tu vas te faire des copines.
3: Le seul désavantage, c'est qu'il faut la vider de temps en temps.
1: Ouais. Ah, bon appétit si vous êtes à table, évidemment.
4: Elle est partie par la fenêtre en sifflant.
1: Faudrait qu'on demande à Monsieur Ping s'il a un avis sur la question. Vous savez, notre auditeur qu'on a...
4: Après, il est pas japonais, il est chinois.
1: Ah, il est chinois.
4: Donc, c'est pas la même.
1: Ah, c'est pas pareil. C'est pas la même. Donc, ça touche les hommes et les femmes?
2: Non, les femmes.
1: Que les femmes, hein.
3: Bon, attention, est-ce que c'est une maladie?
2: Non, c'est pas une maladie, non.
4: Alors, est-ce que ce serait plutôt, du coup, une opération? Tu vois, parce que plastie...
1: Bah oui, moi je pensais à ça.
2: C'est voilà. Pas mal, c'est pas mal. Ouais.
1: C'est le truc que tu...
3: C'est une greffe de nymphe.
2: Une greffe de nymphe.
1: Ah,
2: oh, c'est joli, mais non.
1: D'accord.
3: Ça existe, ça, non, dans le... Les nymphes lymphatiques ou je sais pas quoi là, non?
4: La lymphe.
1: Est-ce que
3: c'est pas lymphe.
1: Est-ce que ce sont des femmes qui font une opération le lundi, une opération le mardi, une opération de chirurgie esthétique tous les jours?
2: C'est pas facile.
1: Elles sont nymphos de la plastisme.
2: De la plastie. Non. Non, ça dit les gars, vous tournez autour.
1: Ça va être la fin, il va falloir...
2: Oh, ça va être la fin, les gars. Oui. Qu'est-ce que c'est la nymphoplastie? C'est super simple en fait. Et alors c'est de plus en plus courant. Moi je connaissais pas, mais c'est de plus en plus courant.
3: Mais c'est pour parce que des filles qui sont un peu timides, elles veulent devenir nympho. Donc la nymphoplastie, ça englobe tout un pack de greffes de seins, de bubbles, boops,
2: c'est là,
1: de fesses. Ah, ça concerne les teuteux?
2: Non.
3: Elles refont tout en fait.
2: Alors si ça concerne pas la poitrine, ça concerne là.
1: Le cucu.
2: C'est pas le cucu, c'est là.
1: Chatte.
2: Oui, appelons la vulve, c'est plus joli.
3: Vulve, c'est plus joli.
2: Vulve, c'est plus joli que chatte.
3: Minou, c'est joli.
2: Minou, voilà.
3: Mais qu'est-ce que t'as dit là?
2: Vulve.
3: C'est pas beau.
1: Vulve. On va marquer une pause. On va marquer une pause.
3: On dirait rien.
1: Et vous allez tout nous dire après.
3: On est un calamar, ta vulve.
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1: Bienvenue dans votre émission Les affreux Jojo. Laurence Ruati nous a posé une petite question colle, enfin un truc qu'elle a trouvé sur le web. C'est la nymphoplastie.
2: Oui, on se demande ce qu'est la nymphoplastie.
1: On l'a touché des bouts des doigts là.
2: Arrête, ne va pas toucher du bout des doigts cette partie-là, s'il te plaît.
3: Mais en fait, moi j'étais bien avec mon pack esthétique, parce que si t'es nympho,
2: ou si t'as envie de le devenir, c'était ça ton projet.
3: Oui, non, mais même t'es nympho mais t'es moche. Mmh. C'est con. Je veux dire.
2: C'est difficilement compatible. Ou alors ça dépend de l'heure de la soirée.
4: Ouais, ça te coûte cher en alcool, quoi.
3: T'es nymphe. Oui, mais pour les mecs.
4: Il faut offrir des verres, quoi, tu vois.
3: Ah oui, voilà. Ouais.
4: Jusqu'à ce que
5: la magie opère.
2: Non. Ou alors.
3: Tu te trouves belle.
2: Ou alors, oui, c'est ça. Non, ou alors t'arrives vraiment tard dans les soirées. Oui. Tu vois, t'arrives pas à 9h du soir.
3: Mais si t'es nympho, c'est. Il faut envoyer du steak, quoi.
2: Ah ouais.
3: T'es nympho, t'es moche, c'est con.
1: Oui, c'est un peu ballot.
2: Mais je suis sûr que c'est compatible, moi.
3: Ah ouais. Vous en foutez, attention, hein. Ça va marcher aussi avec le beau gosse impuissant. Con aussi.
2: Ça
1: c'est ballot.
2: Ça daille.
1: Ouh, on sent le vécu.
2: Ah ouais,
1: on sent le vécu.
3: Ouh, le beau gosse, petite bite.
2: Ouais, ça daille aussi. Ça daille aussi. On arrête avec la fameuse légende de on s'en fout de la taille. Faut arrêter avec ce truc-là.
3: C'est très souvent. Et puis nous, ça nous arrange.
1: Oui, en même temps.
3: Ça nous arrange. Et c'est très très souvent le cas, mademoiselle. Quand il est beau gosse, les paquets de chocolat et tout, petite bite.
1: Ouais, tandis que quand il est normal comme nous,
3: qui approche la cinquantaine.
1: Pas beau, mais pas moche.
4: On va dire moyen plus.
1: Voilà.
4: Moi, nous dénigrons pas dans la norme.
2: Pareil. C'est quoi la norme de la taille, les gars, déjà?
3: Avec un petit bidou, tout ça, c'est
1: oui,
3: très bien.
1: Oui, c'est très bien. La norme, je sais pas, 20.
2: C'est pas beaucoup.
3: Non,
2: je dis par rapport à moi.
1: Oui, voilà, ça, je parle par rapport à moi.
4: Moi, je divise par 2, je suis à 47.
2: Alors, c'est vrai, c'est quoi la norme?
3: Moi, je vais vous dire le souvenir que j'ai. En France, je crois que c'est 12.
2: C'est pas beaucoup.
3: Attention, au taquet.
1: 12 au taquet.
2: Non mais les gars, c'est pas beaucoup, on est
1: en action.
3: Ouais. Putain, et attention.
1: C'est pas beaucoup, mais vous
2: non, c'est voyons. Pas beaucoup, je te jure.
3: Et les recommandes du monde, c'est les Chinois, c'est 7.
2: Oh putain.
1: Ah là là. Alors, en action.
3: Oui, en action.
1: Ouais. Aïe.
4: Alors attention, c'est pas grave.
1: Hein, non, en soi, on peut avoir un petit zizi et beaucoup de talent.
2: Non mais faut arrêter avec vos légendes, les gars.
4: Non, mais est-ce qu'on est obligé truc, mais... de... Non, je suis désolé.
2: Voilà, faut avoir des grandes mains, mais démerdez-vous, mais à un moment donné...
4: Enfin, voilà, tu peux pas dire aux gens « Oh, dis donc, tout petit kiki. Oh, ben, désolé, monsieur. »
3: Mais le débat... Hein.
4: Voilà, ça marche pas.
3: Je vais vous clôturer le débat. Vous avez des filles qui sont vaginales, donc apparemment, comme Laurence.
2: Oh, ouais. C'est une légende, je vais vous expliquer pourquoi, les gars.
1: Ah.
2: Vas-y, fini.
3: Non, mais c'est au clitoris, quand même, que tout se passe.
2: Alors, figurez-vous, les gars, ce n'est pas une légende. Je vous invite à regarder sur internet à quoi ressemble un clitoris. Vous le savez ici sur la table ou pas?
3: Bien sûr.
2: Non, mais sans déconner. Vous savez que c'est très très grand, le clitoris.
4: Comme l'os de veau de poulet.
2: Je suis sûr que vous savez pas. En fait, le clitoris c'est vraiment très très grand. Il faut savoir que tu as deux grandes pattes en fait qui englobent le vagin. Donc toutes les femmes sont clitoridiennes. C'est parce que tu vas stimuler le clitoris par le biais du vagin que tu vas arriver à un orgasme. Non. Le seul organe des animaux de la planète, et c'est les seuls qui l'ont, c'est la femme, qui ne sert qu'au plaisir, c'est le clitoris. Et toutes les femmes sont clitoridiennes. Non, je vais vous montrer à quoi ça ressemble.
1: Mais montrez pas à nos auditeurs, ils vont être choqués. Ne montrez pas.
2: Parce que c'est important.
1: Non, mais ne vous déshabillez pas.
2: Ça ressemble.
1: Non, mais rhabillez-vous.
3: Tu veux être responsable de plein de suicides ou quoi? Sérieux? Moi, j'essaie de les motiver. Les gars, si vous avez une bonne langue de 20 cm, c'est bon.
1: Oui, bien sûr, ça ressemble à la mascotte des Jeux Olympiques, oui.
2: Oui, c'est ça. Non, mais
1: c'est complètement ça.
3: Mais oui,
1: regardez bien les auditeurs, regardez bien de près.
2: Regardez, je vous invite à taper sur clitoris.
3: Oui,
2: messieurs,
3: non, mais c'est des zones rouges foncées que tu
1: montes là. On ne tape pas dans le clitoris, s'il vous plaît.
2: Tout ça. Alors, en fait, il faut que vous alliez voir sur internet. Le clitoris, c'est vraiment très, très, très, très grand. Et c'est vraiment une simulation du clitoris qui fait qu'une femme arrive à l'orgasme.
3: On dirait la cape de machin, là, de. Comment il s'appelle?
1: Superman.
2: La mascotte.
1: La mascotte, ça y ressemble beaucoup.
2: La mascotte, y ressemble beaucoup.
1: Eh bien, merci, docteur.
2: Eh bien, écoutez.
1: On va marquer une pause et se retrouver juste après. Non, c'est toujours pas.
2: Eh ben non.
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0: Allé droit dedans.
1: On est allé droit. Et puis apparemment loin, puisque Laurence Ruati nous dit oui. Il fallait quand même être bon.
0: D'accord.
2: Ah oui.
0: Donc revenons sur notre info plastique.
2: Alors est-ce que
0: donc ça concerne que les femmes, on est d'accord.
2: Ça concerne que les femmes. Ça concerne. On était même allé un petit peu plus loin. Ça concerne la vulve de la femme.
0: D'accord.
2: D'ailleurs, mesdames, je vous invite à regarder votre vulve de près. C'est quand même très très impressionnant.
1: Comment
0: comment tu fais
2: avec un miroir.
0: Avec un petit miroir.
2: C'est impressionnant. Enfin, vous les envoyez, messieurs, des vulves de près, mais nous, on n'en voit pas, vous voyez.
0: Non, c'est comme ça, ça dépend.
2: Ça dépend. Enfin, moi, non, mais...
1: Sincèrement, que tu m'arrives, que je sois près, non.
2: Tu vois pas, c'est trop près.
1: J'ai pas la...
2: Ça, c'est la presse bici,
1: pas... Non, c'est pas ça.
2: C'est flou.
1: J'ai pas ce temps d'observation.
2: Ah ouais.
1: Si tu veux. J'y descends pas avec une torche, tu vois.
0: D'accord. Vous, c'est droit au but.
2: C'est intéressant.
1: Oui, mais maintenant que tu me donnes l'idée, effectivement, je vais attraper des... Comment ça s'appelle? Les forceps?
2: Ah non.
1: Si, si.
2: Peut observer sans les
1: forcer. Non, je vais aller explorer le truc. Vraiment à fond. Moi, tu sais, quand j'y vais à fond.
0: Spéologie. Allez, c'est parti. La frontale.
1: Oui. Moi, je veux voir.
2: Mais qu'est-ce que tu fais, chérie? Attends, je le cultive. On m'a dit qu'il fallait aller voir.
1: Moi, je veux voir les peintures rupestres et tout.
2: Les stalactites,
3: tout ça. Comment c'est là-dedans.
2: Il y a quelqu'un.
1: La dernière fois que j'y suis allé, j'ai retrouvé ma montre. Donc, néphoplastie.
2: Ah, revenons là-dessus.
0: Oui.
2: Donc, ça concerne la vulve. Des idées ou je
4: vous la livre? Esthétique.
0: Ah. C'est une chirurgie
1: c'est
0: esthétique
1: par exemple,
0: de la vulve.
1: Quand tu as
2: ça
1: une,
2: y est, nous y sommes.
1: Comme une, bon, après, voilà. non, parce que c'est vrai qu'on a, nous garçons, on en a vu des... Enfin, il y a plusieurs modèles, quoi.
0: Il y a plusieurs modèles, voilà. Effectivement.
1: Enfin, pas pour les poils, mais pour tout le reste.
0: Mm-hmm.
1: Et, donc, il y en a, effectivement.
2: La vulve, en fait, hein, ça s'appelle,
1: voilà,
2: tour
1: c'est
2: retour,
1: ça.
2: Mais...
1: Et oui, non, il y en a qui ont des escalopes, quoi. Enfin, je veux dire, il y a des trucs qu'il faut enlever.
2: Beaucoup. Mm-hmm. Alors, enlever ou pas? Sauf
1: oui.
2: Si c'est là, c'est parce que.
1: Oui, mais en fait, donc il faut un truc genre plus joli.
2: Alors, c'est esthétique, effectivement. Je vous livre le colis
0: on
2: ou
0: va
2: pas?
0: Pouvoir y
2: allez,
0: aller,
2: je vous le livre. En fait, la navoplastie, c'est effectivement une opération chirurgicale qui a pour objectif d'embellir la vulve. Mais c'est très subjectif, hein, tout ça, vous avez bien compris. Donc, soit en augmentant.
1: C'est-à-dire que si c'est Picasso qui l'a fait.
2: C'est ça.
1: Soit on retrouve avec un truc chelou.
0: D'embellir la vulve.
2: D'embellir la vulve.
0: Chez le coiffeur, elle fait des mèches.
2: C'est un peu ça.
1: Oui,
0: tu fais des bigoudis,
4: tu fais des petits dessins, tu mets des petites fleurs.
1: Oui, tu peux mettre un rideau.
2: Tu changes la tapisserie.
0: Voilà, tiens, je vais mettre ce fauteuil ici.
2: Tu mets du carrelage, enfin, tu t'organises, quoi. Tu mets des fleurs, ça sent bon. Enfin bon, voilà, tu t'organises.
1: Oui, parce qu'il n'y a pas que les piercings, monsieur. Allez. On peut faire plein de choses.
0: Oula, je vois une glande de cheminée par ici
2: c'est
0: avec
2: ça.
0: Un joli feu.
2: Oh, yes, ça. Oh, ma chérie, ça va être magnifique.
1: Tu peux mettre même un mini diffuseur d'odeur.
0: Oui, quand tu passes devant, il se déclenche tout seul.
1: Bah ouais.
0: Tu sais, comme chez papy et mamie,
1: voilà, c'est ça.
0: Que t'as sur le meuble, tu passes
2: et
0: devant.
2: Et comme papy et mamie, ils sont petits, toi, c'est à ta hauteur.
0: Oui.
2: Tu le prends dans l'œil à chaque fois.
0: Et chaque fois, ça fait. C'est quoi ce truc, putain?
2: Et ça pue. C'est horrible, on est d'accord.
1: Ça pue, mais ça peut sentir meilleur que de trucs.
0: Oui.
2: Oh. Allez, on revient.
0: Allez, hop, hop, revenons.
2: Donc,
0: 30 secondes.
1: Excusez-moi,
2: chirurgie de la vulve. Donc, soit c'est pour augmenter les grandes lèvres ou les petites lèvres, soit diminuer les petites lèvres ou les grandes lèvres. Ils font aussi des injections d'acide hyaluronique ou des injections de graisse, ce qui s'appelle lipofilling, pour en améliorer la lubrification et la tonicité.
0: Mm-hmm.
2: Okay. C'est généralement les femmes. Moi, je connais, j'ai une copine qui l'a fait. C'est vraiment pour, elle a une cinquantaine d'années. C'est pour rendre sa vulve, l'intérieur, on est d'accord, le vagin, plus tonique.
1: D'accord.
2: Voilà, plus
1: donc
2: agréable
1: on est d'accord
2: pour ces
1: que
2: messieurs.
1: Ta copine, elle est quand même un peu chaudasse. Donc quand tu fais ça, c'est pour t'en servir après, on est
2: non,
1: d'accord.
2: Non, oui, mais c'est pour son plaisir personnel aussi. C'est pas chaudasse. Bah, elle est avec un mec,
1: pas.
2: Elle est mariée, tout ça.
0: Ah, ouais.
2: Oui, mais c'est pour, on parle de alors, l'acte physique. C'est important de prendre du plaisir jusqu'à la fin de sa vie,
1: par contre, je sais pas, parce que moi, ça fait des années que.
2: J'ai arrêté.
0: Que c'est fini. C'est fini tout ça.
1: Bon, par contre, comme, parce que moi, je pensais que c'était juste pour en enlever. Mais apparemment, on peut aussi en rajouter. Alors, quelle est la taille? La taille qui va bien.
0: Ah oui.
2: Bah, celle qui te plaît, celle qui plaît à la nana, on s'en fout.
1: Ah.
2: Bah oui. Après une vulve, c'est particulier quand même une vulve, donc c'est très subjectif. Est-ce que c'est beau, est-ce que c'est pas beau, est-ce que t'aimes les grandes lèvres, est-ce que t'aimes
1: pas,
2: est-ce que tu vois.
1: C'est pas un truc que t'exposes quand même. Enfin,
2: Oui, mais toi, t'as le droit d'être bien dans ton corps et d'avoir, enfin, tu vois.
1: Mais moi, je sais pas moi avec le ventre,
2: l'endroit.
1: Si tu veux, même manger que
2: pas.
1: ça fait 10 ans que j'ai pas vu.
0: Le secret il est là, c'est que quand alors, vous voyez plus votre zizi quand vous faites pipi, c'est que vous avez pris trop de ventre en fait.
2: C'est ça.
1: Donc si tu veux l'esthétique, bon, ouais. Moi, pas de. Tu vois la tête, oui, je la vois encore.
2: Non,
1: les
2: mais
1: pieds,
2: ça.
1: À la limite. Mais la teub, bon, elle fait ce qu'elle veut, quoi. Genre, bon, voilà. Allez, salut.
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6: Nous sommes de retour dans votre émission.
7: C'est Satanas.
6: Là, c'est ça, je cherchais quand il a fait ce petit rire là.
7: C'est Diabolo, c'est le chien.
6: Oui, il rigole comme ça. Nous sommes de retour dans votre radio. Ce sont les affreux Jojo avec Laurence Ruati. On a appris plein de choses avec vous, Lolotte. Hein.
8: Oui,
6: dis donc.
9: Plein, n'exagère pas non plus.
6: Je sais pas si elle devrait pas.
7: C'est instructif.
6: Elle devrait faire une petite chronique, peut-être Madame Docteur. Tu vois, un truc un peu comme ça.
8: La prochaine fois, je fais ça aussi.
6: Alors, Docteur Ruati.
9: Remplacer Brigitte Lahaye.
6: Ouais, puis ça sonne bien, regardez. Docteur Ruati. Qu'en pensez-vous?
8: Ça marche bien, ça?
6: Ça marche bien.
8: Allez.
6: Yann Morel est là également, Jérôme aussi. Yann, vous allez nous proposer un flash info?
10: Allez.
6: Parce que c'est important de s'informer dans la vie.
10: Allez,
6: vous êtes capable. Il est belge, le flash?
10: Non.
6: Ah bon, d'accord.
10: Je sais pas. Tu me dis, je fais allez, mais.
6: Allez.
9: On dirait que tu le connais pas, là. Même en dehors des émissions, des fois, il fait des voix.
6: C'est vrai.
9: Mais, excusez-moi. Il s'excuse et puis voilà, il repart en normal.
11: Bonjour à toutes et à tous, nous sommes aujourd'hui et c'est l'heure de votre flash info. Passons sans plus attendre à l'actualité de la semaine. À la une des titres aujourd'hui, une épidémie semble frapper les... D'après les scientifiques, rien d'inquiétant puisque le seul symptôme est que l'on ne peut pas finir. Apparemment, cela ne durait que quelques et les personnes atteintes ne s'en apercevraient même. Lundi, au zoo de Beauval, un petit malin s'est amusé à peindre la corne d'un rhinocéros en jaune. Un chimpanzé, passant par là, a confondu la corne de l'animal avec une banane et a tenté de la lui arracher. Le primate est devenu fou et a alors agressé l'auteur de la mauvaise plaisanterie. Résultat, tel est pris qu'il croyait prendre, le singe a effectivement réussi à arracher quelque chose et est reparti dans son arbre avec son trophée. Mardi, c'est la fête au village.
6: Au village.
11: C'est la fête au village. Les parents, les enfants ont amené leur potage. Alors ces paroles tirées du succès du groupe Les Musclés en 1989 seront reprises par Nathalie C, qui était l'invitée des Affreux Jojo il y a quelques jours pour son prochain album. mercredi, c'est Ravioli. Mais c'est aussi sortie cinéma. Ce mercredi est donc sorti sur les écrans le dernier film de Buclesson. L'histoire, un homme cherche à se venger du meurtre de sa femme et de sa fille, assassiné par un policier marseillais. La bande annonce tout de suite.
12: Ils ont tué sa famille.
13: Ah, vous avez tué ma famille.
12: Ils vont le regretter.
13: Vous allez le regretter.
14: Flingue, flingue.
13: Tuez-le.
14: Explosion.
13: Flingue, flingue.
14: Tu me le paieras, enfoiré.
12: Cascade de voiture. Tu t'appelles comment? Nicolas Police. Mais tout le monde m'appelle Nick. Nick la Police. Le nouveau film de Buclesson. Mercredi sur vos écrans.
11: Mm-hmm. Eh ben, ça fait envie.
9: Oh oui.
11: Quatre hommes retapent une maison en bord de mer et se blessent grièvement en tentant d'enfoncer des clous avec un requin marteau. Vendredi.
6: Oui, celle-là, oui, oui. Voilà.
11: Vendredi, People Raymond Delarue a fait le buzz sur Internet. En effet, une vidéo dans laquelle il paraît en slip kangourou avec une bouteille de whisky vide à la main circule actuellement sur la toile. Dans cette vidéo, on le voit se livrer à des expériences étranges avec son acolyte Thierry Alonso. Dans sa conférence de presse hier, il nie les faits et prétend que l'on a affaire à un affreux trucage. Ceci sera donc l'objet de la question de la semaine prochaine. Est-ce que cette vidéo influencera les chances de Raymond Delarue d'être élu lors de ses prochaines élections communales? Alors, c'est la fin de cette édition. L'ensemble de la rédaction et moi-même vous souhaitons une affreuse fin de semaine.
6: Merci Raymond, que on va saluer évidemment, qui est c'est lui qui a créé cette émission, les affreux Jojo. Jérôme, je suis désolé, on n'a plus le temps pour vos brèves.
9: Bah oui,
6: parce qu'il faut absolument marquer une pause et gagner un petit peu d'argent avec la pub qui arrive.
9: Moi, je suis encore sur la rhinoplastie
8: j'en ai d'autres, vous verrez. Bien, restez pour les autres émissions, les amis.
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6: Et c'est déjà la fin, les amis.
8: Oh,
6: ouais, mais ça passe à une vitesse incroyable. Incroyable. On a appris plein de choses. On a eu un joli flash info de Yann Morel. On n'a pas eu les brèves de comptoir de Jérôme, mais peut-être qu'on les aura dans une autre émission.
11: Certainement.
6: On va vous faire bosser, Yann, tout à l'heure. Là, dans quelques secondes, préparez-vous avec ce jeu qui s'intitule So British Lyrics. Vous allez nous donner vous allez nous donner des paroles d'un tube anglais, mais vous allez nous les donner en français.
11: Tout à fait.
6: À nous de découvrir le titre de la chanson. Docteur.
9: On dirait le mec de chez M6.
6: Oui, mais c'est ça.
9: C'est lui.
6: Oui, voilà. C'est lui. Dites-moi, voilà. Docteur Ruati.
8: Oui.
6: Selon Socrate, seule une femme qui a accouché sans péridurale peut comprendre un homme qui a un rhume. Est-ce vrai?
8: Bleu.
9: Alors, t'aurais posé la question à moi, je t'aurais dit oui. Peut-être pas Docteur Ruati.
6: Docteur Ruati.
9: Tu vas prendre.
6: Vous va bien, Docteur Ruati. Je vous vois trop bien.
8: J'ai des trucs là. Je vais vous. Et les prochaines émissions vont être dingues. Je suis tombée sur des trucs.
6: D'accord.
8: Les amis. Ça va être fou.
6: Bon, super. Yann, vous êtes chaud?
9: Je suis toujours chaud.
6: Vous êtes prêts? Alors, c'est parti. So British Lyrics.
11: Alors, chanson toujours très connue, hein, je le rappelle. Hein, de titres qu'on ne connaît pas.
9: Et puis, ça nous arrange.
11: Ouais. Alors. Donc, si je devais rester. Je te gênerai. Alors je pars.
6: Attends. Si je devais rester, je te gênerai.
11: Plus précisément, je serai toujours sur ton chemin. Dans le sens, ouais, je te gênerai.
6: Tu vois.
11: Alors je pars.
6: Ouais.
11: Mais je sais.
6: Go back to I say.
11: Que je penserai à toi.
9: I think to you.
11: À chaque pas sur mon chemin.
6: And step by step for the road.
11: Et attention, refrain.
6: Oui.
11: Et que je t'aimerai toujours.
9: And I love the good fly.
11: Je t'aimerai toujours.
6: I love forever. I love you forever.
11: Toi, mon chéri.
9: You,
11: toi,
9: my love.
6: You, my love. You, my darling. Oh my darling.
11: Non,
6: c'est plus.
11: Pas ça. Alors,
9: c'est pas.
11: Des souvenirs doux.
9: C'est pas Ghost.
6: C'est un slow?
11: Ghost, c'était
9: quoi?
6: C'est,
9: pas
6: c'est la chanson des Platters.
11: Non,
9: c'est pas Ghost.
11: Mais c'est aussi la chanson d'un film avec.
8: Rien à voir.
11: C'est aussi la chanson d'un film avec Kevin Costner.
6: Ah.
9: Ah, Robin des Bois.
11: Et la chanteuse en question.
6: Ah, Whitney Houston.
11: Alors?
6: Craven Chester.
11: Et je t'aimerai toujours.
6: Ah!
8: And I love you.
9: I believe I can fly.
8: Hello!
11: Oui, c'est ça.
8: I'm waiting on you.
6: C'est ça.
9: C'est ça.
6: C'est ça. Et donc, ben, comment ça s'appelle déjà?
9: I Will Always Love You.
6: I Will Always, c'est le slow de Whitney Houston.
9: En tout cas, je sais pas ce que c'est le truc, mais quand dans les émissions là de, tu sais, de chant, qu'il y en a beaucoup, quand t'as un candidat qui s'attaque à ça, c'est que il maîtrise un peu le gars.
6: Ah ouais.
9: Ou la fille d'ailleurs.
7: Oui, t'y vas pas comme ça.
9: Oui, oui, oui. C'est-à-dire que le mec, s'il fait le casting avec à la colle le, tu vois, tu dis bon, tu vois le level, tu vois.
7: Allez, on va revoir les ambitions à la hausse.
9: Quand tu vois Whitney Houston ou l'autre là, comment il s'appelle celui qui est mort dans l'hélicoptère?
6: Balavoine.
9: Oui, il y a une chanson où tu passes trois octaves apparemment parce que.
6: Ah oui, oui, non.
9: Je suis nul en chant, mais.
6: Non, non, non, c'était exceptionnel, Balavoine.
7: Alors. Nouvelle chanson.
6: Chanson.
7: Très connue. Pour les roqueux.
6: Les rockers.
7: Et voilà, pour les ceux qui aiment
6: les rockers, les métalleux.
7: Pour ceux, alors pas métalleux, mais pour ceux qui aiment le rock.
6: Rock and d'accord, roll. Rock and roll,
7: le bon vieux rock.
6: Allez.
7: Alors, il y a une femme qui est sûre que tout ce qui brille est de l'or, et elle s'achète un escalier pour le paradis.
9: Waouh.
6: Un escalier. En anglais, et... escalier, les gars, vous l'avez?
8: J'ai ouais, pas. Ouais. Moi.
7: Si, parce si. Qu'en plus, si vous l'avez, l'escalier, si, la si. Chanson est liée.
9: C'est pas Stairway to Heaven?
7: C'est ça.
6: Ouais.
9: Et je suis bon aussi, moi.
6: Et c'est bien.
7: C'est Stairway.
6: Donc nickel.
7: Stairway.
6: Yann, on va vous arrêter là. C'était plutôt sympa, ce truc.
9: Bien sûr.
6: Voilà. Moi, j'aime bien ce nouveau jeu parce que c'est déjà fini,
8: mais
6: les amis.
8: Mais c'est fou, ça.
6: Eh ben ouais. Écoutez, on va vous embrasser, vous souhaiter une bonne journée, ouais. Une bonne soirée, une bonne matinée, un bon petit déj, un bon appétit, puisqu'on sait pas trop à quelle heure est diffusée cette émission. On va vous retrouver très prochainement dans votre radio. Il y avait Laurence Ratti, que je demande d'applaudir. Il y avait Yann Morel. Et Jérôme Delarue. À très bientôt, les amis. Gros bisous.
8: Et il y avait Carlito. Tchuss.
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8: Pirouette.

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3: Bonjour, et bien nous voilà pour la première playlist de la saison. Alors attention, on a fait véritablement du brainstorming. On a mélangé nos petites neurones avec le lutin. On a essayé de vous trouver des chansons qui résument un peu l'état d'esprit qu'il faut avoir en septembre. Ah bah écoutez, oui, parce que souvent septembre rime avec reprise du travail, sauf pour les personnes qui sont en congé mais qui vont rentrer. Ah, il va falloir rentrer un jour. Bon, les retraités qui ont pris leur retraite, ça, bon, ceux-là, ah oui, oh bonsoir, c'est pas de suite. Ceux qui rentrent à l'école, ceux qui reprennent le chemin. En plus, en septembre, c'est à peu près, vous avez reçu au mois d'août, plus ou moins, le rappel des impôts qui vont peut-être vous prélever des trucs. Coucou, c'est nous. Voilà. Et puis, toutes les joyeusetés de septembre. Hein, alors, la plupart du temps, on revient de congé, on est censé être retapé, et en fait, pas du tout. On est au bout de notre vie en septembre, vous savez, vraiment, oui, sur Jabba le Hutt, hein, sur, ah oui, oh, bah, à peu près ce niveau-là. Alors on s'est dit, avec le lutin, qu'il faudrait trouver des chansons soit qui vous motivent, soit qui vous donnent la pêche de bon matin, soit qui vous plombent le moral, peut-être. Est-ce qu'on en a une? Eh bien non, mais il y en a certaines où on se dit, bah au final, oui, on est un peu mal barré. Alors on va commencer par une chanson. Il faut pas traduire les paroles, traduisez pas ça. C'est vraiment pour la mélodie et le côté un peu rythmique hein, qu'on a pris ça, parce que c'est tendancieux quand même la chanson, mais c'est pas grave. Écoutez, vous l'embarquez, à la rigueur, vous pouvez la mettre comme sonnerie de réveil. Voilà, peut-être pas. Ah bah si, quand même. Parce que ça réveille bien, premièrement parce que ça vous donne envie de sautiller. Alors, c'est peut-être pas forcément ce que vous avez envie de faire hein, le matin, surtout le premier jour où vous reprenez le travail. Mais en gros, écoutez, dans la vie, le groove, c'est pas mal. Ils m'ont vu arriver. Voilà, ils me voient arriver. Alors, Delight. Oui, c'est ceux qui étaient habillés un peu psychédéliques. Vous savez, ça fait mal aux yeux. Même un caméléon, il a peur. Groove is in heart. De temps en temps, on le passe sur le 31 décembre. Ben là, on le passe le 7 septembre. Vous êtes déjà rentré à l'école. Vous avez déjà peut-être attaqué la première semaine de travail ou vous attaquez, vous avez attaqué ce matin. Du coup, quand vous avez écouté ça, vous dites, c'est la chanson que j'aurais dû écouter moi ce matin pour me motiver. Delight, Groove is in heart. Et juste après, eh bien, on aura la deuxième chanson et vous allez voir, celle-ci aussi, elle motive bien. 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
1: Voilà, voilà, voilà. Alors celle-là, je peux vous assurer que vous êtes déjà bien réveillés. Alors la deuxième, on s'est dit, tiens, il nous faudrait une chanson qui motive. Et alors moi, je dois avouer qu'une des chansons qui me met vraiment le sourire aux lèvres et qui me donne envie de sautiller sur place comme une mongole. Ah oui, vas-y, si, quand même. Si, si, ah oui, oh là là. Non, mais à ce niveau-là, c'est carrément Gogol et compagnie. Hein. Ouais, oui, pas Goldorak, hein, Gogol. Vraiment, alors là, je vous le dis tout de suite. Martin Solveig et featuring Dragonette. Dragonette, c'est un groupe. Hello. Alors, franchement, bon, je sais, le clip est génial, le tennis, machin, truc. Non, non, mais la chanson, quoi, la chanson. Alors, celle-ci aussi, pareil, elle peut faire partie des chansons que vous pouvez mettre comme musique de réveil. Oui, si, si, si, si, si, ça vous donne envie de sortir du lit et de sautiller. Voilà, après, dans quel état vous serez juste après ça? On sait pas, il faut faire attention, voilà. Alors, en tout cas, Gogol va sautiller, va essayer de pas tomber de la chaise à roulette, hein, parce que la dernière fois, ça a failli. Ah bah si, on a failli. Voilà, c'est une chanson que je vous passe souvent au 31 décembre. Qui sait si elle ne sera pas cette année? Sûrement. Oh, moi, je l'aime bien, celle-là. Allez, Martin Solveig, oh, qui va nous manquer quand même. Hein. Non, il faut qu'il arrête, il faut qu'il revienne. Dragonette et Martin revient à la maison. Et donc, hello. Et on se retrouve juste après pour une chanson, comment dire, qui est plutôt dans le style « Oh, punaise, je veux pas être là ». On vous dit, la playlist, ça va être drôle.

Ah oui, alors moi je remue la tête comme les chiens à l'arrière de la voiture, vous voyez? Ah non, ah non, mais vous, ah non, mais gogol première, hein? Ah, oui, si, si. Alors la chanson d'après, on a beaucoup ri avec le lutin. On s'est dit, ah ouais, mais bon, quelquefois on reprend le bureau ou d'autres activités, voilà, ou l'école. Et on s'est dit, ah là là là là là là là, on regarde pas la fenêtre, hein, ça, moi je voudrais partir de là, je veux être là-bas. Voilà. Et on s'est dit, quelle est la meilleure chanson qui peut nous donner ce sentiment-là de se dire on veut juste se casser. Voilà. Alors, oui, il faut payer les factures et les impôts et la rentrée, la cantine des enfants, etc. Si, si, quand même, un minimum. Mais il y a quelques fois où vous avez envie juste de vous évader 5 minutes, hein, histoire de pouvoir aller prendre un verre en terrasse ou juste aller vous asseoir sur le talus, là, pour lire un livre tranquillo, etc. Et qui mieux que Queen peut chanter I want to break free? Oui. On y est allé à la truelle. Ah bah avec le lutin, on a des séances de réflexion qui quelquefois nous emmènent très très loin quand même. Queen, I want to break free. Je t'avais dit que c'était foireux ce truc.

Bon, après avoir hurlé à plein poumon Queen, on s'est dit que quand même, on est le 7 septembre, il y en a peut-être certains qui ont commencé depuis plus d'une semaine, voire qui ont commencé fin août, dernière semaine d'août. Ils ont souvent à se dire, oh là là là là là là là là, mais est-ce que je vais survivre à tout ça? Moi, je sais pas. Et alors, là, il y a une chanson qui m'est venue tout de suite à l'esprit. Alors, le lutin m'a regardé vraiment avec un regard plein de bienveillance, en se disant, eh oui, elle est pas tout à fait cuite. Mais cette chanson-là, bah, écoutez, quand on l'entend, on se dit, ouais, moi aussi, je suis live and kicking. Oui, je suis toujours vivante, still standing, voilà, ça c'est fait. Simple Minds, alive and kicking, et ben c'est tout ce qu'on vous souhaite. La playlist du mois de septembre, quand on vous dit que il faut, ah,

moi aussi on chante pour se donner le moral. Alors écoutez, le titre qui vient d'après n'est un titre issu que de Monsieur le Lutin. Voilà, le lutin m'a dit, ouais, mais quelquefois il faut se préparer à la bataille. Je me suis dit, qui dit? Je me suis dit, oui, d'accord, et tu vas passer mon fils ma bataille peut-être? Il me fait, ah ben non, pas du tout, c'est pas du tout l'esprit. Je lui dis, ah oui, mais quoi? Et donc il me fait écouter ce titre-là. Et je lui dis, mais tu, ah bon? Il me dit, bah ouais, quand même, ça donne envie de foncer dans le tas. Je dis, ah oui, pour foncer dans le tas, ça donne envie de foncer dans le tas. Ça donne envie de foncer dans quelqu'un, surtout. Voilà, alors ben on s'est dit, tiens, peut-être que ça va vous donner aussi l'envie de prendre le taureau par les cornes pour quoi que ce soit. Peut-être reprendre le pilates, le yoga, le sujitsu, le tennis, le ping-pong, enfin ce que vous voulez quoi. Il faut une chanson motivante. Oui, alors là, motivante, oui, ça motive. Taylor Swift, ah ben ça c'est le choix du lutin, commencez par aller, hein. Taylor Swift, ready for it, ah ben oui, on est prêt pour, hein. Ah non, on est prêt pour le truc là, oh si, vous allez voir, ça fait bien boum boum, ça rentre bien dedans, ça.

ready for it. Ça marche aussi si tu t'es fait larguer. C'est la chanson parfaite si vous vous êtes fait larguer. Je pense qu'elle s'était fait larguer, Taylor. Ah bon? Faudrait demander aux Swifties. Je pense que oui, hein, parce que vu les paroles, ça donne... Ah, oh, oui, si. Alors, celle-ci de chanson, c'est un commun accord avec le lutin. De temps en temps, il faut des chansons un peu... comment dire? Non, pas ça. Non, alors dire qu'elle est cucu la praline, non, c'est pas du tout ça. Des chansons un peu plus légères, un peu plus rigolotes, un peu plus années 80, un peu style, on a un peu honte, hein, voilà, d'avoir aimé ce genre de chansons, surtout quand on connaît toutes les paroles. Ça, c'est, je la connais encore par cœur. Et, au mois de septembre, de temps en temps, le moral est fluctuant. Ah, si, surtout si vous avez payé certaines factures qui vous sont tombées dessus. C'est fluctuant, et vous vous dites, ah là là là là là là là là, on va pas y arriver, on est que le 7 septembre. Alors, c'est une chanson qu'il faut plutôt écouter au milieu du mois, vous voyez, la semaine prochaine. Je pense que ça devrait être pas mal. C'est une chanson, si vous écoutez bien, elle peut vous trotter dans la tête à un bon moment. Ah, c'est un peu comme la danse des canards. Non, c'est pas la danse des canards, calmez-vous. Vous vous rappelez de Luna Parker? Alors là, il y en a certains qui se souviennent de S'évanouir. Tes états d'Amérique. Ah, bah là, mes états d'Amérique... Oui, ça peut se comprendre sur deux coups de gueule. État d'Amérique et état d'âme Eric. Mais en vérité, c'est état d'âme Eric. Oui, parce qu'elle parle des états d'âme de Eric, de son pote Eric. Oh là, lui, il suit plus déjà, ça y est, j'ai perdu le lutin.

Ouais, bah c'est ça, c'est l'amnésie qui nous faut. Qui nous guette surtout. Alors la chanson qui vient après, je dois avouer que c'est quand même une des chansons qui est tout le temps dans mon MP3 depuis des années, depuis la première fois que je l'ai entendue dans les années 80. Et je suis absolument fan de cette chanson. Elle est pas joyeuse, joyeuse, hein. Ah si, non. Elle est même carrément assez désespérante, voire très pessimiste pour certaines choses, mais c'est quand même une des plus belles chansons de Jam. Enfin, peut-être pas la plus belle, mais une des... déjà la plus connue de Jam, hein. Mais qui me motive toujours. Alors, ne cherchez pas, hein. Faut pas chercher avec Lisa, c'est très compliqué, sinon vous allez vous perdre. De Jam. Moi, je m'en lasse pas de Jam. Alors, septembre, il faut du Jam, hein. Ça, c'est... Et puis ceux qui viennent d'après aussi, c'est... Oh, il faut au moins cela.

Alors comment en septembre ne pas passer cette chanson? Je sais que très souvent elle est associée à l'été, à la voiture, décapotable au bord de la mer. Non, il faut l'écouter quand ça va pas. Voilà, il faut l'écouter quand le moral est à moins 80, voire moins 180, en se disant « Ah, oh, on va mettre les pieds dans le sable virtuel et on va faire ça, on va faire... ça serait pas bien d'être cool, bah c'est ça, ça... Wouldn't be nice, les Beach Boys. » Alors j'aurais pu vous passer la version de Fontaine D.C. qui est absolument merveilleuse, mais la voix de Brian Wilson et de ses comparses de The Beach Boys avec Wouldn't it be nice, il n'y a pas mieux. Fermez les gneugneux. Vous sentez la brise de bord de mer, d'océan, ce que vous voulez, on s'en fout. Et vous allez voir, ça va aller mieux. Voilà, si vous êtes à la pause déjeuner bientôt, écoutez-la pendant la pause déjeuner, ça va vous... Ah oui, si, il nous faut au moins ça. Oui, bah les deux autres qui suivent, c'est plutôt dans le... Si, on va motiver. Non, on n'a pas mis motiver, non. Oh, on les a pas possibles, on aurait pu, hein. On aurait pu même mettre soprano avec le coach. Non, cette arme, c'est violent. Faut pas faire ça. C'est trop violent, ça.

Alors moi, le Beach Boys, honnêtement, à toutes les sauces. Moi, je... Ah, si, les Beach Boys, c'est à toutes les sauces. On trouvera toujours un Beach Boy, ne vous inquiétez pas. Alors, évidemment, avant-dernière chanson de la playlist... Courage, ça va aller. Une fois que maintenant, on est en septembre, alors, cette chanson-là, c'est peut-être soit pour le début du mois, soit pour la fin, en se disant, il faut, à un moment donné, il faut y aller. Alors, la chanson s'appelle Come... C'est quoi? C'est Come Back and Stay? Oui, c'est Reviens et Reste. Non. Alors, c'était applicable pas du tout pour la canicule. C'est plutôt casse-toi. Mais là, Come Back and Stay, ouais, ça veut dire accroche-toi quand même. Alors, en vérité, Paul Young, il dit pas, c'est pas du tout ça. C'est un peu histoire d'amour, machin, malin. Mais on pourrait le dire en se disant, non, mais là, on revient, c'est la rentrée, puis on va rester quand même un petit peu. Un peu quand même. Au moins jusqu'au mois d'octobre. Parce que après, il y a les citrouilles, les plaids, les bougies, le chocolat. Et puis après, on rentre dans le winter body. Après, c'est crêpes, galettes, tartiflettes, raclette, tous les trucs en arrête. Avec les crêpettes. Ah, avec la crêpe. Alors, écoute, galère hein, après. Voilà, les playlists de décembre, ça va être terrible. Je sens venir. Alors, Paul Young, Come Back and Stay. Vous allez voir, après, on finit en beauté. Ah bah si, quand même, c'est moi qui ai choisi. On finit en beauté avec une chanson alors qui... Je vous expliquerai ce que la chanson, en vérité, veut dire, mais que tous les fans ont pris complètement à travers. Bibi au premier. Ah bah, écoutez, on fait ce qu'on peut. Allez, Paul Young, ça va nous ramener... Oula, voilà, des décennies en arrière. Oh, j'étais jeune et belle.

Alors il fait comeback and stay, moi je veux bien rester avec ceux qui viennent d'après. Alors, écoutez, c'était la première playlist de la saison, donc la playlist de septembre. On espère que cela vous a plu, que nos choix sont judicieux, tout est relatif. À défaut d'être très percutant, au moins peut-être que vous en avez retenu une de chansons qui va vous suivre tout le mois de septembre. N'hésitez pas à nous le dire hein, en disant « Non, là, c'est pas possible ce choix, c'est pas possible ». Bon, il y en a pour tous les goûts, vous avez vu quand même, on vous a passé du Delight, du Martin Solveig, du Queen, du Simple Minds, Taylor Swift quand même, faut pas les... Hein, Luna Parker, on est au courant. On sortira toujours une année 80, vous inquiétez pas. The Jam, les Beach Boys. Paul Young, et donc comment ne pas terminer par cette chanson qui termine tout leur concert. Si les rares fois où ils n'ont pas fini avec cette chanson, ils se sont fait vilipender par les fans. Hein. Moi, je vous le dis, j'étais présente. Alors, ça va pas du tout, du tout, du tout. La chanson qui vient s'appelle The Universal. Ça y est, il y a la moitié qui se sont évanouies, les autres qui sont en train de gueuler. Ah non, pas Blur, il fallait qu'elle nous le mette. Eh ben oui! Oui, c'est la playlist de Lisa. Oui, alors la playlist du mois de septembre, des auditeurs soit, mais c'est quand même Bibi qui choisit. Alors je vous le dis, Lutin n'était pas du tout d'accord, il voulait finir par Oasis. Moi je lui dis, moi j'adore Oasis, mais tu me trouves une chanson qui a le niveau de celle-là. Il m'en a cité plein, et donc moi je dis, non mais celle-là je l'aime bien. Il m'a dit, ouais, ok d'accord, on discute pas avec Blur. Eh ben non. C'est Blur, évidemment, avec des Universal. Alors, à la base, c'est pas une chanson très très optimiste, hein, on vous le dit tout de suite. C'est plutôt une chanson mélancolique et assez pessimiste, mais les fans l'ont pris pour une chanson motivante. Écoutez, n'allez pas nous poser des questions auxquelles on peut pas répondre en tant que fan de Blur. Hein, voilà. Mais je peux vous le dire, à la fin de chaque concert, on finit en larmes sur cette chanson, à gueuler comme des veaux. Si, comme des veaux. It really, really could happen, parce que oui, ça peut arriver un jour, on sait jamais. Voilà. Alors, c'était pas l'idée première de Damon Albarn. Tout de suite. D'ailleurs, s'il écoute cette émission, désolé Damon. Vraiment, vraiment désolé. Cette chanson est une des chansons les plus motivantes du monde. Alors, c'est pas le cas. Très... Ah bah, écoutez. Écoutez, les fans ont fait de chaque chanson leur chanson de fin, leur chanson motivante, leur chanson d'appui, leur chanson « Vas-y, tu peux y arriver, chaton !» Rien ne peut t'arrêter. Et sur Liberté FM, nous, on s'occupe de vos petites oreilles, vous vous occupez de vous, de vos proches et de ce que vous aimez. On se retrouve donc à la fin du mois de septembre pour le panier culturel avec les livres, les films, les séries, les documentaires, les expos, enfin les trucs culturels qu'on aura fait, qu'on aura vu, qu'on aura lu, etc. et qu'on vous partagera, évidemment. Et on se quitte avec la voix de Damon Albarn, de ses acolytes. Donc bisous à Dave, Alex et Graham, et surtout Graham. Ah ouais, bah il y en a. Oui, c'est mon Graham, on est, c'est comme ça. Voilà. Ceux qui me connaissent le savent, c'est écrit sur mon poignet. Alors, oui, j'ai Graham, c'est écrit sur le tatoué sur le poignet. Qu'est-ce que vous voulez que je vous dise? Quand on est fan. Et voire débile un peu. Blur, The Universal, et oui, ça peut toujours arriver.

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1: Bonjour, c'est Clément et aujourd'hui on se retrouve pour vos idées de sortie. Ce lundi 14 septembre, Josie Danse reprend les cours tous les lundis soirs au foyer rural de Saint-Michel de Rivière. Les mardis et mercredis soirs au gymnase Jean Zé de La Rochelais à la salle du premier étage. Et tous les jeudis soirs à la salle Rosa Bonheur de Saint-Olé. Pour plus d'informations, vous pouvez contacter Josie Danse au 06 80 53 90 42 ou au 06 78 26 29 44 23. Dimanche 20, t'es dansant la grande guinguette de septembre de 14h à 19h à la salle du Vieux Tilleul à Coursac, animée par l'orchestre Croque-Musette. Entrée à 13€, une pâtisserie et une soupe offerte. Réservation au 06 70 72 20 28 ou encore au 06 22 68 26 79. Dimanche 20 septembre à 14h, méga loto organisé par l'association Les Amis du Pain à Mincignac. C'est animé par Lionel. C'est 10€ par personne pour les cartons à volonté avec de nombreux lots à gagner et cartes cadeaux de 100, 150, 500 et 1000€. Sur place, maxi bingo, jeu du bar, loto bonus, sandwich, hot dog, frites, kebab, burger et pâtisserie. Dimanche 20 septembre à Saint-Méard de Drône, randonnée organisée par les cavaliers meneurs La Vallée et Équiliberté, comprenant café du matin, casse-croûte avec Sivelle sur le circuit, apéritif du midi et soupe de haricots et pique-nique tiré du sac. Prêt de participation 10€, inscription de 8h30 à 10h, réservation recommandée au plus tard le 15 septembre. Pour plus d'informations, contactez le 06 71 07 90 98 ou bien le 06 81 32 68 01. Dimanche 4 octobre à Mincignac, 2 méga loto à 10h30 et à 14h30, organisé par les Amis du Pain et animé par Lionel. C'est 10€ les cartons à volonté pour un loto et 15€ pour les deux. Il y aura de nombreux lots à gagner et des cartes cadeaux aussi. Sur place, jeu du bar, forfait 6 jeux, loto bonus bourriche, midi repas 12€, entrée plat dessert plus 6 jeux du bar. Et dimanche 11 octobre à Mincignac, 2 méga loto à 10h et à 14h, organisé par les Amis du Pain et animé par Lionel. C'est 10€ les cartons à volonté pour un loto et 15 pour les deux. Il y aura de nombreux lots à gagner et aussi des cartes cadeaux. Sur place, jeu du bar, forfait 6 jeux, loto bonus bourriche, midi repas 12€, entrée plat dessert plus 6 jeux du bar. Voilà, c'était vos idées de sortie. Vous pouvez retrouver le détail de toutes ces manifestations sur le site de Liberté FM ou sur notre page Facebook. Si vous aussi vous souhaitez faire la promotion de vos manifestations sur notre antenne, envoyez-nous un mail à contact@libertefm.fr. contact@libertefm.fr. Quant à moi, je vous dis à très vite.

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0: Bonjour, au programme de votre soirée télé de ce vendredi 18 septembre sur TF1, qui sera le plus nul divertissement présenté par Camille Combal. Sur France 3, la carte au trésor, Stéphane Bern propose une nouvelle aventure au cœur du Jura. Terre de grands espaces, de forêts d'épicéas et de cascades spectaculaires, ce territoire offre des paysages d'une beauté saisissante. Sur M6, Arnaque, magazine présenté par Julien Courbet. Sur TMC, Céline Dion, une voix, un destin, série documentaire. Née au sein d'une modeste famille nombreuse d'une petite ville du Québec, Céline Dion est devenue une star internationale de l'industrie musicale. Sur France 2, Capitaine Marlowe, série avec Corinne Maziero. Sur France 5, Et au milieu coule une rivière, film réalisé par Robert Redford. Et puis sur TFX, Balle perdue, film avec Alban Lenoir. Lino, un magicien de la mécanique, utilise ses talents pour des braquages. Alors qu'il se fait attraper, le capitaine de la brigade Antigofast lui offre une opportunité de se racheter. Très belle soirée télé à tous.
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1: Bonjour, c'est Clément et aujourd'hui on se retrouve pour vos idées de sortie. Ce lundi 14 septembre, Josie Danse reprend les cours tous les lundis soirs au foyer rural de Saint-Michel de Rivière. Les mardis et mercredis soirs au gymnase Jean Zé de La Rochelais à la salle du premier étage. Et tous les jeudis soirs à la salle Rosa Bonheur de Saint-Olé. Pour plus d'informations, vous pouvez contacter Josie Danse au 06 80 53 90 42 ou au 06 78 26 29 44 23. Dimanche 20, t'es dansant la grande guinguette de septembre, de 14h à 19h à la salle du Vieux Tilleul à Coursac, animée par l'orchestre Croque-Musette. Entrée à 13€, une pâtisserie et une soupe offerte. Réservation au 06 70 72 20 28 ou encore au 06 22 68 26 79. Dimanche 20 septembre, à 14h, Mégaloto organisé par l'association Les Amis du Pain à Mincignac. C'est animé par Lionel, c'est 10€ par personne pour les cartons à volonté avec de nombreux lots à gagner et cartes cadeaux de 100, 150, 500 et 1000€. Sur place, Maxi Bingo, jeu du bar, loto bonus, sandwich, hot dog, frites, kebab, burger et pâtisserie. Dimanche 20 septembre, à Saint-Méard de Drône, randonnée organisée par les cavaliers meneurs La Vallée et Equiliberté, comprenant café du matin, casse-croûte avec Sivelle sur le circuit, apéritif du midi et soupe de haricots et pique-nique tiré du sac. Frais de participation 10€, inscription de 8h30 à 10h, réservation recommandée au plus tard le 15 septembre. Pour plus d'informations, contactez le 06 71 07 90 98 ou bien le 06 81 32 68 01. Dimanche 4 octobre à Mincignac, 2 mégaloto à 10h30 et à 14h30, organisé par les Amis du Pain et animé par Lionel. C'est 10€ les cartons à volonté pour un loto et 15€ pour les deux. Il y aura de nombreux lots à gagner et des cartes cadeaux aussi. Sur place, jeu du bar, forfait 6 jeux, loto bonus bourriche, midi repas 12€, entrée plat dessert plus 6 jeux du bar. Et dimanche 11 octobre à Mincignac, 2 mégaloto à 10h et à 14h, organisé par les Amis du Pain et animé par Lionel. C'est 10€ les cartons à volonté pour un loto et 15 pour les deux. Il y aura de nombreux lots à gagner et aussi des cartes cadeaux. Sur place, jeu du bar, forfait 6 jeux, loto bonus bourriche, midi repas 12€, entrée plat dessert plus 6 jeux du bar. Voilà, c'était vos idées de sortie. Vous pouvez retrouver le détail de toutes ces manifestations sur le site de Liberté FM ou sur notre page Facebook. Si vous aussi vous souhaitez faire la promotion de vos manifestations sur notre antenne, envoyez-nous un mail à contact@libertefm.fr. contact@libertefm.fr. Quant à moi, je vous dis à très vite.

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Bonjour, au programme de votre soirée télé de ce vendredi 18 septembre sur TF1, qui sera le plus nul divertissement présenté par Camille Combal. Sur France 3, la carte au trésor, Stéphane Bern propose une nouvelle aventure au cœur du Jura. Terre de grands espaces, de forêts d'épicéas et de cascades spectaculaires, ce territoire offre des paysages d'une beauté saisissante. Sur M6, Arnaque, magazine présenté par Julien Courbet. Sur TMC, Céline Dion, Une voix, un destin, série documentaire. Née au sein d'une modeste famille nombreuse d'une petite ville du Québec, Céline Dion est devenue une star internationale de l'industrie musicale. Sur France 2, Capitaine Marlowe, série avec Corinne Maziero. Sur France 5, Et au milieu coule une rivière, film réalisé par Robert Redford. Et puis sur TFX, Balle perdue, film avec Alban Lenoir. Lino, un magicien de la mécanique, utilise ses talents pour des braquages. Alors qu'il se fait attraper, le capitaine de la brigade Antigofast lui offre une opportunité de se racheter. Très belle soirée télé à tous.

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1: Bonjour, c'est Clément et aujourd'hui on se retrouve pour vos idées de sorties. Ce lundi 14 septembre, Jos et Danse reprend les cours tous les lundis soirs au foyer rural de Saint-Michel de Rivière. Les mardis et mercredis soirs au gymnase Jean Zé de La Rochelais à la salle du premier étage. Et tous les jeudis soirs à la salle Rosa Bonheur de Saint-Olé. Pour plus d'informations, vous pouvez contacter Josie Danse au 06 80 53 90 42 ou au 06 78 26 29 44 23. Dimanche 20, t'es dansant la grande guinguette de septembre, de 14h à 19h à la salle du Vieux Tilleul à Coursac, animée par l'orchestre Croque-Musette. Entrée à 13€, une pâtisserie et une soupe offerte. Réservation au 06 70 72 20 28 ou encore au 06 22 68 26 79. Dimanche 20 septembre, à 14h, méga loto organisé par l'association Les Amis du Pain à Mincignac. C'est animé par Lionel, c'est 10€ par personne pour les cartons à volonté, avec de nombreux lots à gagner et cartes cadeaux de 100, 150, 500 et 1000€. Sur place, maxi bingo, jeu du bar, loto bonus, sandwich, hot dog, frites, kebab, burger et pâtisserie. Dimanche 20 septembre, à Saint-Méard de Drône, randonnée organisée par les cavaliers meneurs La Vallée et Équiliberté, comprenant café du matin, casse-croûte avec Sivelle sur le circuit, apéritif du midi et soupe de haricots et pique-nique tiré du sac. Frais de participation 10€, inscription de 8h30 à 10h, réservation recommandée au plus tard le 15 septembre. Pour plus d'informations, contactez le 06 71 07 90 98 ou bien le 06 81 32 68 01. Dimanche 4 octobre à Mincignac, 2 mégaloto à 10h30 et à 14h30, organisé par les Amis du Pain et animé par Lionel. C'est 10€ les cartons à volonté pour un loto et 15€ pour les deux. Il y aura de nombreux lots à gagner et des cartes cadeaux aussi. Sur place, jeu du bar, forfait 6 jeux, loto bonus bourriche, midi repas 12€, entrée plat dessert plus 6 jeux du bar. Et dimanche 11 octobre à Mincignac, 2 méga loto à 10h et à 14h, organisé par les Amis du Pain et animé par Lionel. C'est 10€ les cartons à volonté pour un loto et 15 pour les deux. Il y aura de nombreux lots à gagner et aussi des cartes cadeaux. Sur place, jeu du bar, forfait 6 jeux, loto bonus bourriche, midi repas 12€, entrée plat dessert plus jeu du bar. Voilà, c'était vos idées de sortie. Vous pouvez retrouver le détail de toutes ces manifestations sur le site de Liberté FM ou sur notre page Facebook. Si vous aussi vous souhaitez faire la promotion de vos manifestations sur notre antenne, envoyez-nous un mail à contact@libertefm.fr. contact@libertefm.fr. Quant à moi, je vous dis à très vite.

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2: L'édition de 19h sur Liberté FM en ce 18 septembre. Dans l'actualité, les journées européennes du patrimoine, l'occasion pour l'aéroport de Périgueux-Bassillac de fêter ses 90 ans. L'histoire du retable de la Visitation, aujourd'hui en deux parties, dans l'église de Belémas et l'église de Montagnac-la-Crems. Pour nous en parler, Édouard Perrin. Et puis la météo avec une remontée des températures et un temps chaud pour cette fin de semaine. Bonsoir, l'aéroport de Périgueux-Bassillac profite des journées européennes du patrimoine demain et dimanche pour fêter ses 90 ans. Un grand week-end d'animation organisé par le gestionnaire Edels avec ses partenaires locaux. De 9h à 18h, samedi et dimanche, le public pourra découvrir une exposition retraçant l'histoire de la plateforme réalisée avec le concours de l'Office de tourisme du Grand Périgueux ainsi qu'un espace dédié à Adrienne Bolland, pionnière de l'aviation française. Des démonstrations et présentations aéronautiques sont prévues, tout comme une exposition de véhicules anciens. Les aéroclubs partenaires mettent aussi en place des baptêmes de l'air. Le centre de vol à voile du Périgord ouvrira également ses portes et présentera ses appareils et ses formations. Des baptêmes de l'air en planeur sont possibles et l'entrée est libre.
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2: Je reçois notre invité, est au téléphone, Édouard Perrin, bonjour.
3: Oui,
2: merci d'être au téléphone sur Liberté FM. Vous êtes le président de l'association Sauvegarde du Retable de la Visitation à l'église de Belémas. Là, on peut découvrir, ou on va pouvoir découvrir, notamment ce 19 et 20 septembre dans les cadres du jour, des journées européennes du patrimoine. Un petit mot d'histoire avant que l'on aille découvrir pendant ces deux jours, justement, cette église sur la commune de Montagnac-la-Crems. Quelle est l'histoire, en quelques mots, bien sûr, de ce chef-d'œuvre baroque?
3: Oui, en tout cas, tout d'abord, moi, je vous remercie infiniment de me donner la parole, ce qui me permet de présenter effectivement ce joyau, hein, parce que c'est effectivement un retable qui est de toute beauté, hein, qui est magnifique, hein, qui est de l'époque 17e. Alors, il a une histoire très très pittoresque, hein. Donc il se retrouve actuellement là dans deux petites églises rurales, hein, celle de Belémas et celle de Montagnac-la-Crems. Donc il c'est pas un retable en pièces uniques, hein, il est divisé, donc maintenant, malheureusement, mais c'est l'histoire, hein, en plusieurs parties, mais il n'empêche qu'il reste de toute beauté. Alors pourquoi? Parce qu'en fait il n'a pas été créé ce retable pour l'église de Belémas et de Montagnac-la-Crems, hein, qui sont donc deux petites communes voisines. Il a été créé donc à la fin du XVIIe siècle, puisque c'est un retable baroque. Il a été créé pour l'église du couvent de la Visitation à Périgueux. Mais c'est pas la Visitation actuelle. Ce couvent de la Visitation, à l'époque, il était à proximité des Arènes à Périgueux. Et à la Révolution française, eh ben, il a été vendu en bien national, et son propriétaire ensuite s'en est servi un peu de carrière de matériaux et a détruit le couvent. Voilà. Bon, et puis miraculeusement, le retable a pas été détruit, mais ça on l'a su une centaine d'années plus tard, quand on a retrouvé la trace donc du retable dans l'église de Belémas. Mais donc voilà, il n'a pas été détruit, et le curé de Belémas à la fin du 19e siècle raconte son histoire. Donc c'est le curé sous l'Empire, hein, qu'il a racheté, qu'il a fait transporter et qu'il a installé donc dans l'église de Belémas. L'église de Belémas, elle est magnifique, hein, c'est une magnifique petite église avec une façade 17e de beauté, mais c'est une petite église, hein, c'est une église de village, pas beaucoup d'habitants. Donc le retable qui avait été conçu pour le couvent de la Visitation, le grand couvent, était trop grand. Il y a un témoignage qui dit qu'il faisait 12 mètres sur 8. Donc il tenait pas dans le cœur de l'église, ce qui fait que le curé de l'époque, on a vendu deux morceaux à l'église de Montagnac. Voilà. Donc ça c'est la petite histoire qui explique pourquoi maintenant le retable se trouve à la fois dans l'église de Belémas et puis dans l'église de Montagnac. Sachant qu'ensuite l'histoire ne s'arrête pas là, parce que Au milieu du XIXe siècle, l'église de Belémas fait l'objet de travaux assez importants, et surtout dans le chœur. Et dans le chœur, ils ouvrent trois baies, là, pour y mettre trois vitraux. Et puis, bien entendu, en faisant ça, pour avoir un peu plus de lumière, ils n'ont pas pu remettre le retable dans le chœur. Et là encore, ce pauvre retable a été redivisé en plusieurs parties. Hein, et maintenant, il se trouve dans l'église de Belémas en trois parties. Mais il n'empêche que donc les pièces originales du XVIIe siècle sont de toute beauté, et ce qui explique qu'il est protégé au titre des monuments historiques. Voilà.
2: Dans quel état se trouve-t-il aujourd'hui ce retable?
3: Oui, alors là, votre question est intéressante, et c'est l'objectif de la création de notre association il y a 4 ans, hein, donc sauvegarde du retable de végétation. Il n'est pas du tout en bon état, quoi. Alors, nous, on a créé cette association pour soutenir les deux communes, hein, Montagne-la-Crème et Belémas, bon, qui sont des petites communes et qui n'ont pas beaucoup de moyens. Voilà. Pour sauver, hein, parce que c'est bien le terme, hein, c'est pas restaurer, c'est sauver ces pièces. Hein. Voilà. Et donc depuis 4 ans, nous récoltons des fonds pour ça. Et ça fonctionne bien. Hein, on a de nombreux donateurs, ce qui fait que cette année, on a pu envoyer en restauration donc les deux premiers tableaux, les tableaux de Montagne-la-Crème, voilà, qui sont actuellement en restauration. Voilà. Alors, l'état, on a pu ils voient, hein, ceux qui viendront voir le retable à Belémas, là, pendant les journées européennes du patrimoine, ils voient qu'il n'est pas du tout en bon état, hein, c'est visible. Mais il y a une phase d'étude qui a été faite donc l'année dernière comme son nom l'indique, hein, pour savoir ce qu'il fallait faire comme travaux et combien ça allait coûter. Et cette phase d'étude, hein, qu'on présentera d'ailleurs pendant les journées européennes du patrimoine, montre l'état dans lequel ils sont, enfin, dans lequel sont les pièces, et confirme bien entendu qu'il y a urgence à agir. Voilà. Donc pour l'instant, on est dans une bonne dynamique, hein, puisqu'il y a deux pièces qui sont parties en restauration.
2: Qu'allez-vous proposer ces 19 et 20 septembre à l'occasion donc de ces journées européennes du patrimoine?
3: Alors, en fait, on va proposer deux axes, hein. Tout d'abord, bien entendu, présenter l'histoire du retable, commenter sa représentation, enfin, ce qui représente. Et donc ça, on accueille le public et puis on leur propose des visites commentées. On en profite également pour parler de l'histoire de l'église de Belémas. Hein. Ah, donc ça c'est la première des choses. Hein. Donc on présente le retable, on le commente, etc. Et puis deuxième chose, on présente le projet de restauration. Alors dans le projet de restauration, on va expliquer les résultats de la phase d'étude. On va montrer quelques films. Hein. On a des vidéos, on a des photos. On a fait une petite présentation. Donc on montrera les quelques constats qui ont été faits pendant la phase d'étude. On a des photos également de la restauration des deux panneaux de Montagnac en atelier. D'ailleurs, au passage, hein, je peux dire que ils sont dans l'atelier de Madame Nathalie Memto, qui se trouve à Montignac. Voilà. Ils sont restés en Dordogne. Hein.
2: C'est bien.
3: Voilà. Oui, c'est très bien. Oui. On a été visiter d'ailleurs cet atelier pendant l'été, là, pour voir un petit peu là où on était la restauration. Voilà. Et donc tout ça montre l'état dans lequel ils sont, et puis eh bien les moyens qui vont être mis, hein, pour les restaurer. Voilà. Donc ça c'est les deux axes de principaux. Et puis bien entendu, on a également quelque chose pour les enfants, hein, parce que voilà, on essaye de toucher tous les publics. Le patrimoine, c'est pas forcément que les grandes personnes. Hein. Donc on a fait un quiz, hein, pour les enfants, ce qui leur permet pendant plusieurs minutes, plusieurs dizaines de minutes, eh bien de faire le tour de l'église, et puis de découvrir l'église et puis le retable de façon ludique et adaptée aux enfants.
2: Parfait.
3: Voilà.
2: Bon.
3: Et,
2: oui.
3: Et, ah. Et, alors, on a une petite cerise, oui, sur le gâteau. C'est que là, cette année, eh bien, on a le renfort d'une jeune artiste, qui est une artiste de Montagnac d'ailleurs, hein, qui s'appelle Florine Orieux, et qui vient de finir ses études de vitrailliste. Et donc, elle nous proposera un atelier vitrail, où elle fera découvrir, eh bien, son art, et elle fera des démonstrations de réalisation d'un vitrail. Voilà. Donc, on propose ces quatre choses, hein.
1: Très bien.
3: Au public, qui nous fera le plaisir de venir nous voir.
1: Alors, l'entrée est libre et gratuite, mais quels sont les horaires?
3: Oui. Alors, effectivement, c'est vraiment libre et gratuit. Le samedi, on va commencer à 14h, hein, pour une fin vers 18h30. Hein. Et puis le dimanche, eh bien, on ouvre l'église sera ouverte à 10h et on sera là jusqu'à 18h30.
2: Et vous pouvez retrouver cet entretien avec Édouard Perrin au sujet des retables de Belémas et Montagnac La Crimps sur libertéfm.fr. La couleur du ciel maintenant.
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2: Après les nuages de ce vendredi, retour de l'anticyclone et d'un temps calme et de plus en plus chaud. Ce sera d'ailleurs la tendance pour la semaine prochaine sur le département. 25 demain après-midi à La Rochebeaucourt et Argentine, mais 26 à Lalinde et 28 à 29 pour dimanche.
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2: Je vous souhaite une excellente soirée, belle fin de semaine, Christian, pour ces chroniques du samedi et du dimanche à partir de 7h et pour l'info demain 12h et 19h, idem pour dimanche. Merci de votre fidélité et à lundi pour votre matinale des 6h30.
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Bonjour, au programme de votre soirée télé de ce vendredi 18 septembre sur TF1, qui sera le plus nul divertissement présenté par Camille Combal. Sur France 3, la carte au trésor, Stéphane Bern propose une nouvelle aventure au cœur du Jura. Terre de grands espaces, de forêts d'épicéas et de cascades spectaculaires, ce territoire offre des paysages d'une beauté saisissante. Sur M6, Arnaque, magazine présenté par Julien Courbet. Sur TMC, Céline Dion, une voix, un destin, série documentaire. Née au sein d'une modeste famille nombreuse d'une petite ville du Québec, Céline Dion est devenue une star internationale de l'industrie musicale. Sur France 2, Capitaine Marlowe, série avec Corinne Maziero. Sur France 5, Et au milieu coule une rivière, film réalisé par Robert Redford. Et puis sur TFX, Balle perdue, film avec Alban Lenoir. Lino, un magicien de la mécanique, utilise ses talents pour des braquages. Alors qu'il se fait attraper, le capitaine de la brigade Antigofast lui offre une opportunité de se racheter. Très belle soirée télé à tous.

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2: Bien le bonjour, les ludo-joueurs. Attention les oreilles. Aujourd'hui, ça va gratter et gribouiller. Bonjour à tous, bonjour les ludo-joueurs et bonjour les ludo-joueuses. Bienvenue pour cette nouvelle saison, cette nouvelle émission du mois de septembre. Je suis de nouveau accompagné de Xavier et pour cette émission, j'aurai une chronique écrite par Adrien de l'association Décadence. Pour les petites news de ce mois de septembre, plusieurs intéressantes. La première, un de mes jeux préférés, Antise, va avoir sa suite. Ah. Ouais, avec la possibilité cette fois-ci de jouer jusqu'à 16 joueurs, un rôle chaotique, un petit peu comme dans Loup-Garou, qui va avoir pour sa propre condition, qui va être un rôle de malédiction, qui va mettre la zizanie entre les possédés et les médiums. Ensuite, Ravensburger, c'est son année d'anniversaire, puisque... c'était quoi? Le jeu Croque-Carotte a 25 ans.
3: Magnifique.
2: Le jeu Labyrinthe, 40 ans.
3: Avec une nouvelle sortie, Labyrinthe, d'ailleurs.
2: Tout à fait, il y a le Labyrinthe Chronicle et un Carcassin de Labyrinthe. Et le jeu Loup-Garou pour une nuit a 10 ans. La petite boîte là a déjà 10 ans. Ouais. Ouais, tout à fait. Donc là, c'est vraiment leur année d'anniversaire, ils ont plein de jeux. Autre news un peu intéressante, le festival des jeux de Cannes, je sais pas si tu l'as suivi ça, ils ont chaque année, en fait ils font appel à une boîte de com, une agence de pub qu'ils ont à Cannes pour faire l'affiche, qui est, personnellement je trouve toujours un peu dégueulasse, un peu moche. Moi je trouve toujours un peu moche et cette année je pense qu'ils ont écouté pas mal d'avis. En fait ils ont passé un concours à des illustrateurs et illustratrices de France et il y a eu 9 affiches qui ont été sélectionnées. Et après dans les 9 affiches on pouvait voter pour l'affiche qu'on préférait. Alors là, ce que je vais vous dire, c'est pas très radiophonique, donc je vous inviterai à aller voir sur. Je t'invite à aller voir sur le site de France. Le Festival des Jeux de Cannes. Sur les 9 affiches, c'est l'affiche de l'illustratrice Maud Chalmel qui a été sélectionnée. C'est une très jolie affiche où tu vois en fait deux personnages. Donc l'affiche est en diagonale. Tu vois deux personnages qui rentrent dans une boîte et derrière la boîte, tu vois plein d'univers en fait qui sont apparemment plein de références au Festival des Jeux. D'accord. Et il y a eu. Ouais, il y a eu Maud Chalmel qui a participé, il y a eu... je sais plus les noms des autres, mais il y a pas mal d'illustrateurs qui ont participé à ça. Autre petite information, là je te le disais en off, un de mes jeux de l'été, mais ça je vais y revenir après, Athlète de compète va avoir donc une nouvelle boîte qui va sortir. Alors, en France, c'est pas prévu avant 2027, mais cette année, ils vont sortir une boîte numéro 2. Avec autant de nouveaux personnages, un nouveau plateau, et dans le visuel toujours aussi un petit peu, comme diraient les jeunes, un peu what the fuck, tu vois un phoque un peu bizarre, tu vois une taupe, tu vois un kangourou, tu vois une sorte de tuyau d'arrosage avec des yeux et une bouche. Donc
3: c'est sympa.
2: Tu vas dire qu'est-ce qu'ils vont sortir encore là-dessus. Autre petite information, alors là, ça va peut-être plus te parler toi que moi, parce que je suis pas trop... Enfin, je joue au jeu de rôle, mais pas à ce point-là. Netflix va adapter... Oui. T'en as entendu parler ?
3: Ouais, j'en ai entendu parler, oui.
2: Un jeu de rôle qui s'appelle Ravenloft.
3: Dans l'univers de Ravenloft, oui. Le Donjon Dragon, ouais, dans l'univers de Ravenloft, oui.
2: Et est-ce que là, tu pourrais m'en dire un peu plus ou pas ?
3: Pas encore, non. C'est juste ça, et il me tarde surtout, voilà.
2: Ok.
3: Je suis plutôt impatient.
2: Et du coup, Ravenloft, c'est du Donjon Dragon, c'est différent ?
3: C'est un univers avec des vampires, etc. C'est plutôt dans cet univers-là, voilà.
2: Ok.
3: Et qui a bien marqué les années 80-90.
2: Ah, c'est si vieux, voilà. Ça.
3: Et oui, et qui ressort encore maintenant.
2: Avec ok, donc ça va avoir beaucoup de succès pour qu'ils se disent, tiens, on va l'adapter, quoi.
3: Ouais.
2: Alors j'espère que ça sera une meilleure adaptation que le film Loup-Garou. Je sais pas si tu l'avais vu.
3: Oui, j'avais vu, oui.
2: Avec, comment il s'appelle, l'acteur français, là, qui a joué dans Camping.
3: Ouais. Dubosc.
2: Oui, Franck Dubosc. Donc c'était pas terrible comme adaptation. C'était un bel essai.
3: C'est pas mal, par contre.
2: T'as aimé ?
3: Non, la série. La série,
2: oui. Oui, tout à fait. Mais le film, ouais, bof. Petite information aussi, un peu anecdotique qui va pas trop nous parler à nous, mais peut-être nous en tant que joueurs, c'est Asmodée qui rachète Welcome To, le jeu Welcome To de Blue Cocker. Ils ont un peu besoin d'argent, Blue Cocker, donc ils rachètent leur plus gros jeu phare, ils revendent à Asmodée. Et la petite news que je te teasais tout à l'heure en off, est-ce que tu sais ce que c'est la gamme de collection Shelfie ?
3: Non.
2: Alors là, mes chers joueurs, joueuses, et toi Xavier, je vais espérer te donner une petite pulsion d'achat en plus. C'est vrai qu'en tant que joueur, on ne dépense jamais assez.
3: C'est ça, moi très peu.
2: Figure-toi que Shelfie, c'est une collection de mini-boîtes de jeux.
3: D'accord.
2: Sous booster. L'idée, alors, si je te dis Kallax, tu vois ce que c'est une Kallax?
3: Oui, complètement.
2: Voilà. Donc pour ceux qui ne savent pas, une Kallax, c'est une étagère de chez Ikea qui est vraiment adorée par les joueurs parce qu'elle est modulable et on y range nos jeux de société dedans. Et ben, Shelfie te propose de collectionner des mini Kallax pour y ranger des mini boîtes de jeux.
3: Oh, c'est trop beau.
2: Et en fait, l'idée, c'est que tu achètes un booster. Dans ce booster, il y a 3 jeux surprises, tu ne sais pas. Et il peut y avoir des grands classiques comme, j'avais vu quoi sur l'image, il y avait un Terraforming Mars en petite boîte, donc tu t'imagines format boîte tic-tac. Et donc en fait, ouais, tu te mets ta mini Kallax quelque part, et tu collectionnes les boîtes de jeux, et en sachant qu'il y aura des rares.
3: Des boîtes, mais tu peux pas jouer avec.
2: Non, c'est que des boîtes de jeux. C'est que des boîtes vides, mais en mini.
3: D'accord, c'est trop beau.
2: Voilà. Alors j'ai pas le prix, ils avaient pas le prix dans les informations. Mais voilà, ça s'appelle Shelfie.
3: Très bien.
2: Et tu pourras collectionner des mini boîtes de jeux.
3: Voilà, c'est comme si ça suffisait pas déjà.
2: Voilà pour les petites news. Je vous propose qu'on fasse. Je te propose, pardon, qu'on fasse une petite pause musicale. Et on reviendra juste après. On fait une petite pause musicale. Je vous propose d'écouter Freak on a Leash de Korn. Et juste après, on se retrouve pour une chronique jeu de cartes.

0: Et nous voici de retour après cette petite pause musicale. Et j'aimerais enchaîner du coup sur une chronique écrite par Adrien de l'association Décadence, une association de jeux de cartes, qui nous a fait donc une chronique sur les jeux de cartes à collectionner. Aujourd'hui, nous vous invitons à un voyage au cœur des jeux de cartes à collectionner qui vont marquer la semaine, les semaines à venir. Magic the Gathering, avec son extension Reality Fracture, le 2 octobre, qui se passe dans un monde idéalisé par le Planeswalker Jace. Star Wars Unlimited nous prépare l'édition 2027, le premier set Icons de Star Wars Unlimited. Ce mini-set se concentre principalement sur les personnages préférés des fans prévus en novembre de cette année. Disney Lorcana avec une extension Hyperia City, une ville, la vie urbaine rencontre la fantasy. Ici, vous rencontrerez des héros, des princesses et même un sorcier ou deux. Sortie officielle le 23 octobre, One Piece nous fera en octobre des boosters extra spécial héroïne. Pokémon avec sa nouvelle collaboration spéciale 30e anniversaire pour le 16 septembre. Mais notre focus aujourd'hui se porte sur attendue du jeu de cartes Cyberpunk. Le 11 septembre au Coin des Barons à Boulazac et le 19 septembre à Apothicarte à Périgueux. Nous ouvrions les portes de cet univers futuriste en pleine immersion. Pour finir, un petit point cocorico, Dreamland, un TCG lié à un manga français créé par Renaud Lemaire, du même nom, a ouvert ses portes avec une première extension Fracture des Songes. Sortie le 11 septembre, voici leur phrase d'accroche. Le tournoi des souvenirs est la plus grande compétition de Dreamland, mais derrière chaque affrontement se cache un mystérieux pouvoir qui se nourrit des souvenirs des participants. Entrez dans l'arène pour découvrir la vérité. Et ben là, je me retourne vers toi, Xavier, est-ce que tu entends parler de ce TCG Dreamland parce que... Ah, toi pas non plus.
1: Tout,
0: ok.
1: Non, pas du tout.
0: Parce que Adrien, le mec, c'est français et j'ai jamais pas entendu parler pour l'instant.
1: Non, nous on a plutôt parti sur Sorcery.
0: Ouais.
1: Nouveau TCG aussi, que en anglais pour l'instant.
0: D'accord.
1: Et qui a l'air vraiment bien, dans lequel il y a plein d'anciens dessinateurs et auteurs de Magic qui sont dedans.
0: Mm-hmm.
1: Pour les sorties que en anglais, l'avantage c'est une sortie par an seulement. Donc déjà c'est moins ruineux que le reste.
0: Ouais.
1: Voilà, qui a l'air pas mal, dans lequel tu vas, bon, comme dans Magic, tu affrontes quelqu'un d'autre.
0: Ouais.
1: Sauf que là, tu vas poser des terrains et tu vas créer finalement comme un plateau avec une vingtaine de terrains, 10 terrains chacun, donc là, on va poser sur lesquels on va déplacer nos cartes. Donc ça a l'air assez original et à tester.
0: Ok. Je souhaite du coup à Dreamland qu'il ait plus de succès qu'Altered, parce que malheureusement Altered c'est plus pour les collectionneurs maintenant. Je te propose de passer qu'est-ce qu'on fait, les coups de cœur ou les sorties en premier?
1: Comme tu veux, ou soit qu'on a joué l'été par exemple.
0: Ouais, ça marche.
1: Donc moi cet été j'ai joué à pas mal de petits jeux, d'accord, et de jeux plus ou moins importants, enfin en termes de durée. Hein. Après moi j'ai gardé en tête Manoir Bizarre,
0: okay.
1: Donc, d'accord, chez Bombix, donc un petit jeu dans lequel on va finalement construire son manoir, et alors c'est assez classique, hein, en fonction des pièces et des objectifs qu'on a à atteindre, on va gagner un certain nombre de points, mais ce qui est intéressant dans le jeu c'est à la fois le ton, parce qu'il y a des choses assez marrantes écrites sur les cartes, les graphismes, voilà, ça révolutionne pas le système, mais c'est vraiment très agréable à jouer. Il y a plusieurs scénarios dans la boîte, donc voilà, plusieurs missions, plusieurs objectifs à atteindre. Donc,
0: c'est un jeu familial, c'est un jeu.
1: Ouais, c'est plutôt familial, voilà.
0: Ok.
1: Autre jeu familial, c'est Morty Sorti Magic Shop, là, qui est sur un de ceux qui est sur la liste du Spiel pour cette année, chez Schmitt. Donc là, en fait, on va aménager ces étagères. On est des marchands de potions.
0: Ouais.
1: On va aménager ces étagères. Il va falloir y poser des potions. Évidemment, avec des contraintes tellement particulières que ça devient compliqué à un moment.
0: D'accord.
1: Objectif, pareil, il n'y a pas de grande révolution. Hein. Il y a différentes manières de gagner des points avec des objectifs, avec des. À la fois dans l'ordre des potions, à la fois dans le course aussi aux objectifs, le premier qui va arriver à faire ça ou ça, mais le jeu est hyper agréable, extrêmement bien réalisé, donc il est vraiment vraiment très agréable.
0: Okay.
1: Et dans les jeux plus experts que j'ai vraiment adoré cet été, c'est Life of the Amazonia, excusez-moi pour l'accent, hein, magnifique, c'est de chez Super Meeple, donc là aussi on va aménager sa forêt avec différents animaux, le matériel est magnifique. T'as un petit côté Ark Nova, mais très simple, hein,
0: okay.
1: Voilà, bon, ça ressemble un peu à ça, mais voilà. beaucoup beaucoup plus simple, mais c'est pas familial non plus. Voilà. Comptez jusqu'à 2h30, 3h facile de jeu.
0: Ah oui, d'accord.
1: Voilà.
0: Ok, mais écoute, moi c'était aussi un peu éclectique comme toi. Alors moi, mon gros jeu, je sais pas si tu l'as essayé et que je vous conseille vraiment, c'est le renouveau du Mastermind. C'est un jeu familial. J'ai vraiment fait beaucoup beaucoup de parties avec ma famille, avec mon beau-père au centre de loisirs. C'est God 5.
1: Pas du tout. Ouais.
0: Ah, moi, c'est mon jeu de l'été. C'est vraiment. Donc, Godfight, c'est un jeu de Johan Levé, édité chez Blue Orange. Et c'est un mastermind, mais en plus simple. En fait, c'est tu dois trouver ta combinaison de chiffres en éliminant par rapport à ce que tu vois de tes adversaires. Donc, chaque adversaire, ça se joue jusqu'à 4.
1: J'ai vu, par contre. Ouais.
0: T'as un support sur lequel tu mets tes chiffres, un paravent. Ta petite plaquette avec tous les numéros, qui ça va de 1 à 60, et chaque adversaire a ça, et donc en premier lieu tu vas éliminer tous les numéros des adversaires. Ça tu sais que tu les as pas, parce que les numéros sont un seul exemplaire. Il y en a 5 autres au centre de la table que tu élimines, et après, à chaque tour, tu révèles une tuile, et tu poses une question au choix de 2. Première question que tu pourrais poser, c'est tu demandes à un adversaire de te classer un nombre qui est visible sur ta petite réglette où il y a tes nombres mystères. Ou alors deuxième question que tu pourrais poser, c'est sous chaque nombre il y a des petits points et tu demandes de comparer un nombre visible avec un de tes nombres mystères. Et en fait tu vas éliminer au fur et à mesure comme ça jusqu'à ce que tu trouves ta combinaison. Et tout comme dans un Mastermind, quand tu penses avoir la bonne combinaison, tu dis le nom du jeu, tu dis God 5, tu annonces ta combinaison. Si t'as bon, la partie s'arrête à gagner. Par contre, si t'as pas bon, t'as perdu et le jeu continue.
1: Ouais, au club, ils y jouent tout le temps là, c'est un truc.
0: C'est vrai, vois. Ouais. Moi, je sais, je l'ai fait découvrir à des enfants, ils ont beaucoup aimé. J'ai même fait découvrir à une enfant de, elle a 7 ans, elle m'a plié le jeu au bout de 5 minutes, elle avait compris. Mes beaux-parents, c'est vraiment pour moi.
1: Bête, c'est la boîte violette qui m'a pas du tout.
0: Ah, ça, c'est le graphisme qui t'a.
1: Effectivement, le fait que tout le monde l'adore, je me dis bon, allez.
0: Et tu vois, j'ai fait plein de parties, en fait, tu trouves toujours autant de plaisir. Un autre jeu, un petit jeu de cartes aussi que j'ai beaucoup aimé, moi, que j'ai fait pas mal de parties, c'est Done Up de Chasmodée, et l'auteur c'est Kajino. C'est le renouveau un petit peu du Uno, un jeu de défaut, un peu comme un Odin.
1: Ouais,
0: tu fais des combinaisons de chiffres, de paires, de trios pour te débarrasser. Et on a vraiment beaucoup joué, c'est vraiment sympa. Et puis le troisième, et ben là on l'a sous les yeux, c'est toi qui me l'avais prêté parce que je voulais me l'acheter, mais il était en rupture à ce moment-là. C'est un jeu pareil, what the fuck, parce que y a pas vraiment de règles. C'est Athlète de compète de Richard Garfield, édité chez Yellow. Donc en fait c'est un jeu de loi, tout simplement, tu lances un dé, tu avances ton personnage, il y a 4 courses à faire, et en fait ce qui est rigolo dans le jeu c'est que tous les personnages ont une façon de jouer complètement différente avec des règles ou complètement trichées ou complètement absurdes,
1: ouais.
0: Et c'est juste rigolo.
1: Ouais, je sais pas si c'est un jeu en vrai, mais c'est hyper drôle.
0: Ouais, mais c'est ça, en fait. Et tu vois, je me posais la question si j'allais vraiment l'acheter, parce que j'ai fait quand même plusieurs parties.

0: classer en fait des cartes de musique en fonction de leur date. On les interroge, les classer. L'équipe qui en classe 10 dans le bon ordre a gagné. Et là, ça a tourné tout l'été. Là, tout. Voilà.
1: Je te propose de finir cette émission, parce qu'en fait le temps file, et c'est très bien parce que du coup on discute bien, par les sorties. Moi j'ai noté un petit peu les sorties qui je trouve sont intéressantes, n'hésite pas à me dire voilà, si tu connais ces jeux ou pas. Je pense pas qu'on aura malheureusement le temps de s'épancher plus en détail sur les jeux, mais je vais vous les dire un petit peu ceux qui pour moi valent le coup. Donc il y a Très Rapide, qui est un petit jeu de dessin où il faut dessiner rapidement, ça se dit dans le nom. Odysseus chez Gigamic, qui est un petit peu dans la même lignée que Acropolis. Un jeu de placement de tuiles sur... alors je sais pas s'ils ont fait exprès, mais c'est en même temps que la sortie sur le haut du film. Nut Rush, qui je pense être mon jeu que je vais acheter bientôt, qui est un petit bac rapide. Dans Nut Rush, le principe c'est une lettre qui sort et en fait il faut tout simplement taper le plus rapidement possible sur la lettre en disant un mot. Il y a Meute qui est un petit jeu rapide où il faut trouver des similitudes entre les animaux. Le nouveau loup-garou qui a 25 ans qui ressort en édition. Le jeu Loco Pingo qui est un jeu d'ambiance où il faut reproduire des gestes, des mimes, cela va, c'est rigolo. Le Carcassonne Labyrinthe, ou plutôt le Labyrinthe Carcassonne, je ne sais pas. Un Fantasy Realms qui est quand même assez classique, un bon jeu à deux, Fantasy Realms. Myth Grec, même si comme on disait en off, je trouve vraiment les dessins moches.
0: Fait vraiment. J'ai pas vu les dessins, oui.
1: Bah, tu vois que c'est fait par ordinateur, c'est vraiment moche, quoi.
0: D'accord.
1: Un petit jeu chez Matago, un petit micro-game, s'appelle Bagnole Hurlante, un petit jeu à deux, sur la thématique de Mad Max. Jeu de course, un petit peu à. Tu sais, comme le jeu chez Lucky Duck. Fury Road là, je sais plus,
0: le nom du jeu. Le nom comme ça.
1: Mais là, c'est en minimaliste, parce que c'est que 16 cartes, puisque c'est dans une pochette. Forcément, ils sortent maintenant. Il y a le nouveau calendrier de l'avant Exit, qui ce sera course intergalactique.
0: D'accord.
1: Le nouveau DJ set Monte le son, ça va s'appeler, donc une extension de ce jeu de quiz musical. Un jeu à l'eau caché où là je pense qu'ils ont juste eu la licence pour faire vendre, c'est Traître à bord qui sort en version One Piece. C'est le même jeu, c'est juste qu'à la place d'avoir des images de pirates, t'as des images des personnages de One Piece. Mais sinon c'est la même chose, il n'y a rien qui a changé.
0: Pirates encore.
1: Oui voilà, clairement. En jeu de rôle, il y a une nouvelle boîte d'initiation de l'anneau unique. C'est l'aventure dans la montagne qui va sortir. Une extension pour le jeu à deux Tag Team qui s'appelait donc l'héritage d'Arthur, avec donc comme ça s'entend que des personnages sur la légende arthurienne. Il y a Bang qui ressort avec l'extension Dodge City. Là tu te dis c'est peut-être un peu pour se faire du fric, hein, clairement je vois pas l'intérêt d'en sortir ça au bout des années. Et un petit jeu qui me titille un petit peu quand même, c'est de Bruno Catala. Moi j'aime beaucoup les jeux de Bruno Catala, c'est Carnimal. Je sais pas si tu vois.
0: Non, pas du tout.
1: C'est un petit jeu de déduction, de gestion de main. En gros, c'est une sorte d'enquête. T'as plein de tuiles avec des objets. Et va falloir trouver, avec des différentes indices, un petit peu comme. C'est un jeu d'affrontement où il faut trouver quel coupable. C'est une sorte de Cluedo, si tu veux. Mmh. Et tu suis tout un cheminement de pensée pour y arriver. Voilà un petit peu les sorties de ce mois.
0: Bon, non, moi, j'attends Boss Fighters, mais je crois que c'est que début octobre. Qui est aussi un des jeux qui est cité dans le Spiel, là, mais qui n'est pas encore sorti. C'est un jeu coopératif d'affrontement.
1: Mm-hmm.
0: Bon, le truc à voir, c'est que c'est géré par une appli aussi. On affronte, le jeu, il y a une appli qui va gérer les méchants, en fait. Il y a une dizaine de boss à affronter. Et la deuxième attente, mais là, pareil, je crois que c'est octobre, voire novembre, c'est Skyrim.
1: Eh oui, moi aussi.
0: Richard Garfield, un jeu d'affrontement à deux, voilà. Donc ça, j'attends avec impatience. Mais c'est pas pour tout de suite.
1: Oui, je crois que c'est pour novembre même.
0: Ouais, c'est fini pour novembre, je crois. Oui.
1: Parce que dans l'émission Un Monde de Jeux, ils l'avaient sélectionné dans leur sélection à eux, je sais plus comment ça s'appelle le nom. Et ils en parlaient aussi. Ouais, ça a l'air vraiment sympa. C'est comme un jeu à deux d'affrontement, mais cette fois-ci, t'as déjà ton paquet de faits.
0: Ouais, est-ce que ça ressemble à Keyforge ? Je sais pas.
1: Je te dis au mois prochain.
0: Ça marche.
1: Et à toutes et à tous, bonne journée à vous et à prochaine émission au mois d'octobre.

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1: Coucou tout le monde, on démarre la machine à remonter le temps et c'est parti pour Move Party, le meilleur de l'Eurodance des années 90 jusqu'à la dance du tout début des années 2000. Et c'est Stéphane derrière le micro pour vous accompagner pendant la prochaine heure avec un instant pour démarrer. Eh bien l'année 1992, c'était les Two Boys avec I Won't Let You Down. La prochaine demi-heure est là et elle se terminera tout à l'heure avec la génération 2000 et l'année 2002, les DJs at Work. Ce sera Time to Wonder. Nous aurons également l'année 1995, United Power avec Every Time et ce sera la version Club Mix. Pour l'extrait d'album de la semaine, on a choisi l'album Mind Blowing du groupe Out of Mind et on s'écoutera un titre qui n'est jamais sorti en single. Ce sera Love Explosion. Mais avant Bambi, Bam Bam Bam, Super Sensory et l'année 94, ce sera Can You Read My Mind. Mais pour l'instant, redémarrons avec l'année 97 dans les tout premiers singles du groupe Venga Boys. Voici le Tout Brazil.

0: On vous accompagne chaque semaine dans votre radio avec Move Party, mais sachez que vous pouvez également retrouver l'émission et bien quand vous le souhaitez sur internet via notre site officiel www.moveparty.fr ou encore rejoignez-nous vers les réseaux sociaux.
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0: Deuxième session dans 7 heures de Move Party avec tout à l'heure pour terminer l'année 1994, le groupe Suntory Take It To The Limit et ce sera la version The Remix. De la même année, nous aurons Lies In The Box, ce sera I Wish You. Nous aurons également l'année 97 avec New System, Let You Dance, Anti-Funky, Let's Go Dancing, Are You Ready. Dans un instant, l'année 95, Matilda, Give Me Your Love. Mais dès à présent, repartons avec un super hit des E-Type. Voici Set The World On Fire.

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1: Une heure, ça passe très vite et Move Party va devoir arrêter la machine, remonter le temps pour cette semaine, mais on va la redémarrer la semaine prochaine, même endroit, même heure, toujours avec le son souvenir de l'Eurodance des années 90 jusqu'à la dance du tout début des années 2000. Et on vous promet encore plein de belles choses. Mais d'ici là, eh bien, fermons l'édition de cette semaine avec un titre de Roxy que vous avez connu en 1995 avec I Never Stop ou We Can Touch the Sky. Et bien là, on vous propose l'année 1997 avec leur titre Love Set Us Free. Merci d'avoir été avec nous, prenez bien soin de vous, gardez le rythme, ciao.

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1: Et nous voici dans ce nouveau technosystème de la semaine, le numéro 1110. Bonjour, bienvenue dans votre radio. Greg au micro. On est parti. 60 minutes de son dance. C'est ce qu'on vous propose chaque semaine à travers de cette émission qui comprend de l'Italo Dance dans sa première partie et du Hands Up dans sa seconde. On aura donc le meilleur des hits actuels, des nouveautés, des souvenirs et un coup de cœur qu'on va entendre d'ailleurs dans la première partie de cette émission. Et on aura le coup de cœur de la semaine dernière également qu'on pourra réécouter. Voici donc ce qui vous attend dans cette émission. Maintenant, il nous reste à être un petit peu plus précis en vous annonçant les titres qui arrivent dans cette première partie.
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1: Justin Quiles avec Loco, remixé par DJ Hunter. Ce sera en toute fin de série Italo Dance tout à l'heure. Nelly Furtado avec Say It White. Souvenez-vous de ce titre. C'est Pancho DJ qui l'a remixé en version Italo Dance. Des souvenirs de 2021 avec Purple Disco Machine et Hypnotized. C'est ADJ qui avait remixé ce hit de l'époque. Et oui, déjà 5 ans, hein. Et bien, on va vous le reproposer tout à l'heure. Le coup de cœur de cette semaine, je vous le disais, il est Italo Dance et DJ Bovoli et Greg avec Comme on a qui la réalise. C'est à venir dans quelques secondes, juste après DJ Mantero et La Policière, remixé par Fedez. C'est un excellent titre Italo Dance que je vous propose maintenant dans le Technosystème.
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0: Le son de Loco, DJ Hunter Wemix, dans notre émission du Technosystème, le numéro 100110 précisément. Et c'est ce titre qui avait pour mission de terminer cette série Italo Dance, une série qui reviendra la semaine prochaine avec à nouveau 30 minutes de son Italo Dance. Pour le moment, je vous propose de partir vers le Hands Up.
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0: En toute fin de série, notre coup de cœur de la semaine dernière, il était Hands Up, c'était Warriors avec ce titre français, Je ne peux pas vivre sans toi. On aura eu juste auparavant Saphir Howell avec Talk To Me remixé par 99ers, The Nation avec We Fly So High remixé par Aoukoun. On aura également Ellie Goulding, ça c'est du souvenir de 2016, il y a 10 ans, Timo remixé le titre On My Mind. Et deux nouveautés pour commencer, Whiska Blazers avec Choosing Texas remixé par Topless, et voici Hardest Waver avec The Place My Heart Calls Home. C'est deux nouveautés que je vous propose et c'est notre série Hands Up qui commence maintenant.
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dernière Warriors et ce titre français Je ne peux pas vivre sans toi. Excellent titre, Hands Up, et voici donc pourquoi ce titre était coup de cœur. Pour le moment, il est temps de se quitter. Rendez-vous la semaine prochaine, 1111e épisode, que des 1. Ce sera donc avec vous sur cette radio. Je vous souhaite le meilleur et à la semaine prochaine. Bye bye.

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2: Bonjour et bienvenue dans le nouveau Happy Hour de cette semaine. C'est Rachel pendant une heure sur votre radio. On commence tout de suite avec Armin Van Buuren and Jack Wiz avec le titre Need You Know. Et ce sera suivi de Commercial Club Crew avec le titre Digger Song. Et c'était en 2020.

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Ado et le titre Goodbye. C'est un remix de NR Jazz. Hein, c'est pas le temps de se dire goodbye. Hein, c'est juste à la fin. Là, on est tout début de l'émission. Et ce sera suivi de T. Caruso, un Di Valenziano avec le titre Love Me More.

Fantasy avec le titre Clap Your Hands Up pour continuer ce Happy Hour de cette semaine. Et ce sera suivi de Deep Spirit avec The One That I Want. Et je vous propose un remix de Bastino.

continue ce Happy Hour de cette semaine avec Black Eyed Peas avec le titre Don't Lie et c'est un remix de DJ Power. Et on continue tout de suite après avec Small Town Boys avec le titre To Be or Not To Be. Et je vous propose un remix de Dario.

Skyfall. Et bah moi je vous le propose en version Heads Up avec GGX. Et ce sera suivi de Ava Max avec le titre Who's Laughing Now. Et c'est un remix de Dancecore.

Reduction avec le titre Bass In Your Face pour continuer ce Happy Hour de cette semaine. Et je vous propose un remix de DJ Spyroof. Et ce sera suivi de Avicii avec Wake Me Up. Et c'est un bootleg de Drum Masters.

Je vous propose tout de suite Eykan avec Lambada. Vous allez voir, c'est un remix du titre Lambada et c'est un bootleg de Jaycoon. Et on finira ce Happy Hour de cette semaine avec Mr. President Coco à Jumbo. Et je vous propose un remix de Transistors. Je vous souhaite une bonne semaine. Surtout, prenez bien soin de vous et on se retrouve dès la semaine prochaine.